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commencé l'émission avec trois titres de Bob Marley, puisque le 11 mai, c'était les 45 ans du jour où il nous a quittés. On va donc célébrer ce grand artiste. Je vous fais donc écouter trois titres sélectionnés pour commencer cette émission. Et on commence avec High Tide or Low Tide, extrait de Catch Fire, qui était paru en 1973. C'est parti, Bob Marley.

Et on se fait plaisir, on écoute Bob Marley pour commencer cette émission de l'été, émission Lion Time du mois de juin. On écoute donc Exodus, extrait de l'album qui porte le même nom, paru en 1977.

Et on continue avec l'excellent son Redemption Song en 1980 sur l'album Uprising.

Et voilà, grâce à Bob Marley, vous allez écouter plein d'excellentes nouveautés musicales. Et on peut remercier Bob Marley pour avoir inspiré tant de grands artistes comme ceux qu'on va écouter tout de suite. Je commence avec Louisa, que vous connaissez si vous suivez Lion Time. Depuis très très longtemps, je suis fan de sa voix. Et bien sûr, maintenant tout le monde la connaît, puisque la chanson Soleil Bleu a été virale. Troisième titre francophone le plus joué sur les ondes en 2025. Plus d'un milliard de contacts, 180 millions de streams sur les plateformes. Un gros succès bien mérité. L'album Louisa est sorti le 10 avril. Et moi, j'ai sélectionné Western chinois que je trouve encore magique. On l'écoute.

C'est joli, toujours aussi beau, Louisa. Et on enchaîne avec un nouveau single dévoilé pour l'album à venir de Marcus Gad, le single Fruit and Flower. C'est donc un single qui a été dévoilé le 10

Yes, we were teasing take sur le single Musical Eye. C'est le producteur Bob Rydim. Il s'est donc associé au joueur de Melodica Addis Pablo pour créer ce single Musical Eye, un titre planant porté bien sûr par une production dub contemporaine et dynamique et par la très très jolie voix de Cheesy Deck. Le morceau rend hommage au pouvoir guérisseur de la musique. On ouvre grand les oreilles pour écouter ce joli titre de Cheesy Deck.

paru le 22 avril. C'est l'artiste originaire de Sainte-Lucie d'Ajouiguèze qui nous fait un plaidoyer musical pour souligner l'impact du disproportionné de la crise climatique mondiale sur les petits états insulaires en développement. On écoute donc Climate Justice avec la très jolie voix également de Tajouiguèze.

Et on arrive au 1er mai avec la sortie du Posterity Regime, l'Inkidi Pro et Bulbus Kikin Production présente un régime rousse moderne entièrement dédié à la nouvelle génération d'artistes reggae et rousse jamaïcains. Ce titre signifie donc « Génération future » et moi, je vous ai choisi Ja Fabio sur Youth Dem. On l'écoute.

Et voici un extrait du nouvel album de Fuldub qui s'appelle 3, qui est paru le 4 mai. Je vous ai sélectionné le morceau Live and See featuring Jenny Suarez.

0: Ma fenébis parut de 6 mai, c'est Arctic Sea Candy et j'ai sélectionné le single Demon Path.
1: Musical,

Un joli album à vous présenter qui est sorti le 15 mai. C'est donc My Kind of Family and Vegetarians pour Africa My Destiny. Et je vous fais écouter justement le single éponyme chanté par Winston McAnuff. C'est magnifique.

ça y est, l'album de l'excellent collectif ORP, Le Village et dans le parc depuis le 22 mai, Gary Garou, Rastairon, Leo Atienza et Toko Blaza nous proposent un premier excellent album ainsi qu'une belle tournée à venir. On écoute d'ailleurs ORP.

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0: maintenant, je crois que nous allons pouvoir vous quitter, auditeurs amis, en vous souhaitant une excellente journée à tous et en vous donnant rendez-vous demain matin avec la séance numéro 8. À demain.
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0: Et Bounsoun, bonjour à toutes et à tous. On se retrouve pour un nouveau Lire des livres, D-E-L-I-V-R-E, avec Stéphanie Chollot. Bonjour Stéphanie.
1: Bounsoun, bonjour.
0: Alors, il me semble qu'on s'est déjà croisés sur les ondes de Radio Albigès. Peut-être l'émission portait même un autre nom à l'époque. Mais cette fois-ci, je vous reçois pour un nouveau roman qui est paru cette année. On a eu un peu de mal à caler le rendez-vous, mais on réussit quand même à se voir dans l'année de la publication, qui s'intitule « Les anges imparfaits ». Avant de rentrer dans le vif du sujet, est-ce que vous pouvez peut-être vous présenter pour les auditrices et les auditeurs de Radio Albigès ?
1: Alors moi, je suis auteure depuis une dizaine d'années maintenant. Les anges imparfaits, c'est mon troisième roman. Bon, c'est mon cinquième ou sixième livre. C'est mon troisième roman et voilà, il sort cette année. Et, en fait, j'ai commencé à l'écrire quand j'avais 16 ans et je l'ai fini pendant le confinement de 2020. Voilà, il était mis de côté dans un tiroir et je l'ai ressorti à ce moment-là.
0: Donc c'est un projet quasi de l'adolescence.
1: C'est ça, c'est un projet voilà, d'un personnage un peu fort, féminin fort, et qui a eu besoin de prendre en maturité et de maturer pendant 20 ans, il faut le dire, et qui est sorti, voilà, qui a fini de naître il y a 2 ans.
0: Et le récit lui-même, le livre, nous emmène de 1996 jusqu'à 2019.
1: C'est ça. Voilà, c'est bon. Tout le parcours de jeunesse d'une jeune femme qui s'appelle Alex.
0: Mmh. Et cette Alex se cherche.
1: Ses
0: origines.
1: Voilà. L'idée, c'est vraiment, elle ne sait pas d'où elle vient. Donc à partir de là, elle a du mal à se construire. Donc elle va être en quête de savoir qui elle est. Et il va falloir qu'elle trouve aussi en elle des réponses. Et puis parfois, c'est pas forcément en trouvant ses origines qu'on arrive à savoir qui on est, parce que peu importe ses origines, souvent. Mais elle, voilà, elle va quand même avoir besoin de ça pour essayer de comprendre pas mal de choses dans sa vie.
0: Et justement, si on reprend chronologiquement, on arrive avec elle, elle est très jeune, elle est enfant.
1: Oui, elle a 8 ans au début. Bon, tout début, elle est assise sur un banc. Mais après, oui, elle a 8 ans et voilà, il se passe un drame dans sa vie qui va bouleverser complètement sa façon de vivre, d'exister. Et puis à partir de là, elle va tester les limites aussi de la société. Elle va essayer de se chercher, de comprendre le bien et le mal. Elle va essayer de comprendre aussi qui elle est. Elle va comprendre ses relations avec les gens. Elle a un regard assez particulier, un peu en décalage avec d'autres personnages. C'est des traits de caractéristiques que j'ai déjà vus chez certaines personnes. De ce besoin de se mettre en retrait, d'essayer de comprendre en fait ce qui les entoure, puisque finalement, elle n'a pas les bases, elle n'a pas une éducation normale, elle n'a pas été à l'école comme tout le monde, etc. Donc du coup, le savoir-vivre, le vivre ensemble, elle ne connaît pas. Donc elle va apprendre petit à petit tout ça en grandissant.
0: Alors elle n'est pas allée à l'école comme tout le monde et surtout elle a été privée d'amour.
1: C'est ça, elle n'a pas une vie très très joyeuse au début de sa vie. Et elle n'était pas dans une vraie famille, et puis ni dans une famille très sympathique. Et elle va se retrouver en foyer. Donc du coup, ça n'aide pas vraiment à concevoir. En fait, on n'a pas la confiance en soi, on n'a pas l'amour, etc. Et ça, elle va l'acquérir au final plus tard.
0: Mmh. Alors ce livre, il n'est pas très très gros.
1: Non.
0: Et comme je disais au début, il nous promène. Alors il n'est pas écrit dans l'ordre chronologique, ça ne commence pas forcément par... Enfin, il y a des choses au tout début, mais ensuite on est baladé au fil des années. Il y a des retours en arrière, on saute plus tard. Est-ce que dès le départ, c'était un mode d'écriture pensé, ces allers-retours dans le temps ?
1: Non, c'est après. Au tout début, quand j'ai commencé à écrire, déjà, je n'avais pas les techniques nécessaires pour faire ce genre de choses. Donc j'avais écrit de façon linéaire. Et puis, en fait, il m'est venu l'idée de dire, mais en fait, pourquoi je ne ferais pas l'inverse ? Donc on part en fait d'un lieu... La personne, l'héroïne, elle est sur un banc à Toulouse et elle se remémore en fait certaines scènes de sa vie, certaines scènes clés qui vont avoir une importance pour le comprendre qui elle est.
0: Mmh.
1: Voilà, donc c'était un choix stylistique et artistique.
0: Ouais, et plutôt assez réussi. On n'a pas toutes les clés au début et ça vient au fil de la lecture et ça nous accroche au livre, je dirais.
1: C'est un peu le but.
0: Voilà, et puis le personnage aussi est attachant. Des personnages, il n'y en a finalement pas tant que ça dans le livre. mais ceux qu'on rencontre sont assez forts. Et il y a aussi des livres. Elle a notamment un livre qui ne la quitte jamais, qu'elle emporte toujours dans son sac. C'est Le Petit Prince.
1: Oui. Et bien, en fait, c'était vraiment l'idée de... Comme elle n'a pas de bagage d'amour, elle n'a pas de bagage de vie, finalement, elle a mis tout son amour sur ce livre, qui finalement, il est rempli d'amour. Le Petit Prince, il est rempli d'amour. Et du coup, c'est son trésor. Voilà, c'est son trésor et elle le garde avec elle. Et c'est un peu comme une carte d'identité d'elle-même. Et elle l'a trouvé par hasard dans une bibliothèque et elle le garde. Et en plus, il est en français. Et c'est une particularité puisque elle parle pas vraiment bien anglais, elle parle pas vraiment bien français. Donc, du coup, on sait pas trop d'où elle vient. Et le fait de trouver ce livre, ça lui crée un ancrage, en fait, qui la rassure.
0: Et qu'elle a besoin d'emporter partout avec elle.
1: C'est ça.
0: Alors, il est dit à un endroit aussi qu'elle prend des notes de citations qui lui plaisent. Et d'ailleurs, les chapitres du livre sont émaillés par-ci par-là de quelques phrases mises en exergue. Il y en a pas mal, hein, qui sont des phrases de vie. Est-ce que ces phrases-là, c'est vous qui les avez glanées au fil des lectures ?
1: Oui, c'est des phrases que j'aime bien. Bon, Alex, ça me ressemble un peu. Mais c'est des phrases que j'aime bien, c'est des phrases qui ont du sens pour moi. Et je voulais justement, comme elle est en quête de sens, je voulais mettre en avant tous ces auteurs qui donnent un début de réponse en fait, à toutes ces questions.
0: Ouais, et dans ces citations, il y a à la fois vraiment des extraits, je peux en citer un pour éclairer le lecteur, enfin l'auditeur. L'art de vivre consiste en un subtil mélange entre lâcher prise et tenir debout. Henri Lévis. Mais il y a aussi des définitions. Et là, les mots forts qu'on va trouver, c'est sororité. C'est le premier qui arrive en termes de définition. Donc du latin, soror signifiant sœur ou cousine au féminin. Lien de solidarité entre femmes.
1: Parce que de toute façon, la vie d'Alex, elle va être émaillée de rencontres, des bonnes ou des mauvaises rencontres. Et il va y avoir une rencontre très forte. Une rencontre que j'ai écrite, en fait, dans mon premier roman, il y a un petit moment déjà, mon tout premier roman. Et je m'étais dit, le personnage à l'époque, c'était le personnage de Léna, qui était mis en avant, donc c'était l'histoire de Léna. Et elle va rencontrer Alex sur un pont à Brooklyn, à New York, un peu par hasard. Et leur rencontre, je me suis dit que ça allait créer une deuxième histoire et le personnage d'Alex allait devenir l'héroïne en fait de cette histoire que j'avais déjà en tête. Et du coup, ça s'assemble comme un puzzle. Peut-être qu'un jour, il y aura aussi, parce qu'il y a trois personnages féminins en tout, il y a Alex, il y a Léna et il y a Kem. Et Kem, peut-être qu'elle aura aussi son roman aussi un jour. Voilà, parce que c'est pareil, c'est un personnage qui a une vie un peu particulière. C'est trois femmes un peu fracassées par la vie qui, finalement, vont se recréer une famille.
0: Mmh.
1: Voilà.
0: Ah, donc il y aura Kem, parce qu'on Kem, elle arrive en fin d'ouvrage.
1: Oui, mais elle est en milieu d'ouvrage dans mon premier roman.
0: D'accord.
1: Voilà.
0: Donc elle était aussi dans le premier.
1: Oui.
0: Les fils tissés qui se croisent et qui nourrissent. Ah, c'est intéressant. Le deuxième mot qui vient, c'est résilience.
1: Oui, ben c'est par rapport à ce qu'elle a vécu. Hein. Elle a vécu un drame dans sa vie. Elle a vécu pas mal de choses pas très sympathiques. Et du coup, elle a besoin de pardonner aussi, de se reconstruire, de se construire même. Et du coup, le mot résilience a tout son sens dans sa vie.
0: Alors, il y a un point commun entre Kem et l'héroïne de ce roman-là. C'est la migration.
1: Oui.
0: Pas du tout dans les mêmes conditions.
1: C'est ça.
0: Mais c'est ce qui les relie. C'est ce qui fait qu'elles se sentent proches l'une de l'autre. Alors, à propos de migration, quand je vous ai demandé si vous aviez un choix musical pour l'émission, vous m'avez dit « Ah oui, mais c'est une musique qui n'est pas encore vraiment tout à fait officielle. » Vous pouvez nous en dire deux mots avant qu'on l'écoute ?
1: C'est ça. Alors, ça s'appelle « Mata », c'est de Fadila Achir. C'est tout un projet, hein, le projet de migration. Je pense que si je peux, il y aura un spectacle par rapport à ça. Enfin, voilà, une expérience littéraire, artistique et scénique, on va dire. Et en fait, voilà, c'est à partir de cette idée de migration, de cette idée de personnage finalement d'Alex, j'ai une amie qui m'a dit « Ah, mais j'ai une chanson, il faut que je la retravaille un peu, mais elle pourrait correspondre à cette idée de jeune femme qui arrive dans un pays et qui se pose plein de questions et qui doit faire attention à pas tomber sur les mauvaises personnes. » et voilà. Et du coup, cette chanson-là correspond à c'est un clin d'œil à Alex et aussi une avant-première puisqu'elle existera normalement sur ce projet que j'ai. Et Fadila sera contente.

0: Alors, on vient d'écouter le début d'un long morceau assez envoûtant. Comme il dure un petit peu longtemps, on écoutera la deuxième partie après. Tu peux nous dire quelques mots sur l'interprète, auteur, musicienne qui...
1: Oui, c'est Fadila Achir. Donc, elle est de Besançon. Et c'est une musicienne multitâche. Elle est prof de musique. Elle fait je ne sais plus combien d'instruments. Son instrument de prédilection, c'est le violon. Et elle est capable de passer de la musique celtique à la musique un peu plus orientale en une fraction de seconde. Donc c'est vraiment très, très, très sympathique, tout son travail et tout ce qu'elle fait.
0: Bon, en tout cas, merci à elle de nourrir l'émission avec sa musique, sa chanson. Et j'espère qu'elle nous excusera de l'avoir séparée en deux morceaux pour qu'on puisse continuer à parler.
1: Je pense que ça ne posera pas de problème.
0: Voilà, merci. Alors pourquoi avoir choisi ce titre, Les anges imparfaits ?
1: Alors au début, ça s'appelait Le sourire d'un ange. Et en fait, je me suis dit, mais elle n'est pas toute seule. Et Le sourire d'un ange, parce qu'elle a ce petit air un peu... Ben déjà, c'est un personnage décalé. C'est, voilà, elle n'est pas toujours humaine dans sa façon de faire. Ou alors, elle est, au contraire, elle est très, très humaine. Et le côté... ben en fait, elle sauve la vie quand même de Léna. Et à partir de là, Léna, pour s'amuser, lui dit que c'est un ange, puisqu'elle l'a sauvé. Un ange gardien, en quelque sorte. Et au final, elle se rend compte qu'elle n'est pas parfaite. D'où l'idée d'ange imparfaite. Voilà, c'est un peu l'idée.
0: Est-ce que la perfection peut exister dans la vie ?
1: Dans la vie, non. À partir du moment où on est des anges sur Terre, de toute façon, on n'est pas parfait.
0: Alors, on a évoqué les mots qui sont mis en exergue. Donc, on a vu qu'il y avait sororité, résilience. Et il y en a le dernier, hein, qui a droit à une définition aussi, c'est émancipation, affranchissement, délivrance, indépendance, libération. Donc, on voit qu'elle va cheminer, mais ça prend du temps.
1: Oui, ça prend presque plus de 20 ans. De ces 8 ans, plus de 30 ans à la fin. C'est l'émancipation, c'est vraiment l'idée de s'affranchir, en fait, du qu'en dira-t-on, de s'affranchir des autres. Voilà, au début, elle a quand même manqué énormément de confiance en elle. Elle fait pas mal de bêtises. Elle a peur voilà, de la réaction des autres. Elle a peur de plein de choses. Et puis, en fait, à la fin, elle va finir par s'écouter, elle, finalement, à trouver la ressource nécessaire, les ressources qu'elle cherche en elle directement. Et du coup, elle n'a plus besoin des autres. Elle n'a plus besoin qu'on l'aime pour s'aimer elle. Elle n'a plus besoin de tout ça, puisqu'elle les trouve en elle. D'où l'idée d'émancipation.
0: Mmh. Et elle va aussi réussir à accepter tout ce qu'elle a vécu et à garder un certain flou sur ses origines, en se rendant quand même dans le pays d'où elle vient, chose qu'elle ignorait au début.
1: C'est ça. Oui, puisque comme il y a eu une enquête par rapport aux événements tragiques qu'elle a vécu, ils ont découvert qu'elle n'était pas américaine et qu'elle venait, en fait, elle était, voilà, elle venait de beaucoup plus loin que ça. Elle venait d'Arménie, qui est un pays, en fait, qui, voilà, que je connais un petit peu, pas pour y avoir été, mais pour avoir côtoyé des Arméniens. Et du coup, elle va trouver un semblant de réponse là-bas, mais malheureusement, surtout que bon, c'était il y a, elle va trouver des réponses plus de 30 ans après, donc forcément, ce sera des réponses inachevées, inabouties, et elle va devoir accepter le fait qu'elle n'aura pas toutes les réponses jamais. Donc du coup, à partir de là, il va falloir faire cet énorme travail, voilà, d'émancipation, de résilience, et trouver la force en soi pour continuer malgré tout, quoi.
0: Et il y a autre chose qui est sur son chemin, qui va la nourrir aussi.
1: Oui, il y a deux personnages masculins, parce qu'il y a quand même des hommes dans ce livre. Il y a Solal et il y a Noam. Voilà, qui sont deux personnages. Alors Solal, c'est un clin d'œil voilà, à la littérature. Et le personnage d'ailleurs est similaire, hein, puisque c'est un personnage, on ne sait pas trop s'il est très gentil ou un peu toxique. Et Noam. Alors Noam, c'est le nounours, voilà, c'est le garçon nounours qui accepte tout, qui est là quand il y a besoin. Donc le bien et le mal, en fait, le yin et le yang, qui vont côtoyer sa vie.
0: Ah, d'ailleurs, c'est dit dans le livre, oui. Ça. Lui, il était...
1: Il y a le bien, il y a le mal.
0: Et le fameux Noam, il sait attendre aussi.
1: Oui, mais il faut avoir de la patience avec elle.
0: Et s'attendre à la voir surgir quand on ne l'attend pas aussi.
1: C'est ça, comment ça s'habituer.
0: Alors, comment ont été choisis les lieux de ce livre, puisque on oscille entre New York, Toulouse, Londres, Paris, les environs d'Albi, donc là on ne sait pas trop, et l'Arménie. Comment ont été choisis tous ces lieux ?
1: Alors, New York, il a été choisi parce que c'est le lieu de rencontre de Léna et d'Alex. Donc du coup, à partir du moment où la rencontre, il y a plus de 10 ans, était à New York, je ne pouvais pas changer.
0: Ah oui, donc c'était la même scène ?
1: C'est la même scène, elle est dans les deux livres. Mais sauf qu'elle est d'un côté le point de vue de Léna, de l'autre côté le point de vue d'Alex. Mm-hmm. Voilà, et j'en ai rajouté dans le passage d'Alex. Donc ça, New York, c'était obligé. Toulouse, c'était parce qu'elle revient, enfin elle vient en France... habiter, donc du coup ça me semblait essentiel de parler de là où je vis moi aussi, et du coup les environs d'Albi également, et après Londres, c'est parce que Kim, ben, c'est pareil, elle était à Londres parce qu'en plus quand j'ai écrit son personnage, j'étais moi-même à Londres, et d'ailleurs j'ai rencontré Fadila à Londres, donc du coup c'était des clins d'œil, voilà. Donc Londres, c'était Kim, donc c'était obligé de garder Londres, et Spitak en Arménie, c'est par rapport aux recherches que j'ai faites. J'ai fait un paquet de recherches sur l'Arménie. Bon, déjà, les gens que je connaissais étaient de là-bas. Et en plus, Spitak, il y a une particularité, c'est qu'il s'est passé un tremblement de terre en 88 qui correspondait en fait aux événements et qui faisait coller l'histoire de mon personnage. Donc du coup, elle a vécu, enfin, elle a indirectement vécu, ou elle a plus ou moins vécu, je ne peux pas trop en dire, cet événement-là qui fait que, ben, justement, ça a chamboulé toute sa vie. Et voilà. Mais ça, c'est un événement réel et qui a vraiment existé. Voilà.
0: Donc finalement, c'est les personnes réelles autour de vous qui alimentent complètement les personnages.
1: Un petit peu. Après, je m'en inspire. Ça peut aussi être une rencontre dans un train. Ça peut... voilà. Le côté, je m'assois sur un banc et j'observe, c'est des choses que je fais moi. Mm-hmm. Et on est nourri de toute façon de ce qui nous entoure. La migration, moi j'ai travaillé avec Lofi, alors forcément j'ai rencontré beaucoup de migrants, j'étais à Madagascar, donc c'est vrai qu'on a, vraiment cette... on se nourrit de toute façon quand on est auteur, on se nourrit, et les auteurs qui tournent en boucle, c'est des auteurs qui se nourrissent plus en fait. Les auteurs qui écrivent toujours les mêmes histoires, je pense aux best-sellers, finalement ils sont dans leur zone de confort et puis ils restent dans leur zone de confort. Et bon, moi, j'aime bien sortir. Des fois, je prends beaucoup de risques à sortir de mes zones de confort parce que je pars. Voilà, j'écris aussi de la poésie, j'écris du théâtre. Mais c'est vrai que oui, ce besoin de se nourrir des autres personnes et d'alimenter par la nourriture humaine, entre guillemets, on va croire que je suis cannibale, ces personnages-là, oui.
0: Et si je vous dis qu'on écrit d'abord et avant tout pour soi, qu'est-ce que vous en pensez ?
1: Alors, au départ, ce livre, oui, je l'avais écrit pour moi. De toute façon, on écrit toujours pour soi. Je me suis dit, c'est pas grave, s'il n'est pas édité, tant pis. Je l'aurais écrit pour moi parce que j'avais besoin de l'écrire. Je ne sais pas si tous les écrivains sont comme ça, mais moi, j'essaie d'être bien avec ma propre tête. Et ces personnages-là, quand ils veulent sortir, je les couche sur le papier. Et puis voilà. Et je me sens mieux après. Donc, du coup, s'ils existent pour tout le monde ou s'ils n'existent pas, voilà. Là, l'idée, c'était quand même, au final, de se faire éditer, puisque j'avais quand même envie qu'Alex soit connu d'autres personnes.
0: Mmh, mmh. Donc, un thème important, on l'a vu, c'est la migration. Pour vous, la migration, qu'est-ce que c'est ?
1: C'est plein de choses, en fait. Ça peut dire plein de choses. Je fais une note à la fin sur ça, justement. La migration, ça peut être une personne qui part d'un point pour arriver à un autre point. Il y en a eu plein. Moi je suis issue d'une famille de pieds noirs, donc du coup, la migration, je connais un peu aussi. C'est pas forcément des gens... Enfin, pour moi, c'est ma définition à moi, hein. C'est pas la définition officielle. Pour moi, c'est aussi des gens qui sortent, qui migrent pour progresser aussi eux-mêmes dans leur propre vie. On peut migrer à l'intérieur d'un pays, on peut migrer dans sa tête, on peut migrer pour plein de raisons, on peut partir de son pays, quitter ses origines, on peut partir du coup de son foyer et voilà, on peut partir de Seine-Saint-Denis pour arriver à Paris 15e. C'est pas en fait l'idée même, j'ai refait à ma sauce l'idée de migration. Et puis on est tous migrants en fait, hein, puisqu'on vient tous de d'ailleurs. Sauf si on est une famille depuis 300 générations albigeoise, etc. Mais c'est quand même assez rare. Et il y a forcément eu une migration à un moment donné. Et on se nourrit de ça. C'est ce qui fait aussi hein, que, qu'on a toute cette culture qui se mélange, etc.
0: Mmh, mmh. Alors le livre, il est paru cette année, mais il y a déjà quelques temps.
1: En avril, il est paru en avril.
0: Depuis, j'imagine qu'il y a eu des retours de lecteurs.
1: Oui, il y a eu des retours de lecteurs plutôt agréables. Donc, j'étais assez contente de moi. Parce qu'en plus, c'est comme vous dites, c'est un peu voilà, il y a ce point de vue en décalé et pas forcément chronologique. Et j'ai eu de super retours de ce livre. Donc, je suis assez contente de voir qu'il plaît. Et finalement, les gens s'attachent facilement à Alex et à ce personnage un peu décalé.
0: Mmh. Alors, est-ce qu'il y aura d'autres événements bientôt où on pourra vous rencontrer et se procurer le livre ?
1: Alors, je serai au Salon du Livre à Bulolac, à Cagnac, le 20 novembre. Voilà, c'est ma toute prochaine date, ça pour l'instant. Et puis, on verra voilà, pour la suite.
0: Et aujourd'hui, est-ce qu'il y a un autre ouvrage sur le tour ?
1: Il y a plein de projets tout le temps. Après, moi, j'aime bien... J'écris pas côté roman, donc il y a un projet de roman. Voilà. Il y a aussi un projet j'en ai parlé tout à l'heure, hein, de performance scénique. C'est pas un spectacle, voilà, c'est plus une performance scénique autour de la migration. Mais là, c'est vraiment un stade d'ébauche. Donc voilà. Vous êtes dans l'exclusivité, dans la confidence. Il y a toujours plein de projets. J'aime bien croiser les arts aussi. Donc je travaille avec de la photo, je travaille avec des illustrations. Donc il y a plein de petits projets. Je me suis teintée sur le jeunesse aussi il n'y a pas longtemps.
0: Avec le petit cosmographe ?
1: Oui, avec le petit cosmographe. Et voilà, il y a eu d'autres petites histoires qui sont venues également. Donc voilà, je continue d'écrire un peu sur tout et de tout.
0: Donc l'écriture, pour vous, c'est une occupation ? Enfin, comment ça se passe dans les journées ? S'il y a un temps prévu dédié à l'écriture ou c'est quand ça vient, quand c'est le moment ?
1: Alors, oui, c'est quand ça vient, quand c'est le moment, en fait, parce que c'est une partie de mon métier, puisque je suis auteur, mais c'est aussi, voilà, des fois, ça peut m'arriver de, comme je forme aussi mes élèves à la pause, ça peut être, non, là, je suis occupée, j'écris, mais, ou dans le train, dans les transports en commun aussi, j'écris pas mal. Ouais, faut bien s'occuper de toute façon, surtout avec la SNCF. Mais c'est vrai que oui, j'écris un peu quand ça vient, quand j'ai le temps. Et voilà. Et des fois, c'est plus, ça peut m'arriver à 22h ou 23h aussi. Quand tout est calme.
0: Eh bien, Stéphanie, merci beaucoup d'être venue à Radio Albigès. Donc, je rappelle le titre du livre, Les anges imparfaits, publié par
1: Mindset.
0: Cette édition. Bon, et on peut le trouver dans toutes les librairies.
1: Un peu partout, voilà, et sur le site de l'éditeur, sans aucun problème.
0: Et sinon, on rappelle la date où on pourra vous rencontrer.
1: Le 20 novembre à Bulolac, à Cagnac.
0: Voilà. Et on va, comme promis, écouter la deuxième partie de la chanson de
1: Fadila Achir.
0: Et on la remercie beaucoup.

0: Waouh, un très très beau final. Alors encore merci à Fadila, c'est ça?
1: Oui, Fadila Achir.
0: Et voilà, ainsi prend fin le Lire des livres en compagnie de Stéphanie Chollot pour son dernier roman publié, Les anges imparfaits. Merci beaucoup Stéphanie d'être venue.
1: Merci à vous.
0: Et Alcôb Québec.

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On est dimanche et vous avez raté hier la rediff de l'émission Gardarem la Terre à 8h du matin, c'était samedi donc, à cause d'un vendredi soir un peu trop arrosé. Pas de panique, l'émission est sûrement un podcast quelque part sur Internet, sur notre site Internet même, comme la plupart de nos émissions d'ailleurs, histoire d'alourdir le poids écologique du numérique. On fait aussi notre part, petit colibri que nous sommes. Allez, bonne fin de semaine et de dimanche sur Albitzes.

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2: Où donner son sang ce mois-ci dans le Tarn, à la maison du don d'Albi, en prenant rendez-vous via le site dondesang.efs.sante.fr ou via l'appli Don de Sang, ou encore via les collectes mobiles dans le département, à Villefranche, salle Notre-Dame, lundi 8 juin de 13h30 à 18h30, à Albi, place Sainte-Cécile, le mercredi 10 juin de 10h30 à 17h30, à Castres, au stade Pierre-Fabre, du mercredi 16 au jeudi 18 de 12h à 17h, à La Bruyère, à la salle de la Fabrique, lundi 22 juin de 14h30 à 18h30, à Montredon, centre polyvalent, mercredi 24 juin de 14h30 à 18h30, à Blaye-les-Mines, à la salle Les 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Première du groupe Happy, c'est tout, les quatre musiciens, que des tubes et c'est tout. À la salle des fêtes Georges Brassens à Agutz, dans le sud du Tarn, c'est le dimanche 7 juin à 18h jusqu'à 23h. Restauration et buvette sur place, food truck, soirée organisée par le groupe Happy, c'est tout. Rendez-vous donc le 7 juin à 18h, l'entrée est gratuite. La maison d'animation Luca Pial propose son 10e vide-grenier le dimanche 7 juin de 8h à 18h à Saint-Juéry-le-Haut, place Saint-Georges, place du Griffoul et rue adjacente. Plus de 100 emplacements, installation à partir de 7h le matin, réservés aux seuls particuliers. Les emplacements sont de 4 mètres, 10 euros, le café est offert. Inscription jusqu'au 5 juin via le site lucapial.org. La nouvelle station de traitement d'eau potable de la Roucarier s'ouvre au public le temps de visites guidées menées par le pôle des eaux de Carmouzin-Ségala. Rendez-vous pour une série de visites guidées gratuites pour mieux comprendre le processus de potabilisation de l'eau brute à l'eau potable. 8 visites guidées sont organisées les samedis de juin, le matin de 9h à 11h. Réservez vite votre place auprès de l'Office du tourisme du Ségala-Tarnais au 05 63. 76 76 67 05 63 76 76 67, c'est pas facile à dire, ou sur le site tourisme-tarn-carmo.fr. L'association de quartier du Breuil à Albi vous invite à un bal occitan pour fêter la fin d'année de l'atelier danse et culture populaire occitane. Rendez-vous le samedi 13 juin sous le chapiteau du quartier de Mazicou à Albi. Le groupe Brenderdoc partagera la scène avec l'ensemble albigeois de musique traditionnelle du Conservatoire de musique et de danse du Tarn. Et ensuite avec les Gaffarots, tout nouveau groupe de musique traditionnelle albigeois. Une soirée en soutien au CCOA, Centre culturel occitan de l'Albigeois, association qui valorise la culture occitane sous toutes ses formes, partenaire de l'association de quartier du Breuil. Alors n'hésitez pas, venez les rejoindre dès 19h pour un repas partagé ce samedi 13 juin sous le chapiteau du quartier de Mazicou à Albi. Ce mardi 9 juin à la salle des fêtes de Assac à 20h30, on vous propose la conférence L'histoire de l'art, c'est facile avec Marion Tillier, médiatrice culturelle de l'association Les Mirettes. Du corps à l'œuvre, scruté, déformé, idéalisé, le corps traverse l'histoire de l'art comme un territoire d'expression et de métamorphose. De l'Antiquité à nos jours, cette conférence propose un regard éclairant sur le corps comme moteur de création. Ça dure 1h30, c'est à partir de 12 ans, entrée libre, donc rendez-vous le 9 juin à 20h30 à la salle des fêtes de Assac pour la conférence « L'histoire de l'art, c'est facile ».

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Était-elle aussi canoise ? 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Cette histoire de canard à canne, un peu hippie, un peu huppé, col vert et queue de pie, tissé de soie par un canard canu, comme vous pouvez vous en douter, n'était qu'un canular. 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
1: Bien le bonjour auditeurs et auditrices des radios associatives tarnaises, les ondes amies de Radio Albigès et Radio Air d'Otan. Air d'Otan Gaillac vous propose une émission culturelle. Pour ce, il y a Paolina à la technique et à la co-animation. Bonjour Pao.
2: Et bonjour à toutes et à tous.
1: Merci d'être là. On est bien accompagné dans les studios de Radio Albigès aujourd'hui afin d'évoquer les actualités, les temps forts de la saison de l'ADA du Tarn. Alors, je vais commencer par les hommes, puisqu'ils sont en minorité aujourd'hui. Nous avons Thierry Morlet qui est directeur de l'ADA du Tarn. Bonjour Thierry.
3: Bonjour.
1: Merci d'être là. Et puis après, donc l'équipe Nathalie Auboiron. Bonjour.
4: Bonjour.
1: Chargée de mission danse pour l'ADA du Tarn, Marie Allais, bonjour.
5: Bonjour.
1: Chargée de mission théâtre. Et puis Julia Lirsac, chargée de mission musique, bonjour.
6: Bonjour.
1: Merci à tous les quatre d'être là. On salue Camille qui fait le lien aussi entre les radios et l'ADA du Tarn. On est ensemble pour donc évoquer beaucoup d'actualités. On parlera de la saison culturelle menée avec... en partenariat avec le Conservatoire de musique et de danse du Tarn, qui a plein de dates pour vous jusqu'à juin. On parlera de temps fort pour ce qui est de la danse, du théâtre, de la musique. On va commencer par le bal littéraire. Mais d'abord, un petit point pour les auditeurs, auditrices déjà, qui ne connaîtraient pas l'ADA du Tarn. Alors Thierry Morlet, l'ADA du Tarn, c'est une structure particulière historique du département du Tarn qui a pour mission de promouvoir et de diffuser la culture, les artistes dans tout le département et donc pour ce, avec une équipe de salariés et des partenaires.
3: Tout à fait, oui. Alors, l'histoire a commencé il y a une cinquantaine d'années. C'est pas de la préhistoire, c'est quand même de l'histoire récente. Mais effectivement, c'est une structure qui a été créée sur impulsion du ministère de la Culture en direction des conseils généraux de l'époque, qui sont aujourd'hui les conseils départementaux, qui souhaitaient développer l'action musicale, initialement, sur le territoire national. De cette action musicale, nous sommes arrivés assez vite vers la danse et vers le théâtre, le cirque et les arts de la rue, ce qu'on a coutume d'appeler, nous, dans notre jargon, le spectacle vivant. Et au fil de toutes ces années, et le Conseil général du Tarn, et aujourd'hui le Conseil départemental du Tarn, apporte un soutien essentiel, déterminant à la structure, qui continue à contractualiser un certain nombre d'actions partagées avec le ministère de la Culture, par l'intermédiaire de la DRAC Occitanie, et avec un grand nombre de partenaires, comme vous l'avez rappelé, dans le département, que ce soit des collectivités, communes, intercommunalités, des structures culturelles professionnelles, et une myriade d'associations qui sont des relais déterminants pour ancrer cette action culturelle et artistique, avec une priorisation aussi historique dans le domaine de l'éducation artistique et culturelle, avant que cela ne devienne, comme c'est aujourd'hui, une priorité partagée par l'éducation nationale, le ministère de la Culture et les collectivités. L'ADA a été un des pionniers de l'éducation artistique et culturelle dans ce département, et ce qui nous amène aujourd'hui à développer un grand nombre de partenariats dans ce champ-là.
1: Ce qui fait que l'on retrouve des propositions, des actions, des soutiens de l'ADA aux quatre coins du département, autant dans des grandes villes que dans des plus petites communes.
3: Oui, bien évidemment. Alors, comme vous le savez, en tout cas, c'est l'occasion de le rappeler, le principe, l'essence même des conseils départementaux, c'est l'aide aux communes, c'est l'action territoriale, c'est la prise en compte de tous les habitants, où qu'ils soient. Et l'ADA, l'action de l'ADA, en tant qu'organisme associé au conseil départemental, s'inscrit totalement dans cette mission. Mission générique des départements aujourd'hui, c'est la solidarité. On le sait dans le domaine du social, on le sait dans le domaine domaine des routes, de l'aménagement routier du territoire. On le sait dans le domaine aussi de la construction et de l'entretien des collèges. Et sur la politique volontariste du Conseil départemental sur la culture s'inscrit dans cette idée de solidarité. On peut dire qu'on partage la solidarité culturelle avec l'ensemble des solidarités que le département met en œuvre.
1: On peut aussi mentionner, même si on y reviendra à travers cette émission, un lien fort avec le Conservatoire de musique et de danse du Tarn.
3: Oui, alors absolument, le Conseil, l'ADA du Tarn, dans l'histoire, je n'étais pas là, mais en tout cas a assuré le portage, a été la structure de préfiguration du Conservatoire départemental. Et de fait, on peut considérer que depuis le début, on a des relations, l'ADA et le Conservatoire ont des relations quasi organiques qui nous ont amenés dans cette mission partagée de couverture de l'ensemble du territoire. Aujourd'hui, le conservatoire, c'est 15 antennes hein, qui sont satellisées à proximité dans tout le département. Et nous travaillons la main dans la main sur un certain nombre de projets depuis des années. Et nous avons renforcé ce partenariat, cette collaboration par la formalisation et la création d'une nouvelle saison on va vivre la seconde édition cette année. Une saison de programmation de spectacles de musique et de danse, mais sur lequel nous reviendrons tout à l'heure, je crois.
1: Tout à fait, Thierry. Très bien, merci pour cette présentation, Thierry Morlet, donc directeur de l'ADA du Tarn. Maintenant, on va rentrer dans le premier temps fort, même si c'est un temps qui va s'étendre sur plusieurs mois, de janvier à juin, le bal littéraire, une aventure qui mêle plusieurs disciplines et qui va amener jusqu'à une restitution en public à tes coups en juin. Alors, le bal littéraire, je crois que c'est Marie qui va nous expliquer un petit peu déjà le concept, c'est ça Marie ?
4: Oui, tout à fait. Alors, le bal littéraire, c'est une aventure que j'ai découverte il y a plusieurs années de cela, dans un tout petit lieu, l'usine à croquettes, dans le Lot. Et c'était une soirée, donc c'est un concept imaginé par la coopérative des écritures, qui réunit plusieurs auteurs et autrices de théâtre contemporain. Et l'idée, c'est d'inviter des auteurs et des autrices en résidence d'écriture, sur un temps très court, 2 jours. Et ils réunissent ensemble une playlist. Et autour de cette playlist, ils vont avoir des consignes d'écriture pour écrire une histoire à plusieurs mains, et dont l'une des consignes est que chaque fin de chapitre, même si en théâtre il n'y a pas vraiment de chapitre, se termine par les débuts de paroles d'une chanson. Et donc le principe, c'est qu'on écoute du théâtre, j'allais dire sagement, et au moment où les paroles de chanson démarrent, la musique commence et on se lève pour danser. Et donc j'avais trouvé ce moment très enthousiasmant à l'époque. Et depuis, j'avais cette petite idée au fond de la tête d'essayer de pouvoir vivre et faire partager une aventure comme cela dans le Tarn. Et donc cette année, je suis très heureuse de pouvoir accueillir 4 auteurs et autrices pour cette restitution du 6 juin du bal littéraire, qui sont 2 auteurs qui jalonnent notre saison. Sophie Merceron, autrice de théâtre qui vient de Nantes, et Fabrice Melchiot, qui est auteur et metteur en scène qui est actuellement installé à 7, plus 2 autres auteurs autrices qui sont un peu complices depuis quelques années de l'ADA, Sylvain Levé qui est venu déjà plusieurs fois et Gwendoline Soublin qui a été depuis 2-3 ans à plusieurs reprises dans le département du Tarn. Donc ces 4 artistes seront là pour la soirée du bal le 6 juin au hangar à Técou. Et comme nous en avons l'habitude avec mes collègues en musique et en danse, nous aimons essayer de faire partager la démarche artistique d'une équipe à des habitants et curieux du Tarn. Et c'est pour cela qu'on a imaginé une saison autour du bal littéraire, un projet en amont du bal littéraire, donc de janvier à juin, pour proposer à 3 groupes, musique, danse, théâtre, de préparer et de vivre aussi une démarche d'écriture autour de la musique pour faire partie de la soirée du 6 juin. Voilà.
2: Donc on comprend bien que ça se lie ensemble, autant la danse, le théâtre et la musique. Justement, je me tourne vers Nathalie Auboiron, chargée de mission danse. Tu vas être accompagnée justement avec des danseurs invités. Comment ça va s'articuler justement le groupe danse ?
5: Alors là, on va se faire plaisir, danser pour le plaisir, ça va être un des grands moments de l'année avec l'ADA. Deux artistes invités, Romain Panassier et Fabien Monrose. Alors Romain Panassier, on le connaît depuis très longtemps également. Ça fait, il est comme, on peut dire, un complice de l'ADA du Tarn. Il est venu rencontrer plein de public. Il vient aussi régulièrement travailler avec le conservatoire, mais là, on l'invite pour qu'il nous donne, qu'il nous partage des façons, des procédés de se mettre en mouvement sur cette fameuse playlist. Alors, je ne sais pas encore, puisque la playlist est surprise. Au niveau du public, eh bien, on a ciblé plutôt des danseurs adultes, justement, des danseurs qui n'ont pas forcément l'habitude ou l'envie, enfin, qui n'ont pas forcément l'habitude de danser au quotidien, dans un cours, mais justement venir pour partager une expérience en, on va dire, quatre moments. Donc, il y aura deux week-ends forts et deux petits moments de répétition. Donc, on débute le dimanche 11 janvier pour se lancer dans cette aventure. Donc on travaille sur les chansons, ce sera chorégraphié, on va dire, ou se mettre en mouvement sur trois ou quatre chansons de cette playlist du bal, et surtout aussi d'inviter tous les autres à partager et de se faire lever le public pour danser avec ce groupe.
2: Et alors les chansons, elles sont déjà définies? Vous les avez déjà choisies?
4: Alors en fait, normalement sur le principe, les chansons sont définies par les auteurs, les autrices le jour J. Mais comme là, il y a trois groupes qui doivent s'engager dans un projet, vous allez voir en musique aussi. Donc du coup, ils ont déjà choisi la playlist. Il y a eu des allers-retours pour se mettre d'accord malgré tout pour le groupe musique, le groupe chant, enfin le groupe d'interprétation musicale, le groupe chant. Et donc du coup, la playlist est connue, mais le but du jeu, c'est pas de la dévoiler aujourd'hui.
2: On reste dans le secret, c'est promis.
4: C'est ça. Que le secret.
6: On peut juste dire quand même que ce sont des tubes de la culture pop.
4: Oui, sur plusieurs décennies.
6: C'est
7: intergénérationnel. C'est pas des titres de chansons niches.
6: Pas du tout. Le principe, c'est que ce sont des chansons qui sont connues de tous.
2: Je reviens vers toi, Nathalie. Comment on fait en sorte de justement relier des artistes professionnels avec des amateurs amatrices? Comment on fait en sorte que ça puisse travailler ensemble sur les différents temps forts de stage et d'atelier que vous proposez de janvier à juin?
5: Alors là, c'est un petit peu notre connaissance du terrain et du paysage chorégraphique, parce que Romain, vous voyez, il travaille avec des danseurs, je dirais, professionnels, mais il a cette capacité et cette extrême générosité de partager son savoir et son envie, enfin, de se mettre en mouvement avec le public, des habitants, à tous les âges. Et là, donc, on sera plutôt sur les grands, enfin, les personnes adultes. Donc, on a fait, nous, dans notre travail de tous les jours, on teste aussi certains artistes. On rencontre, on voit. Des fois, ça se passe bien. Des fois, ça se passe moins bien. Mais en tout cas, Romain Panassier, je suis sûre que ça va bien se passer.
4: Après, si je peux juste ajouter, j'ai l'impression que c'est un peu l'essence de nos valeurs à l'ADA, c'est d'essayer de croiser toujours les publics, de se dire qu'on a tous à apprendre les uns les unes des autres, et que c'est toujours des beaux moments finalement quand un artiste professionnel, dont c'est le métier, qui s'est engagé dans cette voie-là, passe un week-end, y compris des fois du côté des stagiaires, parce qu'on a dans nos propositions plein d'artistes qui participent pour le plaisir de participer, de rencontrer ces artistes aussi invités, c'est aussi des échanges, et qui passent un week-end ou plusieurs week-ends avec un prof, un passionné de théâtre amateur qui fait autre chose dans la vie, et chacun, chacune peut apporter, et je crois que c'est vraiment quelque chose auquel on croit à l'ADA, voilà. Donc ça se passe bien.
7: Est-ce qu'il reste des places? Parce que là, ça va commencer là, le tout premier, le 11 janvier. Donc est-ce qu'il est encore temps de s'inscrire?
6: Tout à fait, oui. Il reste des places dans les trois groupes.
7: Très bien. Donc là, on a évoqué le groupe danse. À chaque fois, c'est pareil. Il y a des ateliers pour travailler avec les professionnels. Et puis après, répétitions générales qui permettent aux groupes de danse, musique et chant de travailler ensemble en vue de la restitution à tes coups. Donc, et les danseurs, est-ce que c'est un petit peu comme le projet qu'avait découvert Marie au tout début? Ils dansent à la fin de la playlist? Ou est-ce que ça va aussi ça s'imaginer ou...
5: Alors là, c'est les mystères de la création, voyez-vous. Ouais. Donc tout ça va se construire au fur et à mesure parce que ça sera inédit dans le Tarn, parce que le bal littéraire version Tarn n'a jamais encore existé. Mmh. Hein, parce que pour le moment, il n'y avait pas... Enfin, c'était plutôt les gens qui se levaient spontanément et dansaient, à ce que j'ai compris, du bal littéraire façon Fabrice Melchiot.
7: Donc là, c'est une... Nouvelle...
4: Oui, en tout cas, l'idée, c'est que les publics et les groupes se croisent. Il y aura, sur cette journée, après soirée-là, je vais y arriver, il y a en tout cas une première partie avec tous les groupes amateurs. Et sur la seconde partie de la soirée, avec les quatre auteurs et autrices dont nous avons parlé, on a souhaité que les amateurs soient aussi présents dans ce moment-là. Donc l'idée, c'est qu'on ne se quitte pas entre cette première partie, cette seconde partie. Mmh. Et il y a même une troisième partie, mais Julia en parlera sur un DJ set... Okay. En after.
7: Qu'est-ce qui nous parle du chant, du groupe chant qui va travailler sur ce bal littéraire, Julia?
6: C'est moi.
7: Alors, qui va accompagner les chanteurs?
6: Pour la partie musique, en fait, il y a deux groupes. Il y a un premier groupe dont je parlais très rapidement, parce que ce n'est pas un groupe ouvert, entre guillemets. C'est-à-dire que, en fait, certains morceaux de la playlist qui a été choisie seront joués et chanté, donc joué par un groupe d'élèves des classes de musique actuelle du conservatoire, donc ça c'est un groupe constitué, voilà, d'instrumentistes, et chanté par un groupe qui sera constitué à la fois en partie d'élèves du conservatoire, mais aussi d'amateurs de tous horizons. Donc voilà, j'en profite en effet pour lancer un appel aux personnes qui seraient tentées par l'aventure, puisque donc il reste encore des places. Voilà, la contrainte, on va dire, c'est de chanter juste et d'être capable de tenir sa voix dans une polyphonie, c'est-à-dire de chanter sa partie alors que les copains d'à côté chantent autre chose. Mais ça ne demande pas plus que ça. Voilà.
7: Est-ce qu'on peut dire quand même qu'on contrainte, qui est assez importante quand même, c'est qu'il faut être présent
6: Les
7: dates.
6: Alors bien sûr, ça c'est en effet, si on s'engage dans ce projet, il faut bien sûr être présent à tous les rendez-vous. Pour le groupe chant, du coup, il y aura deux week-ends complets, un week-end en janvier, un week-end en mars, une journée en mai, et puis ensuite le 6 juin, la répétition générale et la représentation. Voilà, qu'est-ce que je peux dire de plus? Ben oui, les artistes qui vont accompagner ça, bien sûr. Du coup, pour les instrumentistes, ce sont deux enseignants du conservatoire qui vont encadrer les élèves. Donc, c'est Adrien Sabatier et Céline Ribaud. Et pour le groupe chant, c'est Marlène de Sauvage, donc qui est chef de chœur, enseignante également au conservatoire et qui accompagnera ce groupe de chanteurs amateurs que l'on souhaiterait d'une trentaine de personnes.
7: D'accord.
6: Voilà.
7: Donc, si ça vous tente, n'hésitez pas.
2: Et pour le théâtre, du coup, avec Marie, on part sur l'écriture d'abord, c'est ça?
4: Oui, l'idée étant de faire partager aux curieux, aux ceux qui ont envie d'être là avec nous, le même processus que les artistes invités à la fin de la saison, donc le 6 juin. L'idée, c'est qu'on écrive à partir de chansons, avec une autrice qui participe aussi au bal littéraire, avec Sophie Merceron, pour écrire ensemble un texte collectif avec une dramaturgie collective. Et ensuite, donc, c'est Sophie qui va accompagner ses premiers rendez-vous. Et ensuite, il y aura une mise en voix et en jeu, en fonction de qui a envie d'aller jusqu'où, par Victor Ginesis, qui est metteur en scène de la compagnie Avant l'incendie, et qui aura aussi en charge de coordonner l'ensemble des groupes musique, chant et danse qui seront sur cette première partie, puisque l'idée c'est qu'on soit là tous ensemble et de pouvoir éventuellement faire des commandes aussi au groupe chant et au groupe danse pour cette partie.
2: Est-ce que ça demande aux gens qui s'inscrivent au groupe théâtre d'avoir déjà une petite expérience du théâtre ?
4: Non, alors pas du tout. Justement, c'est aussi pour ça. Tous les ans, on a des gens qui n'ont jamais fait, qui ont envie de tenter l'aventure. C'est aussi pour ça qu'avec Victor, on a échangé sur cette possibilité à la fois de lire et de jouer, pour que ceux qui en ont déjà fait, qui ont envie de jouer, ben, qui puissent avoir cet espace-là, et ceux qui préfèrent se contenter de la lecture. Enfin, je dis se contenter, mais la lecture est pour moi un très bel espace de découverte du théâtre et d'écoute du théâtre aussi pour nous, public. Et d'ailleurs, les auteurs et les autrices qui sont là ce soir seront en lecture, eux. Voilà.
7: On vous rappelle que vous êtes soit sur Radio Albigès ou alors sur Radio Air d'Autun ou Air d'Autun Gaillac. On est dans les studios de Radio Albigès pour une émission dédiée à l'ADA du Tarn, à ses temps forts de la saison 2025-2026. Et on vient d'évoquer ce grand projet qui se met en action à partir de juin, qui s'appelle le bal littéraire. Vous pouvez retrouver toutes les informations sur le site internet de l'ADA du Tarn. Oui, Julien.
6: Juste pour ajouter une dernière petite chose, c'est de dire que cette soirée se clôturera avec un DJ set de Angie et Pamy, donc qui sont des DJettes bien connus dans le département. Voilà, pour dire que c'est vraiment une soirée que l'on envisage comme festive et que ça se terminera sur le dance floor avec, pour le coup, une playlist aussi qui sera dans la lignée. Des morceaux qui auront été choisis pendant le bal.
4: Très bien. Après, je ne sais pas s'il y a un moment où on peut remercier les gens qui nous accompagnent, mais cette aventure, ça fait longtemps qu'on essaye de la mettre en place. Et du coup, on remercie particulièrement les partenaires de l'ADA en général, sans qui on ne ferait rien. Et le hangar à Técou, la mairie de Técou, l'agglomération de Gaillac-Groyer, la ville de Groyer qui nous ont suivis sur cette aventure. Merci beaucoup.
6: Et le conservatoire.
4: Et le conservatoire, bien sûr, mais qui est avec nous, presque.
7: Donc la restitution sera au hangar à Técou, répétition aussi au hangar à Técou. Sinon, les ateliers se déroulent à Albi majoritairement, je vois.
6: C'est un mix, ça dépend là, c'est vraiment, il faut aller regarder, c'est pour chaque secteur un petit peu différent.
4: Il y a la Maison de la Musique aussi, Cap Découverte qui nous accueille et qui est partenaire du projet aussi, que j'ai oublié.
7: Ok, avec des belles structures aussi qui accueillent tout ça, donc un projet vraiment très original qui arrive à faire se croiser, se rencontrer dans ce champ théâtre professionnel amateur. Voilà, donc inscrivez-vous si vous êtes intéressé. C'est 90€ l'inscription pour le groupe. Donc vous inscrivez soit au groupe danse, soit au groupe chant, soit au groupe théâtre. Et puis après, rendez-vous pour tous les autres le 6 juin au hangar à Técou.
2: On fait une pause musicale avec le groupe B, l'RB Trio, qui seront en concert à la Halle au Grain de Lavaur le dimanche 18 janvier 2026 à 17h. B, l'RB Trio et le titre Les Portes de Fer.

0: et de résistance.
1: Oui, alors ce week-end, en effet, en fait, on a organisé un stage de chant de lutte et de résistance qui est mené par Natacha Muet, chef de chœur de la chorale La Rugissante. Alors, je ne m'étendrai pas sur ce stage parce qu'il est complet. Mais quand même, voilà, on peut signaler que ce stage, il a été organisé autour de la diffusion d'un spectacle qui s'appelle Ay Carmela, un spectacle de la compagnie Les Funambules, qui sera joué le vendredi 28 novembre à 20h30 au Centre culturel Le Rond-Point. Et pour le spectacle, il reste des places. Je vous invite vraiment à venir le voir. C'est un très beau spectacle sur la guerre d'Espagne, la notion de résistance. Voilà, et dans lequel il y a quelques morceaux, chants de résistance qui sont chantés a cappella. Et il y aura donc une petite restitution du travail mené lors du stage en amont du spectacle vers 20h dans le hall du centre culturel Le Rond-Point.
0: Puis deux moments forts en mars avec Jérôme Pinel pour une chorale éphémère.
1: C'est ça. Donc en fait là, je ne sais pas trop comment appeler ça, parce que ce n'est pas vraiment un stage, on va dire que c'est un projet participatif. En fait, le Jérôme Pinel Trio est programmé dans la salle de l'Octave à La Cône le samedi 14 mars. Donc c'est un concert, ils sont trois. Et en fait, ils invitent des habitants, des chanteurs amateurs à les accompagner sur scène sur trois morceaux, entre trois et quatre, selon ce qu'ils auront pu, jusqu'où ils auront pu aller dans le travail. Voilà, et donc ils vont transmettre ces morceaux le samedi 7 mars, donc le week-end qui précède, pendant toute une journée. Ça se passera à l'Octave à La Cône. Donc c'est Marie Sigal, qui est musicienne et chef de chœur, qui va transmettre une partie du répertoire à des chanteurs amateurs qui ensuite se retrouveront le samedi pour chanter sur scène avec eux. Voilà.
2: Inscrivez-vous aussi.
1: Il reste également des places. Voilà. Alors là, attention, les places sont limitées à 12 personnes, donc il en reste, mais voilà, ça va.
2: Dépêchez-vous.
1: Aller, voilà, ça va aller vite.
0: Et puis l'incontournable, et c'est le retour de Musique in Tarn.
1: L'appel à candidature, en effet, sera lancé début 2026. Les artistes et groupes pourront répondre jusqu'à à peu près mi-février. Voilà, donc juste. Pour rappel, en deux mots, Musique in Tarn, c'est un dispositif d'accompagnement qui s'adresse à des groupes et artistes amateurs résidant dans le Tarn, qui ont un répertoire de composition originale et qui existe depuis moins de 4 ans. Voilà, c'est grosso modo les critères d'éligibilité. Mais ensuite, voilà, si on remplit ces critères, toutes les esthétiques sont les bienvenues, de la chanson française à l'électro, en passant par le rap, le rock, voilà, toutes les esthétiques. Donc ensuite, ces candidatures sont écoutées, examinées par un jury de professionnels qui œuvrent dans le champ des musiques actuelles dans le Tarn. Et puis, on a des lauréats chaque année qui ensuite sont accompagnés pendant un an et demi. Voilà, par tout un tas de professionnels dans le champ artistique ou autre, de la communication, de la structuration, etc. Okay.
2: On mentionne, il y aura le FOMAC, le Forum des musiques actuelles, le 11 avril au Beaulégasson à Castres. On y sera d'ailleurs avec nos micros, avec Paulina, pour y prendre des échos, des témoignages pêchés sur place. On en reparlera. Mais vu que le temps passe très très vite, je vous pose un petit challenge. Marie, Nathalie, vous avez une minute pour nous parler des temps forts dans ce théâtre. Non, Marie, qu'est-ce que on a surtout de temps forts, il me semble, c'est l'Odyssée 3.0.
3: Oui, Odyssée 3.0, c'est un projet qui, pareil, se déroule sur l'année, qui réunit des adolescents passionnés de théâtre, qui pratiquent le théâtre en atelier hebdomadaire, qui viennent de MJC, de compagnie. Donc, il y a 5 groupes de jeunes. Et donc, ils ont différents rendez-vous toute l'année. Et l'ADA porte un 6e groupe qui s'appelle le groupe Flash, qu'on invite. Donc là, c'est des jeunes qui ne sont pas en atelier toute l'année. Ils sont vraiment accompagnés par l'ADA. Vous êtes, si vous avez entre 15 et 18 ans, vous êtes les bienvenus si vous avez envie de venir vous essayer au théâtre. Et du coup, il y a plusieurs rendez-vous à découvrir sur le site de l'ADA pour se retrouver à la fin de l'année, le 23, le 24.

0: 24 mai, au festival Odyssée 3.0 par Ambivouac à la scène nationale d'Albi, Tarn, sur le grand plateau du théâtre. C'est un festival organisé par les adolescents, avec donc que des groupes de théâtre adolescents, mais c'est bien sûr ouvert à tous, pas que aux adolescents, à tout le monde, pour venir découvrir ce formidable élan dynamique du théâtre ado dans le Tarn. Il y a vraiment plein de belles choses. Voilà, c'est...
1: Des sorties de résidence, il y en a, il me semble en tout cas, 4, bien comme il faut, avec des partenaires.
0: Oui, il y en a sans doute même plus. C'était aussi pour mettre en avant la dynamique de création et des partenaires qui accueillent des équipes en résidence artistique autour desquelles nous, à l'ADA, on peut proposer à des classes de collège, de primaire, de découvrir des projets de création. Voilà, c'était aussi pour pouvoir les mettre en avant parce que ces équipes-là travaillent ici et travaillent avec les jeunes, les adultes, mais aussi ont des créations professionnelles et c'était important de souligner.
1: Et toute une saison pour nous mettre les mots à la bouche.
0: Oui, alors ça c'était un peu ma nouveauté de cette année. C'est les mots à la bouche, saison de lecture dans le Tarn. En fait, saison de lecture théâtre dans le Tarn. Ça fait plusieurs années qu'on accueille tous les ans des lectures des auteurs et des autrices qui sont invités dans le département. Et puis on accueille aussi depuis plusieurs années des résidences d'écriture pour nous aussi participer à l'écriture du répertoire d'aujourd'hui, des textes qui sont pour les jeunes ou pour les adultes, mais souvent quand même pour les jeunes et les ados, enfin les primaires et les ados. Et donc c'était aussi comment mettre en valeur et permettre à ces auteurs et autrices de revenir lire les textes qui sont ensuite écrits et édités suite aux résidences d'écriture. Et puis aussi c'est une forme différente du spectacle, de venir écouter une lecture de théâtre. On peut rencontrer l'auteur, l'autrice, c'est pas la même... voilà, on en parlait avec Camille justement à l'ADA et elle disait que c'était plus collectif. On est tous ensemble, on découvre un texte nouveau, on a la personne en face de nous qui nous raconte cette histoire. Et j'invite toutes celles et tous ceux qui sont curieux à venir écouter une fois une lecture de théâtre. Normalement, c'est plutôt surprenant, enfin plutôt agréable comme moment. Voilà. Donc il y a plusieurs rendez-vous avec les auteurs et autrices invités dans le Tarn.
1: On essaiera pour notre part d'aller tendre le micro à Sophie Merceron, qui est une des autrices qui participe à cette saison qui nous met les mots à la bouche. Désolée Marie, on en reparlera bien évidemment. Niveau danse, Nathalie, alors on tourne les pages de ce programme. Niveau danse, stage, atelier, rendez-vous curieux et il n'y a pas d'heure pour danser.
2: Oui. Donc, on a deux grands moments, encore deux autres grands temps forts. Le stage de danse, je dirais qu'il est un petit peu habituel. Maintenant, les 23, 24, 25 février, ce sont les trois premiers jours des vacances d'hiver que ce stage, ce grand moment, est co-construit avec le Conservatoire de musique et de danse du Tarn pour découvrir et pratiquer là, avec une pratique, pour aller un petit peu plus loin, approfondir les danses classique, jazz, contemporaine et des artistes invités vraiment toujours remarquables. Venez découvrir Anémone Arnaud qui a été danseuse à l'Opéra de Paris, Magali Vérin qui est une des spécialistes de Alvin Ailey et Emmanuel Egarmont qui est notre grande personne, grand danseur chorégraphe à découvrir cette année. Donc ça 23, 24, 25 et puis les rendez-vous curieux qui vont avec la pratique, puisque cette année nous sommes particulièrement attentifs à cette approche critique et nous aurons Jean-Marc Adolphe que nous avons déjà reçu qui continuera des rencontres, des causeries sur ces corps critiques, des corps engagés, qu'est-ce que c'est que et nous éclairer sur ce que un corps, qu'est-ce que peut le corps quand il est en lutte ou contre quelque chose. Et puis, une autre journaliste, critique, historienne de la danse, dont je voudrais souligner le nom et nous sommes ravis de l'accueillir, qui s'appelle Annie Suquet, qui vient de sortir des ouvrages remarquables sur l'histoire de la danse, qui s'appelle Modernité critique. Et nous aurons 2 heures avec elle le samedi 21 février, retenez, pour aussi nous faire un voyage dans ces contre-cultures qui sont portées par des corps et la danse.
1: Magnifique, bravo Nathalie.
2: Je n'ai pas parlé d'Il n'y a pas d'heure.
1: Ben non, il faut en toucher deux mots quand même.
2: Oh, alors là, c'est un autre grand moment, vous savez, de ne pas oublier la pratique de la danse qu'il se fait dans les MJC du Tarn. Grand foyer, grande passion de la danse. Et là, avec la Fédération départementale des MJC du Tarn, avec le hangar de Técou, nous organisons des rencontres dansées avec... un invité qu'on va retrouver aussi dans la saison, donc je ne dis pas tout de suite, mais 8 MJC qui travaillent, donc certains sont accompagnés avec des artistes et d'autres qui viendront partager tout simplement. Alors le rendez-vous à ne pas oublier sur vos tablettes, il s'agit du samedi 4 avril au rond-point... N'importe quoi, le rond-point c'est pour un autre spectacle. Je reprends, le samedi 4 avril au hangar à Técou. Il n'y a pas d'heure, partagez la danse avec les MJC du Tarn.
1: Super, on essaiera aussi d'aller balader notre micro à Técou pour aller les rencontrer, ces danseurs.
3: Et on fait une autre pause musicale avec le groupe Boucan qui sera en concert à la Maison de la Musique au Garric le samedi 29 novembre 2025 à 20h30. Et le titre « Bogolo ».

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1: Très bien, il va falloir qu'on clôture. On va clôturer en touchant deux mots quand même sur cette saison culturelle qui s'est entamée le 8 novembre. Il y a eu de la musique argentine. Ce samedi 29, Boucan, et puis ça va continuer un peu partout et dans plein de styles différents. Thierry Morlet, qu'est-ce que vous pourriez nous dire sur cette saison ?
2: Alors, je pense qu'en fait, en creux ou même en pleine lumière, on l'a quelque part, on l'a évoqué, cette saison, elle est sous-tendue par tout ce qu'on vient d'évoquer sur le positionnement de l'ADA et du conservatoire sur une approche qui doit privilégier la diversité, l'ouverture et l'accessibilité aux pratiques artistiques. Et cette saison, finalement, elle incarne tout cela, c'est faire se rencontrer, faire travailler les amateurs, faire se rencontrer les amateurs et les professionnels, c'est mobiliser, inviter les équipes artistiques qui, vous l'avez, on vient de l'entendre, hein, qui très, très souvent sont des personnalités qui sont marquantes dans leur domaine, hein, qui sont des personnalités de notoriété nationale, voire internationale, et c'est de faire partager au plus près cette présence artistique avec le maximum de public. Alors là, pour le coup, quand on se retrouve avec le conservatoire, c'est pour faire que ces présences artistiques viennent nourrir l'enseignement artistique, l'enseignement dit spécialisé de la musique, qui finalement, quand on regarde le parcours des élèves des conservatoires, il y en a moins de 1% qui deviennent des professionnels. Donc on ne forme que des amateurs, mais on peut les former, en tout cas on s'y attache beaucoup, ici dans le Tarn et dans ce partenariat étroit, à les former d'une manière un petit peu singulière. Aujourd'hui, devenir musicien, c'est pas maîtriser la technique d'un instrument de musique, c'est se nourrir de l'histoire de sa pratique, c'est se nourrir de la rencontre avec des artistes, avec des pédagogues, c'est se nourrir aussi de la diversité des approches pédagogiques pour apprendre. Et cette saison, elle illustre tout ça. En tout cas, on veut affirmer cette démarche. Et donc, c'est pas une saison musicale ou chorégraphique de plus, mais c'est bien un endroit particulier dans lequel on construit tous ces échanges. Et la diversité, bien évidemment, des esthétiques est très importante. On le voit dans cette saison, je ne vais pas tout détailler, mais vous retrouvez tout sur le site de l'ADA et du conservatoire. Nous avons aussi une communication qui est très, très, très présente sur les réseaux sociaux, Instagram, notre page Facebook, des newsletters entre l'ADA et le conservatoire. On travaille beaucoup, beaucoup sur la communication. Donc on salue, j'en profite pour saluer et Camille Jacob, Et Cécile et
3: Cécile Le Breton
2: pour le conservatoire. Excuse-moi Cécile si tu m'entends. Nous allons nous promener là durant cette saison. On vient de l'évoquer, des musiques argentines en passant par les Balkans, nous allons rencontrer les musiques actuelles mais aussi la musique symphonique. Il y aura deux concerts de l'Orchestre symphonique du Tarn qui est constitué déjà pour la troisième année qui a vu le jour à l'occasion des 40 ans du conservatoire et qui est un moment très très fort de rassemblement à la fois des élèves du conservatoire mais pas que, puisqu'il y a aussi des musiciens amateurs qui viennent participer à ce stage d'orchestre et qui donne le jour à cette année à deux concerts dans le département. On a également de la musique très classique. On a un duo assez singulier de flûte et orgue sur un répertoire impressionniste, et tout ça est porté par un des artistes musiciens enseignants du conservatoire, Thierry Casal, et bien évidemment des spectacles de danse. Nathalie, tu peux en dire deux mots quand même, des deux ou trois spectacles qui sont dans cette saison et qui va se conclure par le bal littéraire. Mais on a dit beaucoup, beaucoup sur ce bal littéraire qui est effectivement qui assurera le bouquet final de notre saison.
4: Alors, le 28 janvier, on peut retrouver des danses et des luttes du chorégraphe Bouziane Boultelja, qui nous a donné cette dynamique, cette lancée, notre sujet à questionner sur cette danse engagée en lutte. Comment peut s'inscrire le corps pour quand on parle de capoeira, de flamenco, de pansula. Donc, ça sera tout un voyage dans ces différentes danses. Donc, 28 janvier à 15h30 à la Maison de la Musique. Un grand moment, un focus au rond-point à la Bruyère avec Emmanuel Egarmont qui, vraiment, je vous invite à découvrir sa danse qui est subtile, profonde, puissante, délicate et qui nous fait aussi voyager dans la mémoire. Et il nous parle, il dialogue aussi avec un autre grand chorégraphe qu'il a bien connu, Raymond Hogg, avec qui il a beaucoup travaillé, il a beaucoup dansé, qui se trouvait être le tramadol de Pina Bausch. Et puis une fidélité au hangar encore avec Colline et un hommage à Bernadette Trippier. Bernadette Trippier qui est la formatrice de ces jeunes danseurs en formation professionnelle. Ils viennent à 14 et ce sera sa dernière saison. Et donc nous l'accueillerons encore une fois parce que pour saluer vraiment son travail et qu'on n'est jamais déçu quand on reçoit la formation Colline pour découvrir des chorégraphies de Thomas Lebrun et Ambra Senatori.
1: Ce sera le 7 février. Et ce qu'on peut dire pour clôturer sur cette saison, à chaque fois il y a des artistes professionnels sur la scène et des premières parties aussi qui permettent à la fois aux artistes amateurs de se produire sur des belles scènes et puis au public aussi de pouvoir les découvrir. Merci beaucoup. On va clôturer là, n'est-ce pas Paulina?
5: Oui.
1: Merci Thierry Morlet. On souhaite une très belle saison. Merci Julia Lirsac.
6: Merci.
1: Merci Marie-Allée.
2: Merci.
1: Et merci Nathalie Auboiron.
4: Merci, à bientôt.
1: Merci aux auditeurs et aux auditrices.
0: Et merci à toi Clémentine de Radio Air d'Otan Gaillac.
1: Merci à Paulina de Radio Albitzis.
0: À bientôt.
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1: Un garçon n'arrivait jamais à se perdre, en ville ou en forêt, et sans avoir à semer de petits cailloux blancs comme le petit pousset pour se retrouver. Il essayait bien d'oublier. Il avait beau voyager sur des chemins inconnus, c'est comme s'il avait toujours vu ces lieux où pourtant il n'était jamais allé. Ce qui, bizarrement, à lui ne le rassurait en rien, comme quand on connaît un endroit qui nous est familier. Cela même l'inquiétait, lui faisait un peu peur. De plus, il n'avait jamais de bonnes surprises, comme quand on découvre les choses pour la première fois. Alors, il fallait qu'il se perde lui-même. Un jour, il dessina dans sa tête un labyrinthe, pour arriver à ne plus s'y retrouver. Et il le fit si bien que depuis il cherche toujours à retrouver dans sa tête le chemin qui le ramènerait à la réalité. On voit bien qu'il n'est plus ici, qu'il est perdu. Dans sa tête, sa mémoire l'a oublié. Est-ce que c'est ça la folie?
2: La machine à compter, c'est formidable. Plus besoin de savoir compter?
1: Ah, ne le crois pas.
2: C'est comme si tu disais, avec la machine à marcher, plus besoin de se fatiguer pour marcher.
1: La machine en question pourrait être une auto, bien que conduire, à bien y regarder, semble rendre un peu fou. Ce qui est bizarre, parce qu'on dit « cette voiture est folle », ce qui est faux.
2: Et puis, pour conduire une auto, faut des pieds, des mains, avoir toute sa tête, évidemment. Ce serait bizarre de voir passer quelqu'un dans une auto sans tête. Ce serait comme un marcheur qui marche sans tête, comme celui d'Auguste Rodin. Pour en revenir aux chiffres, comment savoir ce qui est additionné, soustrait, divisé ou multiplié? C'est le problème qu'on peut se poser, parce que tu ne sais pas ce que veulent dire les chiffres. Tu ne peux pas compter dessus pour résoudre les problèmes, car tout est mis en chiffres, et les machines à compter ne peuvent pas compter toutes seules. Je voulais juste vous conter une histoire de chiffres. Et pour ça, il faut compter sur les lettres. C'est un compteur qui vous le dit.
1: La machine à compter, c'est formidable.
2: Plus besoin de savoir compter?
1: Ah, ne le crois pas.
2: C'est comme si tu disais, avec la machine à marcher, plus besoin de se fatiguer pour marcher.
1: La machine en question pourrait être une auto, bien que conduire, à bien y regarder, semble rendre un peu fou. Ce qui est bizarre, parce qu'on dit « cette voiture est folle », ce qui est faux.
2: Et puis, pour conduire une auto, faut des pieds, des mains, avoir toute sa tête, évidemment. Ce serait bizarre de voir passer quelqu'un dans une auto sans tête.
1: Ce serait comme un marcheur qui marche sans tête, comme celui d'Auguste Rodin. Pour en revenir aux chiffres, comment savoir ce qui est additionné, soustrait, divisé ou multiplié? C'est le problème qu'on peut se poser. Parce que tu ne sais pas ce que veulent dire les chiffres. Tu ne peux pas compter dessus pour résoudre les problèmes. Car tout est mis en chiffres, et les machines à compter ne peuvent pas compter toutes seules. Je voulais juste vous conter une histoire de chiffres, et pour ça, il faut compter sur les lettres. C'est un compteur qui vous le dit.
0: Écoute, petit, tu pleures aujourd'hui, parce que tu as perdu, parce que ce que tu as fait n'a pas plu. Et ce que tu veux, c'est gagner toujours, tout le temps, dans tout ce que tu fais, être le premier, être le vainqueur. Mais qui peut gagner toujours, être le meilleur? Et tu verras qu'un jour, ce n'est pas possible, malgré tes efforts, que ce soit avec ta tête ou avec ton corps. Et si tu ne réussis pas, alors il faut être plus fort, renoncer à ce que tu veux, pour être mieux avec ce que tu peux. Et ça s'apprend. C'est un travail de toute une vie pour être heureux. Et puis tu sais, cela ne dépend pas que de toi. Les joies ou les peines, elles sont déjà en nous, sans qu'on l'apprenne. Elles sommeillent, rien suffit. Qu'elles s'endorment ou se réveillent. Alors écoute, petit, perdre, c'est quelquefois gagner.
3: Les petites marmottes de Marmande ne vont pas à l'école. Elles ne sont pas bêtes. Même pour une biscotte, elles n'iront pas à l'école. Et puis, elles ont trop les chocottes. et d'abord elles n'en font qu'à leur tête. Les petites marmottes aux yeux amandes, de qui peuvent-elles avoir les chocottes? De la maîtresse marmotte, pour qui les marmoussets doivent apprendre à marmotter, et elles se demandent, les marmottes de Marmande, si c'est compliqué de rester couché tout un hiver, avant de faire un petit tour dans les montagnes durant l'été. Bon, les spécialistes te diront que des marmottes comme ça, ça ne peut pas exister. Mais si, et même que des fois, les mamies marmottes tricotent pour les marmoussés et les marmoussettes de petits gilets. Souvent, elles vont par trois dans une roulotte. C'est vrai qu'avec ce nombre-là, elles ne peuvent pas jouer à la belote. Elles sont si mignottes. Quand elles écoutent de mamie marmotte des histoires comme celle que je viens de raconter.
1: Un automate faisait tous les jours la même chose, les mêmes gestes, et l'enfant qui le regardait faire se disait que cela devait être bien ennuyeux de répéter machinalement, toute machine qu'il était, les mêmes gestes, les mêmes mouvements, de faire la même chose sans avoir à penser à ce qu'il fait. Et comme on lui disait qu'il était programmé pour ça, que jamais il ne pourrait faire autre chose que ce qu'il fait, le petit enfant, qui avait vu que d'autres enfants, beaucoup d'autres, travaillaient comme l'automate, en recommençant 100 fois les mêmes gestes avec leurs petites mains, demandait s'ils étaient aussi programmés comme l'automate. Et pourquoi on fait encore travailler les enfants alors qu'il existe des automates, qui semblent ne jamais se fatiguer? Oui, mais des enfants doivent fabriquer des jouets pendant que d'autres enfants jouent avec. Et comme personne ne disait rien, il a pensé que, pour les grands, cela devait être pareil. Et du coup, il n'avait plus trop envie de jouer avec les jouets fabriqués par d'autres enfants.
3: Des danseuses en ballerines et colorettes, toutes heureuses, dansent en jupe amanite autour des pâquerettes, des marguerites. Qui sont-elles, ces demoiselles qui dansent en ballerines et colorettes, dans le soleil du soir, en jupe amanite, autour des pâquerettes, des marguerites? Pour le savoir, au jour anniversaire, prends un grimoire, piège à lumière, pour que tu puisses voir danser ce ballet des feux follets, des demoiselles en ballerines et colorettes, autour des pâquerettes, des marguerites. Ce ballet des feux follets, que tu ne verras qu'une fois, mais qui suffit, car longtemps après, pour notre joie, on revoit dans le grimoire les danseuses en ballerines et colorettes tout heureuses dans le soleil du soir, en robe amanite autour des pâquerettes, des marguerites, dans leurs bottines à boutons d'or.
1: Il y a des fois, on tourne en rond, on se répète, il n'y a pas d'inspiration, on se creuse la tête et rien ne vient. Cela doit dépendre des saisons. Il arrive bien que d'une terre brûlée, on voit repousser des herbes, une terre gelée redonner fleur. Mais là, j'aurais pu posséder un stylo avec une plume en or, un crayon touché par la baguette de Merlin. Cela n'aurait rien changé. Même la nuit, la page serait restée blanche. Et tu ne sais pas pourquoi. Tu ne sais pas pourquoi tu te lèves simplement le matin avec plein d'idées, aussi simplement que se lève le soleil, et puis un jour, plus rien, pas la moindre étincelle, tu es comme un puits qui n'a plus d'eau. Quelle importance! Avoir des idées, ce n'est pas vital, cela peut attendre des années, peut-être bien même que cela ne reviendra jamais. Mais imagine que les oiseaux soient un jour partis pour les pays chauds, et qu'ils ne reviendront pas. Il y aurait une grande absence et ce serait perdre un peu de ce chant que nous avons au fond de nous. Et tu vois, la création, c'est un peu ce chant. C'est le printemps qui vient sur le papier pour vous.
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3: Alors, la présentation des marmitons. Alors, ce soir, nous sommes sur une micro-table.
5: Micro-table, oui. On l'a scié. Ils sont tout libres. Écoutez, vous avez passage, alors vous mettez sur une...
3: Réduction de budget.
5: Ah, ça, c'est vraiment réduction. Hein.
3: Alors, comme vous l'entendez, ben, nous sommes deux avec R2D2, notre petit robot exalté qui est à la technique.
5: Et Monsieur Peter McIntox pour vous servir.
3: Ah, il est toujours serviteur dévoyé. Bien sûr, bien sûr. Alors, chères auditrices et auditeurs, quel bonheur
5: de que vous nous écoutez attentivement par votre poste de radio.
3: Ou sur Internet, bien sûr. Bien installé tranquillement.
5: Sur le sofa.
3: Ou ailleurs.
5: Ou ailleurs.
3: Ça peut être n'importe où.
5: Sous une chaise longue.
3: Oui, aussi.
5: En train d'explorer la lune.
3: Oui, de regarder les étoiles, de méditer, d'extrapoler, d'imaginer, de vous envoler.
5: Avec nous, en notre compagnie.
3: Voilà. Et nous sommes déjà en été.
5: Ah, sans blague.
3: Depuis le
5: J'ai pas remarqué, mai. Franchement.
3: Depuis le 21 mai.
5: Depuis le 21 mai ?
3: Oui.
5: On est en été depuis le 21 mai ?
3: Oui. D'habitude, c'est le 21 juin.
5: Il faudrait que tu me donnes ton adresse de ton fournisseur. Hein.
3: Non, mais on a eu une petite canicule.
5: Ah mais... oui ! Ah oui, une clavicule.
3: Une
5: clavicule. Une canicule. Ah oui, moi, mais, oh, ben, c'est pas mal. Moi, je trouvais que c'était original. Ben, c'est précoce.
3: Voilà, les temps changent.
5: Et toi, ça sera au mois de mars qu'on aura une canicule, après en février, en décembre.
3: À partir de ce moment-là, il faudra commencer à penser à déménager pour aller un peu plus au nord. Parce que les étés vont être très chauds, très longs. Ouais.
5: Ah, ça sera le four.
3: Le four. Ah,
5: thermostat 7.
3: Voilà.
5: Ah, ben, au moins, si tu veux faire cuire quelque chose, tu ouvres la fenêtre et...
3: Ah oui.
5: Cuisson, allez, une heure, c'est bon, c'est cuit. C'est écologique.
3: Ah bah oui.
5: C'est écologique.
3: Ah ouais.
5: Four naturel, dehors.
3: Comme les cuiseurs solaires.
5: C'est ça.
3: Ça prend un peu de temps, mais ça cuit.
5: Oh, c'est plus rapide que les cuiseurs solaires. Là. C'est tout juste la fenêtre, c'est comme le four. Et...
3: C'est prêt.
5: Et c'est ça.
3: Ah oui, bon.
5: Bon appétit.
3: C'est surtout la météo qui change, parce que la bêtise, elle... qui caractérise certains êtres humains quand ils ne veulent plus évoluer ou qu'ils dégénèrent en plongeant dans une sénilité archaïque. Tu vois de qui je veux parler ?
5: Il y en a un taré.
3: Un taré ? Non.
5: Il y en a à l'appel.
3: Ah, oui.
5: La liste est longue. On va pas.
3: Alors, la tare, hein, vous rappelle, c'est un truc qui limite. Donc, les tarés, ils sont limités.
5: Mais là, c'est plus que limité. C'est contagieux.
3: Ah oui, c'est con tout court d'ailleurs. Mais...
5: C'est une épidémie.
3: Ah, en ce moment, ouais, c'est la mode.
5: C'est ça.
3: Ça va tourner. Hein.
5: Bon, après, on sait ce qu'il faut faire. Hein. Éviter d'écouter les chaînes de Bolloré, par exemple. Ça a permis de se protéger. C'est une protection.
3: Pour les oreilles.
5: Et aussi pour les cerveaux.
3: Ah oui.
5: Les neurones ont besoin d'être protégés parce que... Écouter du Bolloré, ça peut être très dangereux pour les comment on appelle ça pour les
3: pour l'intelligence,
5: pas que ce qui
3: la compréhension,
5: la compréhension, mais le cerveau, ce qui a les neurones, voilà.
3: Ah,
5: les neurones, ça, parce que si vous écoutez du Bolloré, les neurones elles s'autodétruisent, c'est scientifiquement prouvé que les neurones se détruisent en écoutant du Bolloré.
3: Ils perdent la connexion.
5: Ils se suicident. Automatiquement, ils se suicident.
3: C'est vrai qu'après, ça ne sert plus à rien d'être intelligent si c'est pour avoir des idées de...
5: De Bolloré.
3: Voilà. On n'a pas dit, hein, mais tout le monde a compris. Et bien sûr, ils ressassent leur nostalgie du passé.
5: Ah, le grand passé, la grande Allemagne. Oh. Il y en a certains qui imaginent ça.
3: C'était les premiers temps du nazisme.
5: Ben oui.
3: Là, aujourd'hui, c'est 2.0 ou 3.0 avec l'ordinateur quantique. Là, on a fait un saut dans le, enfin, un saut dans le vide.
5: Ben oui. Eh oui, dans le néant.
3: Et tout ça, ça dessert la prise de conscience nécessaire à toute adaptation dans un monde en perpétuelle évolution.
5: Je ne sais pas s'il est vraiment en perpétuelle évolution.
3: Ah si, si, malgré tout.
5: Ah, ça évolue.
3: Ah oui.
5: C'est optimiste.
3: Oui. Ceci dit, une canicule fin mai aura eu le mérite de leur ouvrir les pores de la peau.
5: Hum?
3: À défaut de leur ouvrir les yeux et l'esprit.
5: Oui.
3: Hein, bon, parce que bon, pour l'instant, ils disent acheter une clim, ça ira bien. Ça
5: passe. Bah, bien sûr.
3: Bon, en attendant, les guerres pétrolières continuent de ravager les populations et l'environnement, tout autant que les suprémacistes sanguinaires. C'est bien, t'as vu, suprémacistes sanguinaires, ça fait SS.
5: C'est ça.
3: En quête d'autorité sur autrui.
5: Sans
3: parler des violeurs et des pédophiles qui sont l'autre sombre reflet d'une société humaine qui protège ces malades mentaux, en fait. Pédophile, il ne faut pas être bien, quand même. Alors, profitons malgré tout de notre intelligence pour en rire un bon coup.
5: Oui, mais bien sûr.
3: Et Bourricot, il est là.
5: On va en rire un bon coup.
3: Allez, avec...
5: Monsieur Bourricot.
3: Tous en cœur.
5: Oh, il est gentil, ce petit Bourricot.
3: Oui, il mange des chardons.
5: Des chardons
3: Il aime bien quand ça pique.
5: Je pensais qu'il mangerait des oursins.
3: S'il était les pieds dans l'eau, possiblement.
5: Pourquoi pas, notre Bourricot peut manger des oursins.
3: Oui.
5: C'est pas très bon, les oursins
3: si.
5: Bruts, pas besoin de les ouvrir directement.
3: Ah, avec les épines et tout. Oui, c'est comme un discours de l'extrême droite. Bah, bon.
5: Oui, enfin, pas que.
3: Oh, il n'y a pas que. Alors, ainsi, nous entendons souvent le terme de biodiversité. Ça tombe bien, on parlait d'oursins.
5: Bien sûr.
3: Qui reviennent souvent dans la bouche de ceux qui clament un désir profond de changement dans nos comportements.
5: Bien sûr.
3: Mais qu'est-ce à quoi la biodiversité?
5: Ah ben oui, c'est quoi la biodiversité?
3: Et quelqu'un qui a tiré la chasse. Rien à... Enfin, la biodiversité urbaine, c'est aussi ça. Et donc la biodiversité ou diversité biologique... Le vivant, donc.
5: Et non, le mort.
3: Oui, ouais, le mort, c'est plus... Enfin, biologiquement mort, bon, il y a toujours de la vie dedans. Hein, mais c'est dedans.
5: Ah, mais dans la mort, il y a toujours de la vie. Hein.
3: Ah bah oui.
5: Quand tu te décomposes, t'as un tas de petites bestioles qui débarquent.
3: Non, elles débarquent pas. Elles sont déjà en toi.
5: Elles sont... Ah oui,
3: les bah oui, cours, comme hein. Tu les alimentes plus.
5: Ah oui.
3: Ah oui, les asticots, ils viennent de l'intestin, tout ça.
5: Ah, ok.
3: Et tout ça, ça se réveille, ils disent, merde, il n'y a plus rien à bouffer, du coup.
5: Ah bah, ils bouffent tout, hein.
3: Ah bah, ils bouffent de l'intérieur.
5: Ah, je pensais venir des mouches qui ne veulent pas rentrer dans le nez. Qui...
3: Oui, aussi, si t'es pas enterré, tout ça, si on te laisse à l'air libre, t'es attaqué des deux côtés.
5: Ah oui.
3: Après, ils font la jonction. Tu vois, Ça s'appelle la décomposition.
5: Il y en a qui se lancent déjà, mais ils ne le savent pas encore.
3: Ah bah oui. Et donc la biodiversité ou diversité biologique désigne l'ensemble des espèces vivantes, donc du plus petit virus à la plus grosse des baleines.
5: Bien sûr.
3: Hein ? Et c'est aussi l'ensemble des écosystèmes présents tout autour de nous. Les forêts, les savanes, les déserts, les montagnes, les vallons et les plaines, les fleuves, les rivières, les océans, et peut-être même sur la Lune, on ne sait pas.
5: Oh, il doit y avoir des espèces vivantes sur la Lune, sûrement.
3: Invisibles.
5: Ah ben oui, tu ne vas pas aller voir en train de nous faire coucou, quoi.
3: Ah ben non, là... Ils sont restreints un peu par les conditions qui règnent sur la Lune.
5: Bah, ici, il y a de la vie à moins 4500 mètres de profondeur.
3: Possiblement.
5: Alors, ah, mais possiblement, il n'y a pas besoin de dire possible. Il y a des espèces, des poissons qui vivent dans cette obscurité extrême de profondeur océanique.
3: On en a, ouais, sur la planète.
5: Il ouais. y en a, oui.
3: Ah oui, oui, même à 10 000 mètres de profondeur, ah, il y a oui, une pression énorme.
5: Ah bah oui, oui.
3: Que
5: oui.
3: Nous, on serait complètement vidés comme un tube de glu.
5: Certains, non, ça passerait comme Bolloré. J'en suis sûr qu'on ne se ferait même pas presser parce qu'il ne doit plus avoir grand-chose. Alors, le peu qu'il doit avoir, ça compacterait.
3: Ah.
5: En fait, il serait un cube. Le cube de Bolloré.
3: Monsieur Bolloré, si vous voulez qu'on arrête de baver, il faut envoyer une enveloppe Kraft.
5: Ouais, fait.
3: Bah oui, non, mais ça déborde.
5: Faut pas rêver, hein, on n'est pas à Noël, là.
3: Et non. Non, pas encore. Bientôt, peut-être.
5: On pourrait faire le Noël le 25 juin.
3: Bah oui.
5: Et pourquoi pas?
3: Bah. Après tout, on ne sait pas.
5: Ça pourrait être rigolo.
3: Ils ont des doutes. Hein, ils ne savent pas vraiment quand il est né.
5: Ben oui.
3: Parce qu'à l'époque, il y en a... Enfin, ce n'était pas les mêmes dates qu'aujourd'hui. Enfin, en gros. Bref, on s'écarte. Le terme de biodiversité inclut aussi les différences au sein d'une même espèce.
5: Ouais.
3: Par exemple, l'espèce humaine.
5: Mmh.
3: Et au niveau des caractères génétiques qui rendent chaque individu unique.
5: Bien sûr.
3: Sachant que ces différences sont induites par notre environnement, expressément, l'écosystème dans lequel nous vivons, le climat, les températures, l'ensoleillement et aussi les aliments disponibles dans cet environnement. C'est ça qui a construit les humains tels qu'ils sont aujourd'hui.
5: Bien sûr.
3: Et la diversité biologique ou biodiversité se décline donc à différentes échelles. Tu vois les échelles ?
5: Oui, on voit très bien, oui. Saint-Michel, oui, l'échelle de Richter, par exemple.
3: Voilà.
5: Qui est pas mal.
3: Oui.
5: L'échelle température, différentes. Hein, quand on était à 20 degrés, ça allait. 30 degrés, ça allait. 40 degrés, c'est un peu chaud. 50 degrés, c'est assez brûlant. 60 degrés, là, tu laves. Tu nettoies bien.
3: Ah bah là, tu entames ta décomposition déjà.
5: Là, non, mais c'est plus blanc que blanc. À 60 degrés, le tissu est bien lavé.
3: Ouais. Ouais, d'accord. Okay.
5: Température à 60 degrés, je pense que ça doit bien désinfecter.
3: Mais il y a des Indiens, là, dans l'Uttar Pradesh, qui subissent des températures qui vont presque jusqu'à 50 degrés à l'ombre.
5: Ça va.
3: Et qui travaillent. Enfin bref, bientôt on va les voir arriver parce qu'ils vont dire chez vous, il fait meilleur.
5: Hein. Oh bah quand il fait 40 degrés, c'est sûr que par rapport à 60, ah, il fait frais.
3: 50. 60, il n'y a plus grand monde 50, qui.
5: Oui, mais bon, tu dis 50 degrés à l'ombre, ils doivent faire 60 en plein soleil.
3: Un peu plus, même.
5: J'imagine que quand ils doivent venir, quand il fait 45 degrés, ils vont dire oh, il fait frais chez vous. Hein.
3: Bah, oui.
5: On va mettre une petite polaire. Hein.
3: Oui. Alors, les différentes échelles, donc, elles s'étalent du contenu d'une cellule, les chromosomes, par exemple, ou les gènes,
5: bien sûr.
3: Jusqu'à un ensemble de communautés d'êtres vivants et de leur interaction avec leur milieu. Donc, on parle toujours des écosystèmes aquatiques, forestiers, urbains ou autres. Hein, parce que le monde urbain, c'est aussi un écosystème. Et en résumé, la biodiversité constitue le tissu vivant qui recouvre notre si belle et si rude planète. Parce que parfois, elle est un peu rude.
5: Ah ben oui.
3: Et l'humain est lié de façon indissociable à cet enchevêtrement.
5: Mmh.
3: Hein ? Tu sens bien les nœuds en toi ?
5: Oh oui, oui, oui.
3: L'enchevêtrement, tout ça, la mouche, le moustique, toi au milieu, oui. dans le marigot.
5: Et les petits oiseaux.
3: Et voilà.
5: Qui font cuicui.
3: Les autres animaux.
5: Oui.
3: Qui veulent te dévorer.
5: Ah ok. Ah moi je pensais c'est tous les. Moi je pensais une soirée en compagnie de tous ces animaux pour passer du bon moment.
3: Ah bah le livre de la jungle.
5: Bah oui.
3: Sympathique.
5: Ou de l'arche de Noé.
3: Ah, l'épopée de Gilgamesh. Ils ont pris l'épopée de Gilgamesh pour faire l'épisode de l'arche de Noé. Enfin bref, voilà, au passage comme ça, on rectifie un peu les choses. Et donc cet enchevêtrement, depuis des centaines de millions d'années, permet à la vie d'exister.
5: Évidemment.
3: D'être. Mais aujourd'hui, nous avons la bouffe industrielle qui amoindrit et empoisonne, enfin, pardon, qui nourrit le monde de façon standardisée.
5: Bien sûr.
3: Ainsi, nous voilà en marche vers l'uniformité. Ce rêve, ou plutôt ce cauchemar, qui rend difforme notre humanité. Allez, pizzicato.
5: Ah ok, tu veux une petite musique.
3: Voilà, ça dure une petite minute trente, c'est un grand classique. C'est un pizzicato de Léo Delibes. Alors le gars, il a vécu de 1836 à 1891. Et à l'époque, il a fait une belle petite musique que tout le monde connaît au final.

0: Et voilà, un pizzicato moderato. De Léo
1: Delibes. Troisième violon, quatrième violon.
0: Ça a calmé l'ambiance.
1: Ah bah oui.
0: C'est ça la biodiversité, même musicale, elle existe aussi.
1: Ah oui.
0: Et oui. Et malheureusement pour les défenseurs de la biodiversité, de tout niveau, en ce moment, les sbires des milliardaires et les ministres actionnaires, qui sont aussi millionnaires, du gouvernement, attaquent tout azimut.
1: Mmh.
0: Ainsi, l'association Attaque, donc on vous rappelle le site internet, france.attaque.org, parce qu'un autre monde est possible, est la cible depuis 3 ans déjà de répressions diverses, donc ça tombe du gouvernement, mais d'ailleurs aussi, et est soit associée à des groupuscules violents, voire éco-terroristes.
1: Ah, les éco-terroristes, avec les poireaux et les salades, ça fait très peur.
0: Ils ont une passoire sur la tête. Eh, c'est pour laver les poireaux, les salades.
1: Ah, mais oui. Ah, bah, oui,
0: c'est mal, rincer tout ça. Bon.
1: Bah ouais, t'imagines un peu les éco-terroristes. Attention, j'ai le poireau, que personne ne bouge. Sinon, j'envoie un seau de pommes de terre avec des tomates et des navets.
0: Ça, les tomates, ils aiment pas, ça tâche.
1: Oui, mais justement, ça, c'est du terrorisme, la tomate. Lancer de tomates, il n'y a pas plus terroriste que de la tomate.
0: Ah, en plus, ça a la couleur sang et tout.
1: Ah, ben, c'est ça.
0: On y croit direct.
1: Ah ouais, ça fait peur. Hein. Ouh là là, ces éco-terroristes avec leurs tomates, ça me donne des frissons.
0: Ils ont été associés aussi à des mouvances islamistes.
1: Ah ben oui, ben, ça va très bien. Attention, je suis un éco-terroriste, j'ai la tomate et mon tapis. Je vais faire ma prière.
0: Ça me fait penser à un texte de slam où le gars, il jouait avec les mots, il disait « je suis slamiste ».
1: Ben oui.
0: Slamiste. Wow,
1: je suis slamiste.
0: Eh oui. Et aujourd'hui, l'association Attaque est désormais désignée comme ennemi de l'intérieur.
1: Ah, mais tu m'étonnes.
0: C'est chouette.
1: Ça fait peur, hein.
0: Ouais.
1: Ben oui.
0: Et cette dernière calomnie provient de Monsieur Frédéric Martel.
1: Ouais.
0: Qui, dans son dernier livre intitulé « Occident, enquête sur nos ennemis », ce monsieur Frédéric Martel, journaliste, écrivain, essayiste, sociologue et politologue affilié au PS.
1: Ouais. Ah oui, affilié au PS. Bah, tout explique. Affilié au PS, il n'y a pas.
0: Tu comprends tout de suite.
1: Il n'y a pas plus traître que le PS. De toute façon, si tu es PS, voilà, bon, ok, c'est un label, quoi, de qualité.
0: Pas socialiste.
1: TPS, c'est déjà, tu te dis, ok, donc le type, ça doit être, soit il est de droite, il va trahir. Ah ouais, c'est clair, CPS, RAS.
0: Voilà, avec les LR, c'est l'RPS.
1: Bah, ça va ensemble.
0: Ah oui, ça tâche un peu, quand même.
1: Ah là, c'est plus que la tomate. Hein.
0: Ah oui. Et oui. Et donc, il a écrit, dans son dernier bouquin, « Occident, enquête sur nos ennemis », que le Venezuela d'Hugo Chavez, qui est décédé depuis un petit moment...
1: Dans son âme.
0: Voilà. ...aurait renforcé leurs actions et régulièrement soutenu financièrement l'association Attaque et les forums sociaux. Et évidemment, il les aurait aidés pour que le discours se diffuse à l'échelle mondiale... et ainsi consolider un réseau international anti-américain. Mmh. Évidemment, hein, éco-terroriste, tout ça, enfin bah, bref. Sachant que l'association Attaque est financée à 90% par ses adhérents.
1: Mmh.
0: Bon, ben oui. Ça coûte rien de dire n'importe quoi. Et celle-ci donc vient de déposer une plainte pour diffamation.
1: Bien sûr.
0: Alors, ce monsieur...
1: Alors, attends, c'est qui a fait déposer une plainte pour diffamation?
0: L'association Attaque.
1: Attaque, okay.
0: Martel.
1: Okay.
0: Et ce monsieur a écrit également que selon 3 anciens collaborateurs d'Attaque et une personne du monde diplomatique, la Chine aurait elle-même réussi à infiltrer et à financer le mouvement altermondialiste. Voilà, tu mets ce que tu veux.
1: Ben oui, je vais mettre ça. Ça ressemble bien, ce chameau ressemble très bien au discours du PS. On n'y comprend rien et il n'y a qu'eux qui se comprennent.
0: Ah ouais, c'est un peu ça.
1: C'est ça.
0: Par contre, au niveau des calomnies et des affabulations, ça marque un peu.
1: Maintenant, le PS, bon, il y a les présidentielles, je fais une petite parenthèse. Bon, ils vont sûrement mettre Gluglu.
0: Ah.
1: Gluglu qui. Attends, je cherche. On a noté un mot, un verbe qu'on va rentrer dans le Robert. Non, parce que bon, le Larousse, c'est beau.
0: Oui, il va sans doute se glutiner.
1: Voilà, il va surtout se glutiner. Le glu-glu. Bon, il reste que de se rester collé à sa chaise. Enfin, pas au fauteuil d'élu, mais à sa chaise.
0: Il pourra plus se lever.
1: Ça représente le niveau du PS. Ça veut dire... Ça veut tout dire. Hein.
0: Chers auditrices et auditeurs, électeurs du PS, nous sommes désolés.
1: Paix à votre âme.
0: Alors, dans ce livre, monsieur Frédéric Martel laisse aussi entendre que, toujours, le Venezuela de Hugo Chavez aurait soutenu financièrement Mélenchon et ses amis.
1: Mais évidemment.
0: Je ne savais pas que Mélenchon et ses amis, c'était comme Bugs Bunny. Bugs Bunny et ses amis.
1: Ah oui, ok.
0: Ouais, qui a des filles de...
1: Oui, c'est un cartoon, quoi.
0: Ouais, voilà.
1: Ouais.
0: Et il appelle à de nouvelles enquêtes de la presse. Et aussitôt, bien sûr, hein, le parquet national financier a été saisi de cette affaire par un député.
1: Oui.
0: C'est lequel ?
1: Non.
0: Un député du Rassemblement National.
1: Ah, mais je ne sais pas. Bardia, elle peine, elle a volé de l'argent, mais je l'aime bien. Elle est honnête.
0: Détruire l'environnement, c'est pour le rendement. Voilà, c'est le Rassemblement National...
1: C'est génial.
0: C'est Vichy de retour.
1: Ouais, mais ça parce que c'est Vichy. On pense que c'est de l'eau. Vichy, moi j'en bois tous les jours. Vichy, il est bon avec.
0: Désolé. Et oui, donc ce député s'appelle Monsieur Julien Odoul.
1: Oh! Oh. Il a, je peux faire une petite parenthèse.
0: Allez, une aparté.
1: Je fais une aparté. Alors, Julien Odoul a été condamné en première instance pour détournement de fonds publics sur les emplois fictifs du RN au Parlement européen.
0: Ah.
1: Déjà. Mais ce n'est pas tout. Il a fait appel. Avec sa condamnation, il a été condamné à 1 an d'inéligibilité. C'est pas énorme.
0: Ça laisse le temps de réfléchir.
1: C'est ça. Sauf qu'il a fait appel. Donc le verdict aura lieu le 7 juillet 2024, 2026, comme la condamnation de Le Pen à la même date. Mais je veux quand même dire quelque chose de très important.
0: Ah.
1: Parce que ce Odoul, il a été condamné en premier instance de 1 an d'inéligibilité. S'il était un minimum intelligent, mais ça c'est compliqué chez le RN d'être intelligent, parce qu'il s'est dit, attends, si j'ai 1 an d'inéligibilité, maintenant sachant que je suis député, j'ai l'immunité parlementaire. Il ne va pas avoir spécialement des élections dans 1 an à peu près. Je parle en condamnation en 2025. Il était condamné en 2025, en première instance. Donc je me dis, entre 2025 et 2026, il pouvait dire, OK, j'accepte ma condamnation. Comme ça, au moins au bout d'un an, je pourrais me représenter à la prochaine législature.
0: Et oui.
1: Sauf que cet idiot, il a fait appel. s'il est condamné à un an d'inéligibilité, ce qui veut dire que la prochaine élection législative qui va se dérouler en 2027, il ne pourra pas se présenter parce qu'il est inéligible. Mais c'est vrai que...
0: Non, mais, ces gens-là, ils écrivent le mot intelligent en deux mots.
1: Oui, c'est ça.
0: Intelligent. Bon.
1: C'est ça, c'est ça. Bon, moi, c'est ce que j'aurais fait à sa place. Mais bon, enfin, j'aurais évité... Ah oui, parce qu'il faut aussi dire une chose à M. Odoul, qui est quand même assez intéressant, parce qu'il disait, j'aimerais, au bout de 6 mois... attaché par la matière, j'aimerais rencontrer ma députée avec qui je dois travailler au bout de 6 mois. On voit le niveau, quoi. Tu vois, c'est que c'est comme de là, tu as un contrat de travail et tu dis, ah ben, je vais rencontrer pendant 6 mois après mon employeur. Bon, on nous prend pour des cons, c'est vrai.
0: Non.
1: Mais voilà, soyez un peu plus intelligents, les auditeurs, auditrices,
0: oh ben,
1: parce qu'on a besoin de remonter le niveau.
0: Ah oui.
1: Bon, c'était ma petite aparté.

0: con, quoi, les percussions qu'il y avait eu en... Ah, j'ai perdu la date en 2018, un truc comme ça.
1: Oui, ça n'a pas abouti au final.
0: Ouais, c'est ça, oui. Donc, il y a eu 8 ans d'enquête, des, 14 lieux perquisitionnés, 3 partis politiques, c'est-à-dire la France Insoumise, le parti de gauche, et l'Air du Peuple a été perquisitionné. Une centaine de policiers mobilisés pour ces perquisitions le même jour. Pour arriver à quelques voilà il y a quelques semaines voilà où qu'on a eu que ben le dossier ben non on stoppe l'affaire parce qu'il y a rien ouais, rien le dossier est vide quoi
1: il y a deux personnes qui restent en tant que témoins assistés
0: oui mais deux ouais mais bon
1: autant dire qu'il n'y a aucune charge enfin bref
0: oui même pas de mise à examen, rien, mais vraiment rien du tout.
1: Et c'était à cette époque-là que M. Mélenchon, très énervé, a dit « La République, c'est moi ».
0: Ben, il avait bien raison, parce que franchement, vu le niveau qu'il y a eu de perquisition et de...
1: De harcèlement.
0: Oui, de harcèlement et de salir Mélenchon.
1: Oui. Ah ben là, désolé. À fond. Hein.
0: Et aujourd'hui, Mélenchon, il est blanc, plus blanc... Que blanc. Et c'est peut-être le seul candidat à l'élection présidentielle, parce qu'il y a l'élection présidentielle qui arrive l'année prochaine.
1: Qui a les cuisses propres.
0: Voilà, qui a les fesses propres. Lui, au moins, il n'est pas rempli de caca.
1: De corruption.
0: Oui, de corruption, oui. Oui, oui. Bon, on se comprend, on emploie des mots crus pour expliquer réellement. Voilà, il est propre.
1: Pour
0: il
1: signifier
0: est,
1: la chose.
0: Voilà, vous pouvez y aller, vous pouvez le sentir. Mmh, il sent très bon.
1: Ah, ouais. Il sent la rose à remarque.
0: Par rapport à certains, des bons odeurs. Déjà, on a besoin de M. Philippe, là, qui...
1: Ah, il a... ouais, ils ont ressorti des dossiers.
0: Un petit dossier intéressant.
1: Tous ceux qui se présentent, là, il y a des petits dossiers.
0: Ils ont tous des casseroles, sauf un.
1: Ouais.
0: Voilà, donc
1: enfin,
0: si vous,
1: ça va aller en jugement.
0: Si vous voulez voter pour des batteries de casseroles, vous avez l'embarras du choix. Si vous voulez...
1: Vous voulez une nouvelle cuisine.
0: Si vous voulez quelqu'un de propre, eh ben, il n'y en aura qu'un seul. Malheureusement.
1: Eh bien, oui. C'est... Bon. Être incorruptible aujourd'hui, ça coûte cher. Hein.
0: C'est ça.
1: Oui, d'ailleurs, ça n'a jamais rapporté d'être incorruptible. Alors, les détracteurs de monsieur Frédéric Martel lui ont d'ailleurs toujours trouvé une tendance à relier des points à la hâte. Tu sais, comme tu fais un trait sur une feuille, tu mets un point là, un point
0: ouais,
1: là,
0: ouais,
1: tu
0: ouais.
1: tires un trait.
0: C'est ça.
1: Et ainsi, tu peux confirmer des thèses affabulatoires. Et même parfois, ils préfèrent la légende à la réalité.
0: Bien sûr.
1: Et ça a été déjà le cas, déjà, dans un livre qu'il a sorti en 1996, intitulé « Le rose et le noir ». Sur l'histoire du mouvement LGBT en France, ce monsieur a retracé cette histoire, dans lequel il évoque un déni des militants gays jusqu'en 1984-1985, par rapport au sida, alors que personne avant ces dates ne savait de quoi il retournait exactement.
0: Bien sûr.
1: Moi, en 1984-85, j'étais matelot à bord d'un bateau de la Marine nationale et on a un gars qui avait une drôle de maladie que les médecins ne savaient pas ce que c'était.
0: D'accord.
1: 84-85. Tout le monde ignorait plus ou moins que c'était, et peu après, on a appris que c'était qu'ils avaient nommé ça syndrome immunodéficitaire avéré.
0: Ok.
1: C'est l'intitulé de SIDA.
0: Ok.
1: C'est un syndrome immunodéficitaire avéré. Ce n'est pas un virus, même si après on a prouvé que c'était un virus. Enfin bref.
0: Il y a quand même eu un virus au début. Le
1: VIH. Le VIH, voilà. Et en fait, c'est un virus par rapport à. On a nos défenses immunitaires qui sont amoindries et à
0: ben
1: partir
0: oui.
1: de ce moment-là, le truc peut se développer beaucoup plus facilement.
0: Bien sûr.
1: Et donc, il a reproché aussi que le mouvement LGBT était communautariste.
0: Ok.
1: Non
0: ouais.
1: On ne sait pas. Oui. Et donc, voilà, c'est facile pour lui. Hop là, j'accuse les victimes d'être victimes d'eux-mêmes.
0: Bien sûr.

0: t'es une victime. T'as été violée, bon, c'est parce que t'étais habillée comme ça, quoi.
1: Oui, parce que, parce que t'as tout fait pour être victime.
0: Bah oui.
1: Tu l'as provoqué, cette tête, en étant victime.
0: T'as fait exprès.
1: Bien sûr. Ces gens-là sont merveilleux.
0: Ah bah oui.
1: Enfin, on parle de ce monsieur Martel, si on voilà. est bien d'accord.
0: Et c'est le type de personnage qui, aujourd'hui, dans les merdias appartenant à des riches mal intentionnés...
1: Comme Bolloré, sans en dire le nom.
0: Ça rime, peu affabulé, déformer la réalité et dire n'importe quoi pour fustiger ses ennemis, puisque son bouquin s'appelle « Occident, enquête sur nos ennemis de l'intérieur hein, », apparemment.
1: Ah, les ennemis de l'intérieur, ça me fait penser un peu à...
0: C'est une vieille propagande, oui.
1: Ça me fait penser un peu à l'autre, au vieux la maréchal, là.
0: Eh ben voilà.
1: Les ennemis de l'intérieur.
0: Eh oui, la résistance.
1: Ah, comme quoi, tout le monde n'a pas été rasé à l'époque.
0: Bah, disons que perdre ses cheveux, ça peut pas forcément te faire changer de pensée.
1: Non, c'était plus radical une autre époque, hein. Beaucoup plus...
0: Voilà, là, c'était pas les cheveux, c'était la tête.
1: Et tout le monde avait la même coupe.
0: Ara.
1: Ara
0: du coup.
1: C'est vrai que c'était très ara du coup. Ça aérait, en fait, le...
0: Le ça coup. Libérait la pensée.
1: C'est ça, c'est tout à fait ça, ça libérait la pensée.
0: Et hop, la tête roulait dans un panier. Bon. Ils ont un petit peu abusé, mais en même temps, c'est vrai qu'il fallait un peu nettoyer aussi.
1: Ouais, mais ils n'ont pas loupé. Enfin, ils n'ont quand même pas tout fait.
0: Ah bah les autres, ils en pleurent encore.
1: Bien sûr.
0: Ah oui. Oh là là, c'était horrible, tout ça, ils étaient très méchants. Et vous, avant, vous n'avez pas été très méchants.
1: Ben bah oui, bien sûr.
0: Avant, c'était des spectacles sur la place
1: publique. Ah ben bien sûr.
0: Ah ben quand ils étaient torturés, ça s'enchaînait.
1: Ah ben oui.
0: Jusqu'à ce que mort s'en suive, et même mort d'ailleurs, le spectacle continuait.
1: Ah ben bien sûr.
0: C'était pas une simple pendaison.
1: Ah non, il n'y avait pas que la pendaison.
0: Ah ben non.
1: Il y avait aussi nos roues.
0: Écartelées, rouées de coups.
1: Ouais. Oh, oh. Il y avait aussi, oui, il y avait plein de... Ils avaient beaucoup d'imagination.
0: Ah, c'était d'une richesse formidable. Le spectacle pouvait durer 2 heures. Hein. Mm. Et toute la population était conviée à participer, sinon de pouvoir être considérée, elle aussi, comme un ennemi de l'intérieur.
1: Et évidemment.
0: Enfin, bref. Donc, ce monsieur qui peut déformer la réalité et dire n'importe quoi pour fustiger ses ennemis, à l'instar de l'extrême droite... Évidemment, d'ailleurs, on va vous en parler encore après, soutenu
1: oui.
0: par ces mêmes riches mal intentionnés, hein, M. Bolloré, entre autres. Et cependant, il y a au moins une bonne nouvelle.
1: Ah, laquelle ?
0: Très importante.
1: Vas-y.
0: Ça fait presque 200 ans, à 22 ans près,
1: oui.
0: qu'on attend ça, quand même.
1: Ouais.
0: L'Assemblée nationale
1: ah, oui.
0: vient... Enfin, d'abolir à l'unanimité, faut quand même, c'est assez rare pour le souligner, abolir le fameux code noir de Louis XIV, qui était toujours dans les tiroirs de la législation.
1: Et ça mérite un petit ça.
0: Ah oui. Et là, en fait, ils ont tous voté à l'unanimité. Remarque maintenant...
1: Même le RN.
0: Ah oui, tous, à l'unanimité.
1: Ok.
0: Alors peut-être qu'il y a eu des abstentions, mais quand on dit unanimité, c'est que c'est unanime.
1: Ouais.
0: Et ben, en même temps, aujourd'hui, avec l'ubérisation, tu as le nouvel esclavage moderne, c'est toi qui deviens auto-entrepreneur et tu t'auto-exploites
1: bien sûr.
0: Pour gagner des clopinettes.
1: Ah ben oui.
0: C'est fabuleux.
1: C'est merveilleux.
0: Ah oui, les temps changent...
1: Ah, ça, on est d'accord.
0: Et voilà, donc on va fêter ça avec une petite musique de Bob Marley and the Wailers et le titre Survival, parce que il a fallu survivre à ça, qu'on soit serf ou esclave. Les temps étaient difficiles à l'époque et aujourd'hui, peut-être que ça revient en force. Allez, musique.

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1: Et c'est la marmite infernale.
0: Et c'est la marmite infernale. Et bien, on va continuer, on va enchaîner les actualités, parce que les actualités, elles nous tombent du ciel comme par magie.
1: Oh, oui. Comme la pluie.
0: Et ça. Et là, je vais parler du groupuscule, l'ultra-droite, Patria Albigès. Toujours actif, malgré son annonce de dissolution en février 2026.
1: Par le Premier ministre ou le ministre de l'Intérieur ?
0: Oui, mais bon.
1: Ça n'a pas été dissous.
0: Et il s'en est pris à l'agence France Travail d'Albi.
1: Ah bon ?
0: Ce groupuscule fasciste tarné. Donc les membres ont été condamnés à plusieurs reprises pour violence et provocation publique à la haine ou à la violence en raison des origines ethniques, de race ou de religion, a mené des actions contre France Travail, à l'occurrence d'être complice d'islamisation.
1: Ah bah, les mecs, ils ont un joli pédigré déjà.
0: Ouais, les militants identitaires ont affiché une grande banderole noire sur la grille de l'agence France Travail située à Albi et ont allumé un fumigène. Sous les réseaux sociaux, le groupuscule d'extrême droite explique que France Travail propose un poste d'imam pour la nouvelle grande mosquée d'Albi, située à 213 avenue de Pélissier, d'une superficie de 1371 mètres carrés. Il affirme d'avoir, d'agir et de désigner France Travail comme complice de l'islamisation. Fournissent également les numéros de téléphone de la mairie et de France Travail, invitant le public à les contacter pour leur demander des comptes.
1: Carrément.
0: Carrément.
1: Bah, les gars, ils recherchent un imam depuis les lois, machin, pour éviter qu'il y ait des imams qui viennent de n'importe où répandre des idées farfelues, voire assassines.
0: Bien sûr.
1: Les gars, maintenant, ils passent des annonces.
0: Eh bien oui. C'est normal. Enfin, je veux dire, une association, des fois, dépose une annonce à France Travail pour un poste de...
1: dans tel domaine.
0: Voilà, c'est ça. Voilà. Et il faut savoir qu'une religion est d'une association cultuelle. Donc, c'est une association cultuelle.
1: Oui. Voilà. Mais ils ont besoin d'un professionnel.
0: Il n'y a que en France où il y a deux... une seule religion qui n'est pas sous association cultuelle. Les catholiques ne sont pas en association cultuelle, eux.
1: Ah non, c'est le culte d'État.
0: C'est ça.
1: D'État bon. D'enfoiré. Enfin, de. Enfin, bon, bref.
0: Alors, continuons sur le Patria Albigès.
1: Ah.
0: En profite également pour demander l'arrêt du projet de grande mosquée d'Albi, accusant les élus d'être complices de l'islamisme et réclame la fin de l'islamisation de la société.
1: Ah, donc ça les dérange qu'il y ait des musulmans dans la société française.
0: Ben, évidemment, c'est comme les nazis à l'époque, ça dérangeait qu'il y avait des personnes de confession juive. C'est dérangeant pour ces individus à l'esprit étroit, néo-fascistes, nostalgie de la grande Allemagne et du petit... Moustachu.
1: Qui était un drogué notoire.
0: Ben oui. Eh oui.
1: Enfin, bref. Ils ne sont pas une contradiction près. Aussi.
0: Ben non, c'est ça. Donc, le groupuscule Patria Albigès, néo-nazi, on pourrait dire, connu par ses démêlés fréquents avec la justice et ses confrontations avec des militants de gauche, fait référence à une offre d'emploi légale publiée récemment. Ce type d'annonce est relativement nouveau. Plusieurs offres d'imams sont actuellement disponibles sur la plateforme ailleurs dans le pays. Cependant, ils sont publiés directement par les employeurs, généralement des associations cultuelles, gestionnaires de la mosquée, et non par France Travail. L'agence diffuse des annonces comme elle le fait pour d'autres employeurs privés.
1: Associatifs et autres.
0: Voilà.
1: Et donc là, association cultuelle, bah, ils cherchent un imam pour mener la prière. Il faut quelqu'un de formé.
0: Oui.
1: On va pas dire, tiens, viens faire imam. Le mec, il va dire n'importe quoi. Il va se faire taper dessus même.
0: C'est ça.
1: Parce que les gens, ils tiennent un peu quand même à ce qu'il y ait un certain guide dans la prière.
0: C'est tout à fait ça. Donc, ces derniers jours, les attaques de l'extrême droite contre ces pratiques se sont intensifiées, notamment par l'intermédiaire de l'ex-candidate d'extrême droite de la mairie de Paris, Naffo, hein, compagne de Zemo. Aïe!
1: Ah.
0: Qui a également protesté contre ce type d'annonce sur les réseaux sociaux.
1: Ah! Comme s'ils ne savaient pas que c'était le gouvernement qui obligeait les associations cultuelles à passer ce genre d'annonce.
0: C'est ça. Dans un autre message, Patrick Albigès démontre qu'il n'y a rien perdu de ses intentions belliqueuses.
1: Belliqueuses. Ah, belteigeuses, belliqueuses.
0: Il affirme que la rue appartient à ceux qui y descendent et insiste sur l'importance de l'autodéfense de la discipline.
1: L'autodéfense de la discipline.
0: C'est ça. Il désordre les militants identitaires à s'affirmer, à ne pas se victimiser face à l'ensauvagement de la société.
1: Ah.
0: Face à l'ensauvagement de la société. Parce que pour eux, ils pensent que la société est sauvage.
1: Elles sont sauvages, ouais.
0: Ils illustrent leur propre idéologie fasciste par une vidéo d'entraînement au sport de combat.
1: Ah, les pauvres, à chaque fois, ils se sont fait dégager la gueule.
0: C'est ça.
1: Ils font du sport de combat, mais ils ont des mauvaises intentions, du coup.
0: Eh oui, donc, bon, source, Tarn Libre.
1: Bah, du coup, ils prennent des coups. Ah, le Tarn Libre, on vous le conseille. Hein.
0: Oui.
1: C'est un peu mieux que la Dépêche.
0: Ah oui, je pense que c'est...
1: Oui, carrément.
0: Ouais.
1: Non, il n'y a rien à dire.
0: Eh bien, on va se faire une petite musique. Alors, je précise que ça sera d'une musique en AI. Il faut juste que je trouve le truc.
1: Intelligence artificielle que tu as utilisé pour produire cette musique et une partie du texte.
0: Attends. Ah oui, il faut que je cherche la page. Voici.
1: D'ailleurs, on fait appel, c'est des musiciens.
0: Voilà. Non, mais c'est vrai que c'est une musique que j'avais fait avant d'avoir ce sujet, mais comme quoi, ça correspond bien. Donc, c'est liberté contre l'ombre. Allez, on s'écoute ça parce que c'est important. Et s'il y a des artistes, des musiciens qui veulent faire des musiques antifascistes, on sera très content de vous les publier, de les diffuser sur Radio Albigès et dans la marmite infernale. Parce que c'est important de faire des piqûres de...
1: rappel.
0: Merci pour le mot. Allez, c'est parti. Musique.

0: essentiel.
1: Wow.
2: Ah ouais.
1: Ah quand même, c'est pas mal. Hein. C'est, ah oui, c'est, tout est dit.
2: Bien sûr.
1: Ah oui, fraternité plutôt que la haine.
2: Bien sûr.
1: Récemment, j'ai entendu...
2: Que la justice règne.
1: Oui, j'ai entendu HK, les Saltimbanques, de passage à la Cône, qui nous ont fait un petit concert trop bien.
2: Ah ben oui, un grand groupe.
1: Hein. Donc oui, on vous les conseille.
2: Ben oui, on lâche rien.
1: On lâche rien, et voilà, ça c'est il y a presque 10 ans déjà.
2: Même plus, ouh là là là là là là, ça a beaucoup plus longtemps.
1: Ah ouf.
2: Ou 2000, même 2011.
1: Ah oui, c'est vrai que le temps passe.
2: Ah ben, moi j'écoutais pas mal les meetings de Mélenchon en 2012. Il y avait HK qui était présent, pas dans les meetings, mais la musique était vraiment présente, quoi.
1: Eh oui. Donc on vous les conseille.
2: Voilà. Bon, en parlant de Mélenchon, on espère que... On croise les droits, mais on croise pas les doigts. On
1: fait brûler tu croises les bois
2: On fait brûler les cierges, on appelle les marabouts. Voilà, si on peut arriver.
1: Les chamans.
2: Voilà, arriver. Bon, voilà. Bon.
1: Ah, ils vont tout faire pour pas que ça arrive.
2: Mais nous, on va tout faire pour que ça arrive. Hein.
1: Voilà. C'est un nouveau 36, ce sera en 27. Bon.
2: Nous ne sommes pas neutres. On n'a jamais dit dans la marmite.
1: Ah bah, ah, disons, nous sommes apolitiques, mais nous sommes marqués plutôt du côté de l'humanisme. Donc, les nazis...
2: C'est pas notre truc.
1: Ah, pas du tout.
2: On est plutôt orienté vers ce qu'on appelle une tortue.
1: La tortue.
2: Ah, t'as pas...
1: L'île de la tortue,
2: non,
1: des
2: non,
1: pirates.
2: C'est pas... Non, c'est la tortue qui boit qui boit du lait de fraise.
1: De l'ergol.
2: Qui est propulsé à l'argol. Et en plus, il y a presque 300 000 personnes qui le soutiennent. Ben, pas la tortue, c'est le symbole du candidat qui est représenté par une tortue.
1: Voilà. D'accord.
2: Et le candidat qu'on vient de parler, là, le Mélenchon.
1: Remarquez, il a une bonne carapace.
2: Hein. Le Mélenchon, je vais regarder là, actuellement.
1: C'est pour faire de la politique, il faut avoir une sacrée carapace.
2: Ah, hein, là, il a plus que la carapace, mais la carapace...
1: Que les coups tordus, les coups de couteau.
2: Parce que là, actuellement, il y a 294 776 soutiens.
1: Citoyens.
2: Ouais, des citoyens qui le soutiennent. Donc, bon, il a battu tous les records.
1: Bon, ben voilà.
2: Voilà. Bon.
1: Il reste une année encore. Enfin...
2: Oui, mais on sait que ça monte.
1: Ah, comme la marée.
2: Ah, c'est vrai que ça ne chute jamais pendant la campagne, lui. Ça monte, et ça va tellement monter que... Ah, merde, il a l'Élysée.
1: Ça déborde.
2: Ah, il a l'Élysée, voilà.
1: Comme en 36, ils n'ont pas vu Léon Blum arriver.
2: Ben non, mais là, c'est pareil, ben voilà.
1: Bon, il va y avoir un petit peu...
2: On croise les doigts.
1: Un petit peu de changement,
2: petit, non, gros, déjà. Attends, très gros. Ceci, il arrive au présidentiel, Mélenchon. Ah ben, j'ai une petite musique à y. Mais je ne sais pas si tu veux sur Mélenchon.
1: Oh, bon. Pas tout de suite. Un peu pas après, j'ai un truc à te dire justement par rapport à la nazification
2: du monde. Mais ce qui est intéressant, c'est qu'avec le Mélenchon, ben, le nazi ne passera pas. Non, passera, pourrait dire.
1: Ils ne passeront pas, comme dans les tranchées.
2: Ou comme dans Le Seigneur des Anneaux, tu ne passeras pas.
1: Ils vont nous prendre pour des fracas. Bon,
2: mais c'est la marmite infernale.
1: Eh ben oui.
2: C'est normal.
1: Alors, une petite brève. Tiens.
2: Allez, vas-y.
1: Alors, c'est au sujet toujours de la nazification du monde, parce qu'ils ne s'en prennent pas qu'aux humains. L'association France Nature Environnement, le site internet fne.asso.fr, nous apprend que chaque année en France, plus d'un million d'animaux sauvages sont tués en toute légalité. Ainsi, des renards, des belettes, des fouines, des martres, des corneilles, des geais, des pies et des étourneaux, classés parmi les espèces susceptibles d'occasionner des dégâts, c'est Ésode, sont abattus au nom d'une réglementation qui les désigne comme nuisibles.
2: Bien sûr.
1: Alors, chaque année, il y a un décret qui sort et qui indique que les animaux sont nuisibles.
2: Bien sûr qu'ils sont, oui, pour eux, ils sont nuisibles. Oui.
1: C'est ça la nazification du monde.
2: Ben oui.
1: Il y a des nuisibles.
2: Il y a des nuisibles,
1: ouais. Ah ouais, donc on les monte du doigt, là, pour les animaux, tu peux les tuer. Bon, la prochaine étape, ce sera... Enfin, bref.
2: C'est naturel.
1: Voilà, faites attention quand vous votez. Donc, cette accusation arbitraire, évidemment, ne repose là aussi sur aucune démonstration scientifique. Et une étude publiée début 2026 dans la revue Biological Conservation, c'est plutôt en anglais, affirme que tuer ces animaux ne réduit pas les dégâts qu'on leur reproche. Ni sur les cultures, ni sur les élevages.
2: Bien sûr.
1: Surtout quand on sait que là, c'était l'été dernier, ils ont abattu des vaches au nom d'un truc et tout. Hop, t'as une vache malade, tout le troupeau.
2: Eh ben.
1: Oh bah.
2: Ah, ça te plaît pas mal, ça, chez
1: Boris. Tant qu'à faire. Ah bah oui, ah bah ça.
2: Non, mais ça peut donner des idées. J'ai dit, ah ben t'as des auditeurs malades. Hop, tout le troupeau.
1: C'est la nazification du monde.
2: Ouais, mais c'est pas mal. Attends, moi, ça serait. Allez. Ah, ben, il y a un bug chez Pro. Ah, et pas tout trop beau.
1: Comme pour le Covid. Enfin, bref. Remarque, s'il y a Ebola qui arrive, ouais, le troupeau va bien morfler. Ah, le virus Ebola, là, c'est...
2: Il faudrait que l'Ebola il soit bien précis dans, dans ses objectifs de cible. Il faudrait l'indiquer, quoi. Va plutôt dans le 16e, ça peut être pas mal, tu vas bien t'éclater. Non, mais c'est vrai, imagine l'Ebola dans le 16e arrondissement de Paris. Oh, Paris, tous les
1: ans. Ben, tu sais, c'est des gens, quand même, ils mettent des gants.
2: Oui, ils sont gantés.
1: Quand ils prennent le métro,
2: Ouais, mais...
1: Oh, la barre, oh,
2: oh, je suis ganté, je me protège contre les gars.
1: Il y a tout plein de virus, de bactéries, il y a des miasmes.
2: Oui, mais après, tu as ton gars éganté qui est...
1: Ah, il jette le gant.
2: Ah, il jette le gant.
1: Ah ouais. Enfin, ils le font laver par les serviteurs.
2: Ben oui.
1: Qui, eux, toucheront le gant. Mais eux, ils enlèvent le gant à l'envers et puis... Ah.
2: Tenez, nettoyez ça.
1: Voilà, c'est sale, j'ai pris le métro.
2: Ah oui. Tu crois que ces gens-là prennent le métro?
1: Des fois, quand ils sont jeunes.
2: Ouais.
1: Ah oui, si, j'en ai vu, hein, sur les lignes qui vont vers Saint-Cloud, tout ça, Auteuil.
2: Oui.
1: Ils ont des jeunes. Voilà, ils ont des jeunes qui prennent le métro, qui font des actions, qui mettent des banderoles.
2: Ouais.
1: Non, allez, les assis. En général, c'est des bonnes familles. Hein.
2: Ah bah oui, bien sûr. Bah oui.
1: Et ils se croient intouchables, mais la justice les rattrape de temps en temps.
2: Ouh, pas mal quand même.
1: Voilà.
2: En ce moment, il y en a une brochette.
1: Bon, bah on arrive à la fin de l'émission. Alors peut-être.
2: Oui, c'est Zakabat.
1: Et l'émission est Zakabat, oui.
2: C'est Zakabat. Et ben, oui, ben, on se dit dans 15 jours. Et ça peut-être la dernière de la saison.
1: Ah, bah oui.
2: La dernière. Et oui, la dernière de la saison. Parce qu'après, c'est les vacances.
1: Au mois de juillet, août, c'est vacances.
2: Et on se retrouvera en septembre.
1: Voilà.
2: Pour des nouvelles aventures. Et en plus, je peux vous dire qu'elles seront agrémentées, les prochaines marmites. Parce que là, en septembre, voilà. Donc, vu que 2027, il y a un grand événement. Les Jeux olympiques aquatiques de poissons. Non, je plaisante.
1: Ah, de poison.
2: De poissons. Ah. Les Jeux olympiques de poissons aquatiques.
1: Pas de poison.
2: Non, des poissons aquatiques. Bon, c'est une connerie.
1: Ah oui, j'imagine bien, parce que je cherche.
2: Parce que des poissons aquatiques, évidemment.
1: Oui.
2: Je vois mal des poissons terrestres. Hein.
1: Ah, il y en a. Ils font un petit tour sur Terre, ils retournent dans l'eau.
2: Ouais, enfin, les dauphins ou les trucs comme ça. Des mammifères, mais bon, les poissons, ils les arrêtent. Donc, les poissons terrestres, généralement, ils n'aiment pas trop. Hein.
1: Non, j'aime pas trop.
2: Bon, et on raconte des conneries.
1: Allez, nous sommes tous des êtres humains, donc ni peuple supérieur, ni race élue, et vive la résistance!

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On va écouter un petit Dubartas, sorti en 2019 sur l'album Rufo. Sixième album de Dubartas. On écoute Macarunado sur Albitzès.

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0: s'est confié la charge de garantir une bonne éducation à tous les jeunes du clan. 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

On est toujours sur Radio Albitzes et on va vous parler de Luigi, de son nom complet, Luigi Jordan Alexis. C'est un rappeur français d'origine haïtienne et on l'écoute tout de suite sur Albitzes. Voilà, c'est pas compliqué.

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0: 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De nombreuses senteurs se mêlent aux ombres où s'engouffre la lumière. 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D'autres encore chargent des soies, du blé, des bois de senteur sous la chaleur de l'été. Ce qui change le décor, à chacun son métier. Personne ne fait attention à la fille qui descend l'escalier en colimaçon, sauf un garçon sur la jetée du port. Le soleil éclaire la scène. 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
2: Pour ce nouveau podcast indé, je vous propose l'épisode 2, Tout sur nos mères. Nous avions diffusé l'épisode 1 courant mai. C'est un podcast à soi créé par Charlotte Bien-Aimée par Arte Radio. S'éloigner, couper, réinventer. Je suis totalement détachée, mais ça reste ma mère. Que se joue-t-il dans les relations mère-fille à l'âge adulte? Est-ce que comprendre en féministe certains comportements de nos mères est suffisant pour construire des liens sereins? Lorsque les relations sont difficiles, que décide-t-on? S'éloigner, couper ou réinventer? Pourquoi et pour qui? C'est ce qu'interroge cet épisode qui articule les pensées féministes et infantistes. On y retrouve Claire Richard, Camille Kouchner, Claire Bourdil, Joé Sambi, ainsi que Charlotte Bien-Aimée en discussion avec sa propre mère. Bonne écoute d'Arte Radio sur les ondes de Radio Albigès.
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4: Il y en a quand même plusieurs des filles qui disent « moi j'aimerais bien lui pardonner, parfois oui ». Parfois j'y arrive et parfois ça s'en va. Adrienne Rich le dit dans « Naître d'une femme ». Il y a toujours en nous le cri de la petite fille. Alors en anglais, c'est « wildly unmothered ». C'est qui reste à l'état sauvage cette sensation d'avoir été privée de mère. Et je trouve que c'est très juste. Et moi, je sens qu'il y a une part, et qui n'est pas tout le temps, parfois, elle est complètement enfouie, cette part-là. Et à d'autres moments, elle renaît et elle est hyper en colère. Et je ne suis pas certaine que cette petite fille sauvagement privée de mère à certains endroits et toujours en colère de ça, je ne suis pas certaine qu'elle va totalement s'apaiser. Mais peut-être que si.
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10: Coucou. Allô, Elle m'interroge déjà.
11: J'ai déjà branché le micro. Ben non, mais je mets la sonnerie.
10: Bonjour quand même.
12: J'ai longtemps hésité, mais pour cette deuxième émission autour des relations mère-fille, j'ai décidé d'aller enregistrer ma maman.
11: Bon, t'es stressée?
10: Oui, je suis stressée.
11: Mais non, mais c'est gentil d'accepter. Tu vas pleurer?
10: Non, je vais pas pleurer.
11: Si, t'as envie de pleurer.
12: Ce n'était pas facile.
10: Non, alors ça, j'ai peut-être...
12: C'est compliqué d'enregistrer ses proches.
10: Les yeux vieillissent. Mais bon, je vais peut-être pleurer, alors j'en sais rien, mais en principe, non.
12: Je me suis rendu compte que j'avais parlé vite et beaucoup.
11: Qu'est-ce que ça t'a évoqué, quoi?
10: Ça évoque... Oui.
11: Parce que là, c'était quand même beaucoup sur...
12: En lui coupant la parole, parfois.
11: Dans l'enfance.
10: Oui.
11: Qu'est-ce qui s'est figé?
12: C'est difficile d'échanger autour de ce qui fait mal.
10: Disparu, oui, ou voilà. Liens,
11: et
10: ou
11: aussi, les mères chemin. Qui s'en prennent toujours plein la tête aussi.
12: Il y a 5 ans, nous avions déjà eu une conversation importante. Elle s'était excusée pour certains événements. Ça m'avait un peu apaisée.
10: Par rapport à mes grands-mères...
12: Et puis, grâce à mon travail ici et à la rencontre avec des psychologues féministes, j'ai mieux compris ce que le patriarcat pouvait faire aux relations mère-fille, notamment dans l'enfance. C'est d'ailleurs tout l'objet du premier épisode « Mémoire de fille ». Mais au fil des années, notre relation a continué à se tendre, parfois à d'autres endroits. En préparant ces épisodes, je me suis rendu compte que je ne voulais pas que la situation en reste là. Qu'il était important que je lui parle une seconde fois.
11: Je crois que des fois, ça m'angoisse de te sentir débordée, angoissée, de souffler parce qu'on a oublié un truc, tu vois.
12: Lui dire que son anxiété et le sentiment de débordement qui l'envahit régulièrement pèsent sur notre relation, m'empêchent d'être en lien avec elle sereinement.
10: Moi, je pense que je l'ai aussi, part.
12: Même si je sais et je comprends que tout ça est en grande partie lié au fait qu'elles doivent gérer encore aujourd'hui l'immense majorité des tâches domestiques, tout en restant vigilante face aux réactions de mon père dans les discussions quotidiennes.
10: Même si je suis en retraite et que je fais un peu ce que je veux, entre guillemets, il y a le reste, la maison, l'organisation des vacances, la bouffe, la cuisine.
11: C'est toi qui fais plus, c'est sûr.
10: Et voilà, et quelquefois ça pèse plus qu'à d'autres moments.
12: Je me suis dit qu'il serait intéressant de vous partager cette conversation pour cet épisode qui interroge les liens mère-fille à l'âge adulte. Je lui suis très reconnaissante d'avoir accepté.
11: Ça aussi, je ressens des fois avec les enfants, enfin mes enfants, ça m'agace. Parce que, comme s'il fallait régler la bouffe avant de se poser 2 minutes avec un livre. Mais je sais que c'est pas facile, parce que c'est un mode de fonctionnement. Mais c'est pour t'expliquer pourquoi des fois, moi, ça me tend. Parce que moi, je fais tout pour les accompagner, pour qu'il y ait plus de tranquillité. Enfin, de tranquillité. Du coup, moi, dans mon quotidien avec mes enfants, j'ai envie de me départir, en tout cas, de passer...
10: Mais moi, j'en ai conscience aussi.
11: Mais oui, et je pense que tu me l'as dit. Voilà, et je pense que tu nous l'as transmis, c'est sûr.
10: Nous, on n'employait pas le mot stress, mais c'était la tension, et puis on parlait beaucoup de dépression.
11: Oui. Alors,
10: moi, on m'a dit que maman était dépressive.
11: Ah, ouais.
10: Et elle n'était pas toujours dépressive. Je n'ai pas le souvenir d'une femme avachie qui prend des médicaments, qui n'en peut plus. Je n'ai jamais eu maman comme ça.
11: Mais
10: elle a eu quand même des moments de trous. Souvent, ces moments de grosse angoisse dont moi, je me souviens, c'est à chaque fois que, par exemple, mon père faisait des trucs qui sortaient un peu de l'ordinaire. Ou alors quand il se fâchait contre mon frère. Il y a aussi une question d'atteinte de la perfection. Elle sentait que, de par sa faiblesse, entre guillemets, elle s'en voulait. Et moi, je ressens un peu ça aussi, moi.
12: Je ne savais pas que ma grand-mère était dépressive. Je n'avais pas pensé à cette question d'atteinte de la perfection qui infuse aussi chez moi, parfois.
10: Je crois aussi qu'on est aussi comme ça parce que, tu crois pas aussi, parce qu'il n'y a pas de retour. Papa, s'il ne me voit pas trop bien, il va me regarder comme ça, il va s'en aller. Il y a un vide et du coup, on continue à ressasser, en fait, quelque part. Même si moi, j'ai l'impression de moins ressasser qu'avant. Mmh.
11: Du coup, des fois, je sens aussi, ça me stresse, que tu as besoin de parler. Et je me dis, pourquoi pas. Et en même temps, je me dis, c'est pas tout à fait mon endroit.
12: Après cette conversation, je me suis sentie légère. Je me suis dit que nous allions avancer. Pourtant, une semaine après, lorsque nous avons passé un week-end ensemble avec mes enfants, les vieux mécanismes ont repris le dessus. J'ai ressenti les mêmes angoisses auprès d'elle, comme une puissance, une force inexorable dans le corps. C'est aussi ce que Claire expérimente encore aujourd'hui lorsqu'elle passe du temps avec sa mère. Dans le premier épisode, elle racontait sa colère d'adolescente, son agacement vis-à-vis d'elle, parce qu'elle la trouvait éteinte, triste, en retrait, pas disponible. Tout en comprenant que l'attitude de sa mère était liée à la façon dont son mari l'a traitée, l'a rabaissée. Un père qui a côté flamboyé, en étant là pour les jeux, les activités exceptionnelles et les dîners une fois par semaine. Le père de Claire est décédé lorsqu'elle avait 20 ans. La relation avec sa mère s'est encore dégradée.
4: La théorie, ça apaise à des endroits, mais pas tout le temps et pas partout. Ça dépend, je pense, de la profondeur des blessures de cette petite fille, de la qualité de la relation actuelle.
12: Claire m'a expliqué qu'aujourd'hui encore, la compréhension du mal-être de sa maman ne suffit pas toujours à améliorer leur lien.
4: Quand elle est, je pense, inquiète et angoissée, elle se pose dans un coin et elle dit rien et elle est engoncée d'elle-même. Et en fait, moi, ça me provoque un truc hyper violent. Je ne supporte pas de voir ça. Là, c'était encore le cas à Noël et je fais tout pour ne pas être associée à elle. Je suis un peu brusque, je suis pas très sympa et je me vois être brutale. Une part de moi se dit c'est assez dur ce que tu lui fais subir là. Et en même temps, je l'esquive. Je n'arrive pas à être autrement. Et une autre part de moi se dit, et par exemple, j'ai pas envie d'être autrement. Je suis pas là pour la prendre en charge, pour prendre en charge son mal-être. En même temps, son mal-être, il est là, il est présent. Et ça, c'est compliqué. J'aime pas le contact physique avec elle. Ça me tend. Ceci dit, c'est arrivé qu'on ait des moments géniaux. Le seul problème, c'est qu'ils sont imprévisibles. Une fois, quand j'étais enceinte et j'étais inquiète, j'avais peur que ça vienne manger ma liberté. Mon temps d'écriture, mon temps de travail. Et je lui ai dit parce qu'on se voyait. Et là, elle a été super. Elle m'a dit vraiment exactement ce que j'avais besoin d'entendre, que ça n'avait pas nécessairement bouleversé ma vie, c'était pas obligé d'être toute ma vie, que ça pouvait aussi exister tout à fait à côté de mon travail. C'était génial. Mais plus tard dans ma grossesse, à un moment, j'ai cru que je faisais une fausse couche parce que j'avais des saignements et je la voyais et je lui ai dit ça et elle n'a pas du tout écouté et c'était affreux. Elle m'avait répondu « Je suis contente que tu ailles bien » parce qu'elle n'était pas en capacité d'écouter. Mais du coup, cette chose-là fait que je me confie vraiment très rarement. Et par exemple, je me souviens que l'année après la mort de mon père, donc j'ai avorté, je lui ai dit « Mais bien après, quand c'était bien fini. » Je m'étais dit « Je ne peux pas appeler ma mère parce que sinon elle va trop paniquer. Donc, il faut que je trouve d'autres moyens. » En fait, ça ne me serait même pas passé par l'esprit de demander de l'aide ou du réconfort à ma mère.
12: En écoutant Claire, je me suis dit que ce qui était difficile dans ces relations entre mère et fille, comme dans beaucoup de relations entre femmes, c'était la présence des traumatismes. Des traumatismes liés à ce qui a pu être vécu dans l'enfance, mais aussi aux violences masculines. C'est ce que m'a confirmé Juliette Drouard. Il est thérapeute, spécialiste des questions de domination et auteur du livre « Trauma, en finir avec nos violences ».
13: Le principe des traumatismes, c'est un passé qui ne passe pas, où on a été en danger à un moment donné. Du coup, le corps a tout mis en branle pour essayer de se défendre, fuir, et puis quand ça ne marchait pas, dissocier, et pour ne plus ressentir la douleur ou les émotions qui y sont attenantes. Sauf que tout ça fait aussi que ça perturbe la mémoire autobiographique, et donc ça reste à l'état d'une mémoire brute, ce qu'on appelle aussi la mémoire traumatique, stockée dans le corps. Et tout ça fait qu'il y a quelque chose qui n'est pas passé, qui n'est pas classé, et donc qui continue d'être vécu, même sur un plan inconscient. On continue quelque part à se méfier de l'autre, ou à être dans des formes d'hypervigilance dans les relations avec les autres, à réagir du coup de manière disproportionnée quand on se sent attaqué ou quand ça vient toucher de près ou de loin à ce qu'on a pu vivre. Ces réactions disproportionnées qui parfois sont agressives ou parfois peuvent être de l'ordre de la fuite, du retrait, de l'abandon, toutes ces réactions-là sont tout à fait propices à des passages à l'acte violents quand on s'en reprend pas. Et évidemment qu'on va plus passer à l'acte avec des personnes qui ont moins de pouvoir que nous. C'est plus facile de taper sur un plus petit que soi, même de manière non réfléchie. En fait, c'est ce qui se passe. C'est-à-dire ce qu'on se permet, par exemple, avec des enfants. Parfois, on peut voir quelqu'un qui est complètement inhibé dans sa colère. Je pense par exemple à des femmes, mais qui peuvent, parce qu'il y a une socialisation aussi à ne pas exprimer sa colère, mais qui peut être complètement inhibé dans le conflit avec des personnes adultes et avoir du mal à mettre une limite ou avec leurs enfants, ce n'est pas le cas. Il y a des personnes qui vont aussi, à des moments, se comporter comme des enfants de 12 ans, avec leurs propres enfants. des enfants parentalisés avec une immaturité émotionnelle ou des fois qui sont, moi je peux pas parler à ma mère parce qu'en fait quand je lui parle d'un truc elle s'effondre. On peut pas parler de ses problèmes sans qu'il y ait une telle anxiété qui soit déclenchée ou un tel truc. Et c'est pour ça que moi la traumatologie m'intéresse particulièrement en tant que, disons même cadre des maladies mentales en général, c'est de dire quand il y a maladie mentale, il y a eu des chocs externes. Que ce soit le choc initial, il peut être à deux générations, mais en fait, de toute façon, on sait déjà qu'il y a des modifications épigénétiques, mais au-delà de ça, c'est que ces chocs, ils ont modifié le relationnel des gens. Les symptômes de traumatisme, ça ne fait pas des gens sympas. Il y a cette confusion parce qu'on a de l'empathie, ce qui est très bien pour les gens qui ont vécu des choses difficiles. Du coup, on va accoler quelque chose plutôt de l'ordre de c'est bien, c'est bon, la personne est gentille. Alors qu'en fait, les symptômes sont toujours des choses qui endommagent les liens. Toujours.
11: Comprendre qu'il y a des traumas qui sont passés par là, comprendre le patriarcat, est-ce que c'est suffisant pour renouer avec nos mères, en fait?
13: C'est pas suffisant. Après, chaque personne est vraiment unique. Mais par contre, c'est sûr que je pense que ça peut être une aide d'essayer de trouver un autre point de vue en soi que cette partie qu'on a, qui a été justement traumatisée par ça. C'est pas tant pour au nom de la mère, c'est que pour la personne elle-même, ça peut être extrêmement dur. Se décaler, ça peut être aussi intéressant en regardant sa mère comme une femme traumatisée. Mais ça n'empêche pas la responsabilité.
12: Dans le premier épisode, une autre Claire racontait son enfance difficile auprès de sa mère infirmière qui élevait seule ses trois filles dans un contexte de pauvreté. Sa mère était dévalorisante, parfois violente psychologiquement et peu présente pour ses enfants. Claire est donc partie très jeune de la maison pour habiter avec son premier compagnon.
14: Ça va devenir compliqué parce qu'à 15 ans, j'ai mon premier copain. C'est quelqu'un qui est violent. Je ne suis pas consciente de vivre des violences. Des violences sexuelles, énormément de violences psychologiques. Il va totalement me détruire. Personne ne va le voir. Il y a des fois où on va se séparer. Donc je vais revenir chez ma mère. Et puis je vais revenir avec lui parce qu'il va revenir me chercher. Donc on va se séparer, on va retourner ensemble. On va se séparer, on va retourner ensemble. Donc c'est un cycle comme ça. Je suis restée 6 ans avec lui.
11: Et ta maman, elle dit quoi à ça?
14: Moi, s'en fiche, en fait. C'est notre vie. C'est notre vie, et puis elle est très proche de ses gendres. Elle les défend beaucoup, tous. Mes sœurs aussi, elles vont vivre des choses difficiles. Mais ma mère défend toujours ses gendres. Elle est toujours dans la dévalorisation, mais moi, je dis rien, c'est intégré. Elle va regarder ton physique, par exemple, et elle va dire « Ah, qu'est-ce que t'as fait à tes cheveux ? Ils sont bizarres. Ah non, mais ça te va bien, hein ?» Ou alors, t'as grossi. Moi, j'avais pas déconstruit la relation qu'on avait. C'était ma maman, donc j'allais la voir, on s'appelait. Alors, on s'appelait pas tous les jours. Hein. On avait un lien sans avoir de lien, quoi. Quand j'accouche, elle vient quelques minutes avec ma sœur. Et après, quand je rentre à la maison, elle vient pas me voir. Donc là, je comprends que ma mère n'est pas là. Je commence à prendre conscience qu'il y a un problème. Je me suis surtout dit, je vais être là pour ma fille. En fait, c'est comme si je partais de rien. J'ai pas de modèle. Donc, j'ai tout fait selon ce que je ressentais. Je me suis beaucoup écoutée, j'ai beaucoup écouté ma fille. Avec ma fille, j'ai appris ce que c'était que l'amour. Cette chose simple qui fait pas mal. Je pense qu'avec ma fille, j'ai construit un lien d'attachement qui était assez sécure. Mais après, j'ai encore vécu des violences conjugales, des problèmes avec son père, et donc il y a des moments où j'ai beaucoup douté de ma maternité et du fait que j'étais une bonne mère, et il a réussi à me faire croire que j'étais une mauvaise mère. En sortant des violences conjugales que j'ai vues avec le père de ma fille, j'étais en thérapie, j'ai déconstruit ce que c'était que l'emprise, la violence, et pourquoi j'en étais encore victime une deuxième fois dans ma vie. Quand tu grandis avec des parents violents, négligents, maltraitants, tu associes l'amour à la violence, à la négligence, à la dévalorisation, à ce avec quoi tu as grandi, en fait. C'est le lien d'attachement qu'on nous a appris, c'est l'amour qui est comme ça. Trouver quelqu'un comme ça, c'est rassurant. Et donc on accepte et on le voit pas que c'est pas normal puisqu'on ne sait pas vivre un autre amour, on l'a jamais vécu. Et donc moi, c'est les liens d'attachement, ils ont continué sur le même modèle. Là, je suis en train de déconstruire en fait toute la domination que j'ai subie depuis mon enfance, qu'elle soit masculine ou adulte. Je commence à me réveiller en fait.
5: Maman, je m'essouffle du ciel jaune des paroles contrariées, du ciel brouillard des paroles nouées, des paroles en cadavre d'étoiles saupoudrées par-dessus mon berceau invisible. J'ai tes silences en héritage, maman, et les pluies dans ton cœur arrosent mes nuits solitaires depuis l'enfance. La tienne d'abord, que je deviens, la mienne ensuite, que je vomis. Le ciel jaune des paroles orageuses se dessine sous la chair épaisse des nuages dans ton cœur, maman. Le grondement de mes hivers que tu n'as pas su protéger.
15: Myriam Elkamar, La vie soignée.
14: Au départ, c'est mon père que j'ai dû... Enfin, ma souffrance, elle venait de lui. Au contraire, ma mère, c'était la sauveuse. Mais une fois que j'ai déconstruit ça avec mon père et que j'ai pu aussi pareil me détacher et ne rien attendre de lui, ben, il a fallu passer par ma mère. Parce que je me suis dit, mais en fait, c'est elle qui a fait ça. D'un seul coup, j'en ai voulu à ma mère. Je ne savais pas quelle relation avoir avec ma mère. Et j'ai eu besoin de lui en parler pour savoir ce qu'elle en pensait. Et aussi parce que j'avais l'espoir qu'elle voit les choses, qu'elle me dise tu as raison, je m'excuse. Moi, je suis une adulte aujourd'hui, je n'ai pas besoin de maman. Mais mon enfant intérieur, il est très important parce que c'est ce qui fait nos émotions, c'est ce qui fait nos blessures, nos souffrances. Et donc, cet enfant, il attendait toujours une maman. Et donc, j'ai essayé de discuter avec elle pour avoir cette maman. Je lui ai dit que ça avait été difficile, que des fois, elle a des propos qui sont dévalorisants, qu'elle n'est pas toujours gentille avec nous. J'ai essayé de parler avec elle, mais j'ai compris que ce n'était pas la peine. Elle me répond toujours qu'elle aussi, elle a vécu des choses difficiles. Et ma mère, elle est née en 1955, hors mariage. Ma grand-mère a été mise à la porte par son père, enceinte. Et donc, elle s'est retrouvée dans un foyer pour jeunes femmes enceintes. Donc, elle s'est retrouvée seule, exclue de sa famille avec l'enfant, qui est ma mère. On l'appelait la bâtarde, ma mère. Mais du coup, ça a été très compliqué. Sa mère était pas très gentille. Et donc, je lui dis oui, mais c'est pas une excuse. Moi aussi, j'ai vécu des choses difficiles. Et avec ma fille, j'essaye quand même de faire les choses différemment. Mais elle m'a dit oui, enfin, elle m'a dit qu'elle, elle avait eu le courage de pardonner à sa mère. Donc je dois lui pardonner. Il y a une certaine reconnaissance. Mais elle ne va pas dire oui, j'aurais dû faire autrement. Elle va dire oui, j'ai fait, pas forcément fait les choses bien, mais aussi c'est normal. Donc elle ne va pas se remettre en question en disant oui, tu as raison, je suis désolée, on va essayer de reconstruire ensemble. Ça, ça n'est jamais venu. Et ça ne viendra sûrement jamais. Il y a des causes qui ne sont pas forcément du fait de ma mère, mais elle était adulte. Donc ça n'excuse pas tout ce qu'elle a fait. Je ne peux pas en arriver à me dire que ce n'est pas de sa faute. Elle avait une responsabilité qu'elle n'a pas tenue. Donc après, il y a elle, il y a aussi la responsabilité de la société.
11: À cette époque-là aussi, on n'était pas du tout dans les réflexions sur la question des enfants, les violences ordinaires.
14: Oui, mais aujourd'hui, moi j'ai discuté avec elle. J'aurais pu me dire, bah, c'est pas de sa faute, elle a vécu des choses, si aujourd'hui elle était capable de se remettre en question. Mais elle n'est pas capable. Nous, on est une génération où on prend nos responsabilités, on travaille sur nous. Mais nous aussi, c'est comme ça qu'on a été éduqués. Pourtant, aujourd'hui, on est capable d'avancer, d'avoir le courage d'aller chercher, de se remettre en question. Et pourquoi eux, ils le font pas? Enfin, moi, mes parents, ils sont à la retraite, ils ont du temps. Ils pourraient se soigner, réfléchir, déconstruire, se soigner avec nous. Enfin, il y a des thérapies familiales. Ils pourraient aussi essayer de lutter pour que ça ne se reproduise pas. Ils font leur choix. Moi, j'ai fait le mien. Ça m'énerve, le pardon. Parce qu'aujourd'hui, c'est une injonction. Et aussi parce que ma mère est catholique. Et donc le pardon dans la religion catholique, c'est une valeur. Il faut pardonner. Sauf que Pour moi, c'est pas quelque chose qui se donne comme ça. Le pardon, c'est un parcours de réparation d'abord pour soi-même. Mais toi, quand t'as été victime, t'as pas à pardonner, en fait. Par contre, j'accepte ce qu'il s'est passé dans ma vie. Je pourrais pas le changer. Et du coup, aujourd'hui, j'accepte que ma mère soit comme ça. Et j'accepte ce qui s'est passé. C'est ça, pour moi, le pardon envers l'autre.
4: C'est un terme qui est chargé religieusement et qui porte cette idée qu'en fait, le pardon, c'est l'acte moral par excellence. On entend une injonction au pardon.
16: Dans le livre qu'elle vient de publier, « Pardonner à nos mères », Claire Richard interroge aussi cette notion de pardon.
4: Il y en a quand même plusieurs des filles qui disent « bah, moi j'aimerais bien lui pardonner, parfois oui, parfois j'y arrive et parfois ça s'en va ». Sur celles qui ont rompu les liens avec leur mère, ce qui revient très clairement, c'est le fait de ne pas demander pardon. On ne pardonne pas à quelqu'un qui n'a pas demandé pardon, c'est impossible. Si la mère a dit pardon, j'ai l'impression qu'il y a des récits où les filles disent « du coup, j'ai pu pardonner parce qu'elle a reconnu ». Et si t'arrives dans un entre-deux, mais que cet entre-deux il est habitable et qu'en fait de toute façon il te convient, soit parce que t'as pas le choix de faire autrement, soit parce qu'en fait bah, ça te va, ça a tout à fait droit de citer comme forme de relation.
13: C'est un peu comme dans beaucoup de cas de violence, c'est attendre la reconnaissance de l'autre, en tout cas pour se guérir soi, c'est jamais une bonne chose de miser dessus parce que le déni a des capacités vraiment infinies. Enfin encore une fois, le déni ça protège la personne elle-même de ne pas retraverser à la fois les épisodes violents que la personne a y elle-même vécu, plus le fait de prendre conscience qu'elle-même a reproduit des choses. Vaut mieux pas conditionner en tout cas sa guérison à ça. Et il y a le fait aussi du coup de s'outiller, dans le sens, ok, on comprend, c'est pas ésotérique. On comprend ce qui se passe dans le corps. Le corps, il reste en mode grand danger alors qu'il n'y a pas du danger, où il reste avec des émotions qui ont été vécues à ce moment-là. Du coup, on comprend pourquoi on réagit comme ça dans le présent. Ça permet de se comprendre, de connaître, de savoir ce qui n'est pas lié à leur personnalité mais à leur traumatisme, et d'avoir des outils. Ok, là j'ai réagi comme ça, bah, je comprends que c'est pas du fait de l'autre, c'est moi qui ai une réaction disproportionnée. Qu'est-ce que c'est venu toucher chez moi? Ah, bah, c'est parce que je me suis dit, elle a fait ça, c'est abusé. Bah, en fait, ça m'a renvoyé à mon habit, donc du coup, j'ai explosé. Mais en fait, c'était pas si grave que ça. Qu'est-ce qu'on fait la prochaine fois? On peut pas lâcher sur l'éthique de la responsabilité à se reprendre de ça. Même si, et c'est ça qui est injuste, c'est que tout le monde n'a pas les mêmes moyens. Et c'est ça qui est terrible. C'est qu'il y a des personnes, effectivement, qui sont beaucoup plus favorisées, qui ont plus d'argent, qui ont plus de temps, qui ont plus de capital social pour se reprendre de ça. Mais néanmoins, éthiquement, on peut pas lâcher là-dessus.
4: Moi, le tournant, mais pour le coup, qui est là très réel, ça a été le fait de l'avoir grand-mère. Sur le papier, en théorie, j'aurais dit c'est plus le féminisme que la maternité qui va me rapprocher de ma mère. Le fait de la voir grand-mère et de voir comment elle s'occupe de mon fils. Il est hyper content de la voir, elle fait plein de trucs avec lui. Peut-être ça me rappelle aussi qu'elle l'emmène beaucoup au musée. Bah, en fait, elle l'a fait beaucoup avec nous aussi. Elle l'emmène au spectacle et elle est hyper patiente. Enfin, il peut lui faire faire des bricolages pendant des heures. Et parfois, j'arrive. En fait, surtout, c'est de sentir, d'entendre qu'ils ont leur petit truc à eux, qui est très fluide. Quand je l'entends lui parler, je trouve aussi qu'elle est très juste, à la fois de l'encadrer, en même temps d'être tout à fait présente avec lui. Et donc, comme moi, justement, un des gros reproches, c'est la sensation qu'elle n'est pas présente. Et que si elle est comme ça avec mon fils, elle l'a probablement été aussi avec nous. Et que même en admettant qu'elle n'ait pas été avec nous, c'était quand même une potentialité qu'elle avait, puisque maintenant, elle la déploie. Et ça, ça a vachement apaisé plein de trucs, je pense. Et l'autre chose aussi, en fait, c'est ça, c'est qu'on n'habite pas très très loin. Et en fait, elle nous aide beaucoup. Je peux vraiment compter sur elle. Et ça, c'est hyper important. Je pense que j'ai dû le vivre à un moment comme une forme de rétribution. Tu me dois bien ça. Mais ça répare pour de vrai. Elle a vu aussi des psys, elle a été bien accompagnée. Et donc, aussi les variations d'humeur qui rendaient la relation très difficile par moment. Et qui amplifiaient cette question de... moi, je l'aide, du coup, elle est faible, mais je dois le faire, mais je la déteste de me mettre dans la position de le faire, etc. Ce truc qui était quand même atroce, bah ça, c'est fini. On a aussi parlé... Alors ça, c'est quelque chose qui s'est fait quand même pas mal au long cours sur... mon père lui manquait pas et que si c'était à refaire, elle le ferait pas. Aujourd'hui, elle le dit, que sa mort la libérer, elle aussi. Elle fait aussi beaucoup de choses qu'elle faisait pas du tout avant. Elle fait des voyages, elle fait de la rando, elle part avec des assos, elle part toute seule dans des groupes dont elle ne connaît pas les gens. Elle met beaucoup plus de couleurs. J'ai l'impression qu'il y a quelque chose de plus joyeux qu'avant. J'aime bien quand on déjeune, où on a des conversations hyper chouettes et hyper justes, et où je me dis, waouh, mais en fait, ça peut être trop bien, effectivement, le lien mère-fille, waouh. Une forme de qualité d'écoute de l'une et l'autre. Est-ce que sur le temps de maintenant et le temps à venir, on produit une relation qui est différente et qui finira par prendre plus de place que les mauvais souvenirs?
5: Parce que je suis devenue une femme qui savait qu'elle était une femme, c'est-à-dire parce que je suis devenue féministe, j'ai commencé à parler avec des femmes pour la première fois de mon existence. Et une des femmes avec lesquelles j'ai commencé à parler fut ma mère. Je suis venue à elle non plus pour m'apitoyer sur la pauvreté de son intellect, mais étonnée de la valeur de son intelligence. Je suis venue à elle non plus convaincue de sa stupidité et de son insignifiance, mais stupéfaite de la valeur de sa force. Je suis venue à elle sans plus de honte de ce qui lui manquait, mais extrêmement fière de ce qu'elle avait accompli. J'en suis venue à reconnaître en effet que ma mère était fière, forte et sincère. Et parce que je me suis adressée à elle d'une façon nouvelle, elle est venue à ma rencontre. Et maintenant, quelles que soient nos difficultés, elle est ma mère, et je suis sa fille, et nous sommes sœurs.
15: Andrea Dworkin, notre sang.
14: Moi, j'ai commencé à me rebeller face à ma mère quand ma fille était là. J'ai commencé à stopper la dévalorisation, à la ne pas accepter. Je suis passée par la phase « en fait, ce que tu me dis me blesse ». Après, je suis passée par « non, je n'accepte pas que tu me dises ça ». Par la phase « j'ignore et je m'en vais ». À l'autre bout de la pièce, et un jour, je suis même passée par la phase où j'arrive, elle me dit bonjour, dévalorisation, je la regarde, je dis, je m'en vais. Et je suis partie. Elle criait, enfin c'est moi qui étais complètement folle. Hein.
17: Mais tu vas pas partir, non mais c'est n'importe quoi.
14: Enfin vraiment, elle était dans tous ses états, c'était moi qui avais un problème, et puis je prenais tout mal.

0: tu parles pas comme ça, maman.
1: Des fois, ma fille, elle est un peu virulente. Hein. Elle cache pas ses mots. Moi, j'ai même dû lui dire, t'as le droit de dire que tu n'es pas d'accord. Par contre, faut rester respectueuse. De temps en temps, ma fille, elle veut y aller parce que ma nièce y va. Mais bon, une fois, j'ai dû aller chercher ma fille avant la fin des vacances parce qu'elle ne voulait plus rester là-bas. Elle lui avait crié dessus, elle lui avait dit des choses pas gentilles. Ma fille m'a appelée, m'a dit « Maman, viens te chercher ». Et en fait, quand elle était au téléphone avec moi, j'ai entendu ma mère rentrer dans la pièce et leur hurler dessus. Et donc là, j'ai dit « Mon sang n'a fait qu'un tour ». J'ai dit « J'arrive ». Et là, quand moi, j'ai été la chercher, elle était en panique, je pense, parce que déjà, elle s'y attendait pas. Et je lui ai dit, écoute, très calmement, c'est pas grave, ma fille, là, ne se sent pas bien, elle a besoin de rentrer à la maison. J'écoute ses besoins, et tout va bien. Il n'y a pas de problème, et je l'ai pris dans mes bras. Vraiment, ça, c'était un truc de fou, parce qu'il n'y a pas de contact physique avec ma mère. Et je lui ai dit, t'inquiète pas, ça va aller. Notre relation, en fait, elle ne me touche plus. Je suis totalement détachée, mais ça reste ma mère. J'ai toujours un amour pour elle. Je n'ai pas envie de l'ignorer, en fait. Je prends ce que j'ai besoin. Donc, moi, j'aime bien les moments en famille, même si des fois, c'est complexe. Il y a ma sœur, mes neveux, mon frère, ma nièce, ma fille. Enfin, il y a quand même des moments en famille qui sont agréables malgré tout. Après ça, dans ma famille, ils sont habitués maintenant. Faut qu'avec les enfants, il faut faire attention à ce qu'ils disent. Parce que je suis là. Généralement, quand je la reprends, elle va me dire « Oh, mais ça va, on peut plus rien dire. » Je pense que ça parle aux féministes, mais ça parle aussi aux enfantistes. Là où j'ai pas fait comme ma mère, c'est que je communique énormément avec ma fille. Je l'écoute, elle m'écoute, on échange, elle a le droit d'avoir un avis, et je fais attention à la valoriser, parce que ça, j'ai pas l'habitude. Des fois, il faut que je réfléchisse à lui faire des compliments et me dire « Est-ce que j'en fais assez ?» Et puis en même temps, il ne faut pas trop en faire. Après, c'est très complexe. On dit souvent, on fait ce qu'on peut. Et en même temps, je pense que c'est important de dire, oui, on fait ce qu'on peut, mais on peut toujours faire mieux. Je pense aussi que ma fille a ressenti mon stress au moment où je vivais des violences. Ça, je m'en suis voulu, en fait, de ne pas l'avoir assez protégée à temps. J'aurais dû ne pas accepter la violence. J'aurais dû réagir plus vite. Je ne pouvais pas parce que voilà, mon passé, l'emprise, fait que je n'étais pas consciente. Que j'étais dans la dissociation, mais j'aurais dû faire autrement. Et en même temps, j'ai dit à ma fille, alors qu'elle a 12 ans, que j'avais fait des erreurs, que j'en étais désolée, qu'elle n'était pas responsable et que c'est moi qui étais responsable de ça. Des fois, je lui dis, est-ce que ça va avec moi? Je pose la question à ma fille. Est-ce que je réponds à tes besoins? Est-ce que tu as besoin de quelque chose? Est-ce qu'il y a quelque chose que tu trouves que je fais pas bien? Des fois, elle va me dire, on fait pas assez de choses ensemble, t'es toujours occupée. Ou alors, des fois, elle me dit, il faut que tu poses ton téléphone. Et des fois, on fait des deals. Je lui dis, oui, c'est vrai, t'as raison. Je vais faire plus attention à poser mon téléphone. Et toi, tu vas un peu plus ranger ta chambre parce que c'est pas possible au bout d'un moment. Et donc, elle me dit, OK.
2: Claire Bourdi m'a raconté que suite à son histoire, bien qu'elle soit féministe, elle ne pouvait pas se sentir proche de sa mère en tant que femme. La base de son combat est avant tout la lutte contre les violences faites aux enfants. Dans son livre « Enfantisme », elle explique que rien ne changera, y compris les violences masculines, si on ne s'attaque pas à toutes les formes de domination et de violences faites aux enfants, qu'elles soient physiques, psychologiques ou appelées par certains « éducatives ordinaires ». Nous avons toutes et tous été des enfants. Nous avons toutes et tous subi des violences adultistes, à l'école ou dans la famille. Comment lutter contre la violence et la domination, alors même que nous nous construisons en la subissant? Pour la psychologue féministe Annie Ferrand, il est important que la question de la domination adulte soit articulée à celle du genre, notamment dans la famille. Parce que la violence exercée par les pères reste majoritaire et n'a pas les mêmes racines que celle exercée par les mères.
3: Une des premières origines de la violence des mères contre les filles, c'est le sexisme. Sexisme intériorisé contre elles, sexisme contre la fille. Sexisme qui va de la chosification au mansplaining sur les vêtements. Oui, la maman ou les femmes ayant fonction maternelle qui vont se permettre d'arranger les cheveux de leur fille quand elle a 6, 7 ans, 8 ans, 15 ans, y compris en public. Et il est très important de l'identifier parce que c'est une part très importante des formes.

forme de micro-violence du quotidien quand on ne supporte plus en fait la proximité domestique. Une fois qu'on a posé le diagnostic réel sur les formes d'enjeux des violences identifiées, il faut qu'on sache, un, si elles sont systémiques, ça veut dire qu'elles sont organisées en système, ce qui ne veut pas dire qu'elles soient intentionnelles. Par exemple, le sexisme de la maman, il est systémique, mais il n'est pas intentionnel. Ensuite, si elles sont stratégiques, ça nous permet de répondre à la question de qu'ai-je souffert à l'enfance et donc comment je vais qualifier l'ensemble des faits, comprendre l'ensemble des mécanismes, donc comment ne pas se faire attraper par une rage et une haine écran contre la mère et trouver derrière l'arbre maternel la forêt paternelle, beau paternel, oncle, etc. Parce que là, on est rentré dans une autre identification qui est celle de la stratégie de l'agresseur. Et cet agresseur avait instrumentalisé la mère, comme il a instrumentalisé aussi l'enfant contre la mère, etc., etc. On peut mettre en place ce qu'on va tout simplement appeler une protection de soi. Donc il faut identifier si, dans les formes de violence dont se souvient l'adulte, il y avait une stratégie et une intention. Cela nous ouvre le champ de que fait-on avec cela et quel type de lien rétablissons-nous avec notre mère s'il a été rompu ? Continuons-nous avec notre mère s'il existe ou rompons-nous ? Par exemple, si la violence était intentionnelle et stratégique, y compris si c'est dans la situation de trauma transgénérationnel, le travail du côté de la mère serait tellement intense à faire. Certaines mères le font, mais il est tellement intense que dans un premier temps, il vaut mieux par principe de précaution s'éloigner. Une fois que la mère fait ce travail d'analyse des raisons qui l'ont amenée à et qu'elle prend de la distance par rapport à ces raisons, mais c'est-à-dire rentre dans un processus pas seulement de responsabilisation, mais également de culpabilité, et qu'elle arrive à sortir de cette culpabilité pour qu'elle ne soit pas paralysante, mais qu'elle soit génératrice de lucidité et génératrice de bonnes pratiques, dans ces cas-là, rentre dans un processus de réparation, non pas dans le registre de « j'efface mes fautes », mais dans le registre de « j'apprends de mes fautes » et un « plus jamais cela », on peut commencer à tendre des perches, si on le souhaite. Et si je pense qu'il y a un risque, je m'éloigne, parce qu'aujourd'hui, en tant qu'adulte, je suis la seule personne à pouvoir me protéger.

0: Dans le premier épisode et dans son livre La Familia Grande, Camille Kouchner raconte à quel point elle a aimé sa mère et la façon dont celle-ci l'a accompagnée.
1: Pour moi, la bascule pour ma mère, c'est le suicide de sa mère. Elle est dans toute sa tendresse pour nous, tout ce qu'elle peut, elle essaye de tout suivre, nos bacs, nos études, nos amours ou pas, nos trucs, bon bref. Mais tu sens qu'elle tient qu'à un fil, quoi. Elle a un voile de tristesse terrible dans les yeux, et plus jamais il s'en va. Elle est ravagée par la peine, quoi, parce qu'elles étaient ensemble vraiment tout le temps. Elle vivait à deux rues, quoi, comme sa sœur vivait à deux rues. Enfin, elles étaient, on se voyait tous les week-ends, toutes les vacances, une ou deux fois par semaine en plus. Moi, j'ai l'impression d'avoir été élevée par trois femmes. Je sais que ma grand-mère était dans la tête de ma mère tout le temps. Je pense qu'à la fois, elle admirait qu'elle décide que c'était fini. Ma grand-mère n'avait pas envie de vieillir. En tout cas, c'est le narratif familial. Bon. Mais qu'elle puisse leur faire ça. Enfin, moi-même, je me suis demandé comment ma grand-mère pouvait me faire ça. Tout en respectant son geste. C'est dur, quoi. Pour moi, la rupture, c'est ça. C'est que ma mère devient complètement dissociée. En fait, elle n'est plus là. Et je mets du temps avant de... Même, je crois que j'arrive jamais à la retrouver, vraiment. Je pense que c'est pas pour rien que ça arrive à ce moment-là, que l'inceste arrive juste après le suicide de ma grand-mère. C'est que ma mère est dans un état où elle est inatteignable, en fait. Elle était en miettes quand tout ça est arrivé et incapable de voir.
0: Dans La Familia Grande, Camille Kouchner dévoile l'inceste commis par son beau-père sur son frère. Inceste dont elle était au courant. Elle raconte comment elle a été contrainte de garder elle aussi le silence pendant des années, jusqu'à ce qu'elle décide d'en parler à sa mère.
1: Moi, je déteste quand on dit quand même, votre mère et tout, elle a rien fait. Je dis, mais c'est pas ma mère le problème. C'est fascinant, quoi. Enfin, c'est toujours la faute des femmes, en fait, toujours. On oublie que les mères, dans ces cas-là, sont silenciées aussi. Dans le sens où elles sont femmes, elles subissent la domination, elles sont aussi dans une emprise. C'est pas que tu ne peux pas parler, c'est que tu ne vois pas. C'est ça t'empêche de voir. Et par ailleurs, mais qu'aurait-elle pu faire? Et d'ailleurs, on peut le voir aujourd'hui avec la question des mères protectrices. Je veux dire, elles sont très très rares, celles qui agissent quand on leur révèle l'inceste. Et quand elles agissent, elles se prennent une horreur d'empêchement judiciaire ou de poursuite judiciaire. On leur arrache leurs enfants. Enfin bon, alors imaginez, il y a 30 ou 40 ans, quoi. J'aurais préféré qu'elle prenne conscience, j'aurais préféré qu'elle nous protège, j'aurais préféré, bien sûr. Mais par ailleurs, elle avait un milliard d'autres combats à mener que d'autres gars n'ont pas, quoi. Après, il y a le dialogue qu'elle aurait pu avoir avec nous, ce qui est autre chose. On en parle à ma demande au moment de la naissance de mon fils. Et où je dis, là, c'est plus possible. La naissance de mon fils, ça veut dire que j'éloigne tous les mauvais démons, là. Elle a réagi contre nous, c'est-à-dire en disant, pourquoi vous me dites ça maintenant? Vous me pourrissez la vie. Qu'est-ce que vous voulez que je fasse? Je suis foutue, je suis coincée. Et puis, c'était il y a longtemps. Voilà, elle estime que c'est quelque chose qu'on lui fait subir à elle, quoi.
2: Qu'est-ce qui, pour toi, aurait été un endroit plus juste?
1: Bah, qu'elle s'en aille, quoi. Donc, elle a réagi comme ça. Et donc, moi, je lui ai dit, écoute, si c'est ça, voilà, on s'arrête là. On s'aime, mais on va plus pouvoir se voir. Jusqu'à son décès, ouais. Donc, ça a duré, je dirais, plus de 5 ans, quoi. C'est là où on dirait l'inverse de tout ce que j'ai raconté, parce qu'elle a été la meilleure mère de la Terre et en même temps, elle nous a fait le pire. J'aurais aimé qu'elle nous fasse confiance et qu'elle se sente suffisamment en sécurité pour partir. Et en même temps, aujourd'hui, je comprends, je sais à quel point ça aurait été difficile pour elle. C'est toujours ce truc de comprendre et de justifier. C'est pas la même chose. Moi, je peux comprendre le parcours de ma mère vraiment 1000 fois. Je comprends 10 fois mieux que celui de mon père. En revanche, ça ne justifie pas. Elle aurait pu se barrer quand même. Mais, en ce qui me concerne, moi, et j'en suis mais persuadée, c'est ma mère qui m'a permis de voir. Peut-être elle n'était pas dans un schéma qui lui aurait permis de voir. En revanche, elle a fait des petits, quoi, qui ont fait que moi, j'écris. À la fin, j'écris. Elle tenait mon stylo, ma mère. Elle n'a pas été capable, mais elle m'a élevée pour que je le sois. Elle nous a donné les armes pour nous en sortir. Et je lui suis extrêmement reconnaissante et je voudrais avoir aucune autre mère qu'elle, quoi.
0: « Comme Camille Kouchner, j'ai vécu des choses difficiles pendant mon adolescence avec ma mère, mais c'est aussi grâce à elle que je peux aujourd'hui parler. Grâce à la force, l'énergie et la confiance dans le dialogue qu'elle m'a transmise.
3: Je me suis aussi posé la question, du coup, dans toutes mes réflexions depuis tout ce temps-là, comme il y a eu la période... Non, c'est pas du tout ce que je pense. Ouais. C'est pas du tout une déviance, parce que je sais ça, je l'ai toujours dit, moi, rencontrer quelqu'un d'autre, je l'ai toujours dit que...
0: À partir de mes 17 ans, ma mère a développé une relation amoureuse avec un autre homme que mon père.
3: Je comprends, t'as vécu ta vie en tant que femme, t'en as bien le droit, et t'as vécu ta liberté comme t'avais envie.
4: Que je n'ai pas vécu avant.
3: Je trouve ça bien, que même, enfin, je trouve ça, t'as vécu, en tant que féministe, je peux pas dire, elle est partie, voilà. Par contre, ta libération au détriment des enfants.
0: Ça ne m'a jamais vraiment choquée en soi. J'étais jeune, mais je ne comprenais déjà pas vraiment pourquoi nous n'avions pas le droit de vivre nos désirs jusqu'au bout. Ça me semblait être une restriction de liberté. Aujourd'hui encore, je comprends que ma mère ait eu envie de vivre cette relation. Je ne lui en veux pas.
4: Je suis passée de l'état d'adolescente à une vie de femme mariée. Ça m'a manqué ensuite. Il y a eu toute une période de vie
3: un peu
4: émancipée que je n'ai pas vécue.
0: Le problème, c'est que ma mère nous a imposé cet amant et sa femme dans la famille.
4: Et je suis d'accord que j'ai mal fait.
0: À nos anniversaires, nos fêtes, nos vacances.
3: Par exemple, en tant qu'enfant, voir les pieds sous la table, les messages envoyés. Tu vois, il y a un endroit qui n'est pas juste. On n'a pas à être spectateur de la vie intime de nos parents.
4: Oui, mais ça, c'est quelque chose dont on n'a pas conscience
3: sur le moment.
0: Ça s'est fait de manière plus ou moins en accord avec mon père. Je n'ai jamais vraiment compris. Ils ne nous ont jamais vraiment expliqué les choses.
3: Je me dis, par exemple, ça pourrait pu être... C'est bizarre comme situation, mais là on s'est mis d'accord nous en tant qu'adultes. Ça nous va à tout le monde.
4: On n'a pas les cadres et les outils. Voilà, on vient d'une autre époque quand même.
3: Oui.
4: Donc on est quand même un peu formaté. Et moi c'est ça aussi qui a été lourd et difficile et douloureux et triste et pas normal parce que j'ai là-dessus, j'ai cassé les codes quand même. J'ai enfreint. Si on veut pas être négatif, on dit pas enfreint, mais c'est un peu ça. J'ai quand même traversé le mur, mais j'ai pas su ramasser les briques.
0: J'en ai plusieurs fois parlé à ma mère, à mes parents. Plusieurs fois dit que ça ne me convenait pas. Ils ne m'ont pas écouté. Ils n'ont pas respecté et pris en considération ma parole, mes souffrances et mes besoins d'enfant.
3: Il nous a pris notre maman. Désolée, c'est un peu lourd tout ce que je dis, mais c'est ce dont je me rends compte, moi aussi.
0: Aujourd'hui, pour moi, cette histoire est apaisée.
4: Moi, quelquefois, évidemment que j'ai de la culpabilité là-dessus. J'ai travaillé dessus, mais je me dis que pour alléger et me rassurer, j'ai réussi à pas tout dégrader.
0: Et ce qu'il en reste, je pense, ce sont nos désaccords parfois avec maman sur la façon d'accompagner les enfants, notamment les miens.
3: Merci maman.
0: Pourtant, elle m'écoute, elle se renseigne, elle réfléchit. Et j'aime aussi ce qu'elle leur apporte, qui me rappelle tout ce qu'elle m'a apporté. J'ai confiance.

0: Joëlle Sambi a elle aussi beaucoup dialogué avec sa mère. Dans le premier épisode, elle raconte que petite, elle l'adorait et l'admirait. Puis adolescente, elle pouvait la trouver parfois trop dure. Elle lui reprochait surtout de l'empêcher de voir son père. Elle a ensuite compris que celui-ci avait vite laissé tomber et n'avait pas fait grand-chose pour la retrouver lorsqu'elle habitait avec sa mère à Kinshasa au Congo. Puis, à 20 ans, Joëlle repart à Bruxelles où elle est née, pour les études puis le travail. Sa mère vient la voir une seule fois, elle n'aura plus jamais de visa ensuite. C'est Joëlle qui lui rend visite régulièrement à Kinshasa. Leur relation se développe alors majoritairement au téléphone.
1: Quand on s'appelle, elle est très attentionnée, très attentive. Elle pose des questions. Elle est préoccupée au départ de trouver du travail. Elle retient les noms des amis ou mes amoureuses. Mais du coup, c'est jamais dit que je suis lesbienne. Enfin, elle le sait. Elle a rencontré Caro. Et du coup, elle va demander, tu vois, elle va demander comment va, tu vois. Et moi, je fais, Caro? Et puis elle fait, oui, Caroline, comment va Caroline? Je vais, elle va bien. Ah, c'est très bien. Tu lui dis bonjour alors de ma part. Ouais, c'est toujours comme ça. Mais très pudique. Ma mère, elle c'était loin d'être une femme parfaite. Mais en fait, en même temps, la perfection, c'est très chiant. Mais je crois qu'il y avait cette chose-là, l'importance du lien et du lien sincère, quoi. Elle est toujours hyper attentive et hyper fière, quoi. Ce truc-là n'a jamais disparu de son regard, quoi. La distance nous rapproche d'autant plus, quoi. Quand j'allais à Kin, j'arrivais et elle me prenait dans les bras comme ça. Et alors, il y a ce truc qu'on fait chez moi, c'est qu'on t'appelle par tous tes noms. Elle disait, bah, moi, Kadima, Tibaluba, Lucha, Kuluka. Donc, elle disait comme ça tous mes noms en disant, ah, Nzeba, la fille de Kadima, qui lui-même est le fils de. Et donc, elle cite comme ça toute ta filiation, comme ça. Et que quand t'arrives, tu es le fruit de toute cette filiation-là et qu'elle est contente de te voir. Enfin, c'est hyper doux, quoi. Je sais pas le. Et donc, elle faisait ça à chaque fois. Elle s'asseyait toujours sous le manguier, là. Elle s'asseyait sous le manguier. On sortait les albums photos. On n'avait pas forcément de conversation à bâton rompu ou c'était être ensemble. Parfois, on pouvait être juste assises l'une à côté de l'autre sans parler. Moi, je lis. Elle écoute la radio ou elle fait sa prière et son chapelet, là. Et puis, parfois, tu l'accompagnes faire des courses. Enfin, c'est. Et puis parfois, elle te raconte telle histoire quand elle était jeune, ou tu lui fais raconter une 60e fois la même comptine qu'elle t'a déjà racontée et chantée plein de fois, enfin voilà. Et puis au moment de partir, on s'asseyait comme ça, et alors elle mettait sa main sur mon poignet, et puis elle me disait « Pourquoi tu pleures ?» Parce que moi, je pleurais chaud de larmes. Tu pars et tu dis « Tu sais pas quand est-ce que tu vas la revoir. » Et elle me dit « Voilà. » Continue d'avancer, de prier, même si je ne suis plus là. Tu sais que je t'aime très fort. À ce moment-là, on est plus proches que jamais. Aussi parce que je crois que nos rôles s'inversent quelque part. La vie devient de plus en plus difficile. Elle a de moins en moins de force aussi. Moins en moins d'opportunités, de possibilités de. Moi, je commence à bosser. Je peux lui venir en aide. Et c'est ça aussi, c'est que je rentre et je vois les cheveux blancs de ma mère. Ma mère est décédée le 10 janvier 2024.
2: Elle avait quel âge quand elle est décédée ?
1: 70 ans. Je l'ai vue la dernière fois à l'hôpital, quoi. Quand je suis partie, je sais qu'elle pleurait. Et je lui disais de ne pas pleurer et que c'était OK, qu'elle avait élevé 4 enfants qui étaient tous les 4 merveilleux. Qu'en fait, qu'elle avait bien fait. Qu'elle a fait le taf, quoi, comme elle pouvait le faire. Et qu'en fait, si elle était fatiguée, il fallait partir. Les choses se sont arrêtées quand ma mère est morte, quoi. Il a fallu qu'elle décède pour que je comprenne à quel point je n'avais qu'une mère. C'est terrible parce que j'ai vraiment une très grande famille et d'amis qui constituent ma famille. Mais ma mère, elle a été un peu comme ce parapluie, comme cette protection, comme ça. Cette sensation de quel que soit ce qui m'arrive, elle ne m'aurait jamais jamais abandonné. C'est la fin d'un monde, je ne sais pas comment l'exprimer, c'est un bout de cœur qui est parti. Elle me manque énormément, c'est trop dur. De la prendre dans mes bras, ça me manque. Très vite, j'ai commencé à écrire. Dans un premier temps, c'était comme une sorte d'exutoire ou de... Et petit à petit, il y avait la nécessité de politiser cet endroit-là. Je n'avais pas envie que ce ne soit que du ressenti, à savoir celui d'une femme noire, qui est fille d'une femme elle-même noire, qui est née en 54, 6 ans avant l'indépendance du Congo, et qui donc aurait dû avoir la nationalité belge, et donc, ce faisant, aurait pu avoir un visa pour venir se faire soigner, enfin, un visa qui lui a été refusé un nombre de fois incalculable. C'est très concret, la colonisation, en fait. À quel point elle se traduit encore aujourd'hui dans des choses qui nous affectent très concrètement dans nos quotidiens. Ma mère s'appelait Marie-Paul Bufuku Musongela. Et Bufuku, ça veut dire la nuit en Kisongé. Et Bufuku, ce sera le titre du prochain spectacle.

C'était un podcast à soi de Charlotte Bien-Aimée, réalisé par Annabelle Brouard. 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Je remercie tout particulièrement ma maman. Merci aussi à Colline Cardi et Christine Détré. Merci à Sonia Kronlund. 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
3: Où donner son sang ce mois-ci dans le Tarn à la maison du don d'Albi en prenant rendez-vous via le site dondesang.efs.sante.fr ou via l'appli Don de Sang ou encore via les collectes mobiles dans le département à Villefranche, salle Notre-Dame, lundi 8 juin de 13h30 à 18h30. À Albi, place Sainte-Cécile, le mercredi 10 juin de 10h30 à 17h30. À Castres, au stade Pierre-Fabre, du mercredi 16 au jeudi 18 de 12h à 17h. À La Bruyère, à la salle de la Fabrique, lundi 22 juin de 14h30 à 18h30. À Montredon, centre polyvalent, mercredi 24 juin de 14h30 à 18h30. À Blaye-les-Mines, à la salle Les Pilotis, le mercredi 24 et jeudi 25 juin. 13h30 à 18h30, à la Crouzette, au foyer rural, mardi 30 juin, de 13h à 17h. Retrouvez toutes les infos sur dondesang.efs.sante.fr. Première du groupe Happy, c'est tout, les quatre musiciens, que des tubes et c'est tout. À la salle des fêtes Georges Brassens à Agutz, dans le sud du Tarn, c'est le dimanche 7 juin à 18h jusqu'à 23h. Restauration et buvette sur place, food truck, soirée organisée par le groupe Happy c'est tout. Rendez-vous donc le 7 juin à 18h, l'entrée est gratuite. La maison d'animation Luca Pial propose son 10e vide-grenier le dimanche 7 juin de 8h à 18h à Saint-Juéry-le-Haut, place Saint-Georges, place du Griffoul et rue adjacente. Plus de 100 emplacements, installation à partir de 7h le matin, réservés aux seuls particuliers. Les emplacements sont de 4 mètres, 10 euros, le café est offert. Inscription jusqu'au 5 juin via le site lucapial.org. La nouvelle station de traitement d'eau potable de la Roucarier s'ouvre au public le temps de visites guidées menées par le pôle des eaux de Camozin-Ségala. Rendez-vous pour une série de visites guidées gratuites pour mieux comprendre le processus de potabilisation de l'eau brute à l'eau potable. 8 visites guidées sont organisées les samedis de juin, le matin de 9h à 11h. Réservez vite votre place auprès de l'office du tourisme du Ségala Tarnais au 05 63 76 76 67. 05 63 76 76 67, c'est pas facile à dire, ou sur le site tourisme-tarn-carmo.fr. L'association de quartier du Breuil à Albi vous invite à un bal occitan pour fêter la fin d'année de l'atelier danse et culture populaire occitane. Rendez-vous le samedi 13 juin sous le chapiteau du quartier de Mazicou à Albi. Le groupe Brenderdoc partagera la scène avec l'ensemble albigeois de musique traditionnelle du Conservatoire de musique et de danse du Tarn et ensuite avec les Gaffarots, tout nouveau groupe de musique traditionnelle albigeois. Une soirée en soutien au CCOA, Centre culturel occitan de l'Albigeois, association qui valorise la culture occitane sous toutes ses formes, partenaire de l'association de quartier du Breuil. Alors n'hésitez pas, venez les rejoindre dès 19h pour un repas partagé ce samedi 13 juin sous le chapiteau du quartier de Mazicou à Albi. Ce mardi 9 juin à la salle des fêtes de Assac à 20h30, on vous propose la conférence L'histoire de l'art, c'est facile avec Marion Tillier, médiatrice culturelle de l'association Les Mirettes. Du corps à l'œuvre, scruté, déformé, idéalisé, le corps traverse l'histoire de l'art comme un territoire d'expression et de métamorphose. De l'Antiquité à nos jours, cette conférence propose un regard éclairant sur le corps comme moteur de création. Ça dure 1h30, c'est à partir de 12 ans, entrée libre, donc rendez-vous le 9 juin à 20h30 à la salle des fêtes de Assac pour la conférence L'histoire de l'art, c'est facile.

Un canard canois s'est déguisé un peu hippie, un peu huppé, col vert et queue de pie. Un canard canois, plumes d'hiver, s'est déguisé dans une tenue tissée de soie par un canard canu. Le canard canois marchait avec à son bras une canne anglaise. Était-elle aussi canoise ? Un canard col vert à Cannes, faut l'avouer à tous les canons de la beauté, une élégance sans égale. Il n'y a qu'à Cannes qu'on peut croiser sur la croisette un canard un peu hippie, un peu huppé, col vert et queue de pie, tissé de soie par un canard canu. La fête finie, le canard cané a nutacé et s'est assis en compagnie de sa canette préférée. Cette histoire de canard à Cannes, un peu hippie, un peu huppé, col vert et queue de pie, tissé de soie par un canard canu, comme vous pouvez vous en douter, n'était qu'un canular. Un canard canois s'était déguisé un peu hippie.

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0: Aujourd'hui, nous repartons en Turquie pour un seul et grand conte intitulé « Le fainéant et le serpent blanc ».
1: On raconte qu'une vieille femme vivait seule avec son fils dans une petite maison reculée. Et ce fils était paresseux, mais tellement paresseux qu'il ne faisait jamais rien. C'est à peine s'il se levait pour se nourrir ou se laver. Et chaque fois que sa mère lui demandait quelque chose, la réponse était toujours la même. « Non, mère, je ne peux pas faire ça. Je suis bien trop fatigué. C'est pas possible. » Un jour, apprenant que les enfants du voisin allaient le lendemain matin couper du bois dans la forêt, la vieille femme leur demanda d'emmener son fils avec eux pour le forcer à travailler ne serait-ce qu'un minimum. Effectivement, le lendemain matin, les fils du voisin sont arrivés. Ils ont pris le fainéant qui ne voulait pas du tout se lever. Ils l'ont mis sur son âne et ils sont partis vers la forêt. Dès qu'ils sont arrivés là-bas sur la forêt, le fainéant est descendu de son âne. Il s'est assis contre un tronc d'arbre et il s'est endormi. Les autres ont fait leur travail, ils ont coupé du bois, ils ont coupé du bois. Comme ils étaient gentils, ils ont même coupé le bois du fainéant à sa place. Et en fin de journée, ils ont réveillé le fainéant et lui ont dit « Tu peux quand même au moins remonter sur ton âne et rentrer chez toi. Allez, on a fait ton travail à ta place. » Mais même ça, le fainéant n'avait pas envie. Il était bien là en bas de son arbre, il était fatigué. Il s'est dit « Non, moi je vais rester là, je vais dormir encore un petit peu. Prenez l'âne, prenez le bois, c'est pas grave, je me débrouillerai, laissez-moi tranquille. » Là, ils en avaient assez, ils l'ont laissé là. Et il s'est endormi tout seul, sur son arbre, au fond de la forêt. Un moment, il s'est réveillé et il a vu qu'il y avait un serpent blanc, la gueule grande ouverte, prêt à venir le mordre. Mais finalement, il était même trop fainéant pour s'enfuir devant le serpent. Et il a dit au serpent, « Tu peux me mordre si tu veux, c'est pas grave, je suis bien trop fainéant. » Le serpent a rigolé comme pas possible. Il n'avait jamais entendu quelque chose d'aussi drôle. Quelqu'un qui n'avait pas peur de lui parce qu'il était trop fainéant pour s'enfuir. Et le serpent, qui était un serpent magique, a dit au fainéant, « Écoute, je n'ai jamais autant ri de ma vie. Tu mérites une récompense. À présent, il suffira que tu dis « serpent blanc, amène-moi ça ou ceci. » Et ça apparaîtra immédiatement, quoi que tu demandes. Ah, c'est vraiment un cadeau que tu mérites tellement que tu m'as trop fait rire. » Et le serpent est parti. Et le fainéant, il s'est rendormi. Il s'est réveillé à un autre moment de la nuit, et là, la nuit était bien tombée, bien froide. Il s'est dit, je vais faire un essai. Serpent blanc, amène-moi une couverture bien chaude. Et immédiatement, une énorme couverture royalement chaude est apparue. Ah, il m'avait vraiment pas menti, dis donc. Il s'est enroulé dans la couverture, le fainéant, et il a dormi. Au petit matin, au moment de rentrer chez lui, évidemment, il a demandé au serpent blanc de le transporter directement, et il n'allait quand même pas y aller à pied. Et quand il est rentré, sa mère qui l'attendait depuis la veille, s'est mise à crier, « Mais qu'est-ce que tu fais? T'es même pas capable de revenir sur ton âne. C'est les fils du voisin qui ont coupé le bois à ta place. Mais ce fils, c'est pas possible. Mais qu'est-ce que j'ai fait pour avoir un fils pareil ?» Et blablabla, et blablabla, et blablabla. Jusqu'au moment où le fils a demandé au serpent blanc de faire apparaître une grande table avec un festin royal. Et là, sa mère tout de suite s'est calmée et il a pu lui raconter ce qui s'était produit. Et la mère s'est dit que finalement, avoir un fils comme ça, certes fainéant, mais qui avait de telles, capacités, finalement, ça allait pas trop mal.

0: et la vie a continué à s'écouler comme ça, tranquillement. Le serpent blanc a porté ce qu'il fallait quand il fallait. Et puis de temps en temps, le fainéant avait des petites idées bizarres, des petites demandes un peu originales. Comme par exemple le jour où il a demandé au serpent blanc que la fille du sultan soit enceinte de lui. Le serpent blanc s'est exécuté, le fainéant a oublié ce qu'il avait demandé puisqu'il n'avait rien sous les yeux pour le prouver. Mais au bout de quelques semaines, à Istanbul, là au palais du sultan, et ben les choses ont commencé à changer un petit peu parce que le ventre de la fille du sultan s'arrondissait. Et le sultan est entré dans une rage que je ne chercherai même pas à vous décrire. Il criait sur sa fille, « Mais avec qui as-tu couché? Avec qui m'as-tu déshonoré pour avoir un ventre comme ça ?» Et la fille qui disait à son père, le sultan, « Mais je ne sais pas, je n'ai rien fait, je n'ai couché avec personne, je ne comprends pas. » Le sultan était dans une fureur tellement noire qu'il était prêt à sortir son sabre et couper la tête de sa fille. Mais c'est le grand vizir qui l'a calmé, qui lui a dit « Non, non, non, non, ô mon sultan, on va faire autrement. Laissez-moi vous dire ce qu'on va faire. On va enfermer votre fille dans la plus haute tour, et quand le fils sera né, on verra bien à qui il ressemble. » Le sultan s'est laissé fléchir, on a enfermé la fille, et quand son fils est né, eh bien, on a regardé. Mais le fils ne ressemblait à aucun noble, aucun ministre, aucun soldat, aucun domestique, absolument rien. On n'avait toujours pas de réponse. Et le sultan est re-rentré dans une rage absolument invraisemblable, a commencé à recrier sur sa fille, à lui demander d'avouer avec qui elle avait couché. Et au moment de ressortir son sabre encore une fois dans le but de lui couper la tête, c'est encore une fois le grand vizir qui a dû le calmer. Et qui lui a dit « Non, non, non, mon sultan, calmez-vous, il y a une autre solution. On va attendre que votre, ce qu'il faut bien appeler, votre petit-fils grandisse suffisamment. Et quand il aura grandi, on fera défiler devant lui tous les hommes, tous vos sujets, et il reconnaîtra bien son père à un moment ou un autre. » Le sultan s'est laissé fléchir à nouveau. On a réenfermé la fille dans la plus haute tour, jusqu'à ce que le garçon grandisse assez. Et un jour, on les a ressortis, et le sultan a lancé l'ordre dans toutes les provinces, dans toutes les villes, dans toutes les campagnes, que tous les hommes du pays viennent défiler devant la princesse et son fils. Ainsi fut fait, et on vit des foules énormes s'avancer vers Istanbul, des foules d'hommes qui venaient un par un au palais défiler devant ce petit garçon. Et le petit garçon ne reconnaissait personne. Et quand tous les hommes du pays ont eu fini de défiler devant lui, sans qu'il reconnaisse aucun homme, le sultan, encore une fois, s'est énervé. Il a dit « Mais c'est pas possible, a-t-on vraiment fait venir tout le monde ?» Et les fonctionnaires ont épluché les registres, ont épluché, et ils se sont rendus compte que non, un homme n'était pas là, un homme n'était pas venu. Quelqu'un qui avait dit qu'il était bien trop fainéant pour faire le déplacement jusqu'à Istanbul. Eh bien, les gardes, cette fois-ci, ont été le chercher en personne. Ils l'ont ramené, ils l'ont fait entrer au palais, ils l'ont fait passer devant la fille du sultan et le petit garçon. Et en voyant entrer le fainéant dans la salle, le petit garçon s'est écrié « Mon papa ! Le sultan ! Le sultan, je ne vous raconte même pas, c'est même pas... Ça n'est même pas imaginable. » A encore une fois sorti le sabre, c'est encore une fois le grand vizir qui a dû l'arrêter au dernier moment pour lui faire comprendre que la pire punition qu'on pouvait donner à sa fille, ça n'était pas de lui couper la tête, c'était de l'envoyer vivre au fin fond de la campagne avec l'homme avec qui elle avait fauté. Le sultan a dit « Très bien, allez, je ne veux plus les voir, on les a mariés ensemble rapidement, le plus vite possible, le plus discrètement. » Et on a envoyé sa fille et son petit-fils qu'il ne voulait plus voir au fond de la campagne avec le fainéant.
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0: Évidemment, à un moment, le fainéant a fini par raconter à la princesse qui, elle, n'avait toujours rien compris, évidemment, ce qui s'était produit, comment on en était arrivé là. Et immédiatement, la princesse a commencé à échafauder un plan. Elle a dit au fainéant, « Eh bien, écoute, c'est très simple. Tu vas faire jaillir du sol un grand palais à un endroit où je sais que mon sultan de Perse se promène souvent. Il sera forcément curieux et il viendra se renseigner. » Aussitôt dit, aussitôt fait, le fainéant a demandé au serpent blanc de construire un incroyable château qui est sorti de terre, c'est le cas de le dire, comme par enfantement. Et effectivement, quelques jours plus tard, le sultan a vu le château, il s'est dit mais c'est incroyable, que s'est-il donc produit? Et il est allé frapper aux grandes portes du château, et c'est sa fille, bien déguisée en homme, attention, qui lui a dit, mais oh mon sultan, mais c'est mon château où je vis avec ma famille, et je serais très heureux si vous veniez y dîner ce soir avec toute votre cour. Le sultan a accepté immédiatement, et le soir il est arrivé au château, entouré de ses nobles, de ses généraux, de ses ministres, de son escorte, et le repas a commencé, un grand festin avec des danseurs, des jongleurs, et toujours la fille du sultan déguisée en homme que son père n'avait pas reconnu. Et à un moment, justement, la princesse s'est éclipsée, a rejoint son fainéant de mari et lui a dit « Il me faut juste un dernier petit détail. Il faut juste que tu demandes au serpent blanc de te faire apparaître dans les vêtements de mon père, sans qu'il s'en rende compte, un grand couvercle en or. C'est tout, c'est la dernière chose que je te demanderai. » Aussitôt dit, aussitôt fait, et la fille, toujours déguisée en homme, retourne dans la salle où le festin avait lieu, s'approche du sultan et elle lui dit « Excusez-moi, votre grandeur, mais je crains que nous n'ayons un problème. Un de nos couvercles en or a disparu des cuisines et nous ne savons pas où il est. » Le sultan immédiatement s'est exclamé qu'il était absolument impossible que ce soit quelqu'un de sa cour, de son entourage, qui ait volé. Ne serait-ce qu'un objet ici, et pour le prouver, il a décidé qu'il allait faire déshabiller tout le monde. Il a fait déshabiller les soldats de son escorte, les généraux, les nobles, les ministres, évidemment on n'a rien trouvé, et finalement il a dit à son hôte, « Et pour vous prouver que je suis de bonne foi jusqu'au bout, je vais me déshabiller aussi. » Et évidemment, dès qu'il a ouvert son vêtement, le couvercle en or est tombé par terre dans un grand bruit. Le sultan ne savait plus où se mettre et a dit à son hôte, qu'il n'avait évidemment toujours pas reconnu, mais enfin, je ne comprends pas comment ce couvercle est arrivé là. Et à ce moment, sa fille a ôté son déguisement, il l'a reconnu et a dit, eh bien, oh mon père, moi non plus, je ne savais pas comment mon bébé était arrivé là. Et là, elle a eu tout le temps nécessaire pour expliquer à son père ce qui était produit. Le père qui, comme la mère du fainéant avant lui, s'est dit que finalement, certes, comme gendre, ça n'était pas un noble, un grand général, mais que quand on avait des capacités pareilles, ça pouvait servir quand même. Et donc tout le monde est rentré à Istanbul, au grand palais. On a refait cette fois-ci un grand mariage dans les règles qui a duré je ne sais pas combien de jours. Et l'histoire est presque finie, car j'aimerais vous laisser sur un petit détail. La façon dont on m'a raconté l'histoire en Turquie, on prétend que finalement, au bout du compte, le fainéant, se rendant compte de ses responsabilités, s'est mis à travailler. Alors, je tenais à vous raconter l'histoire comme on me l'a raconté là-bas, mais j'aimerais que vous vous interrogiez si vous étiez à sa place, un vrai fainéant, et qu'un petit serpent blanc vous donnait le pouvoir d'obtenir tout ce que vous voulez en disant une phrase. Est-ce que vous vous mettriez vraiment à travailler juste pour que le conte se finisse moralement? Voilà, je vous laisse là-dessus, je vous laisse réfléchir en attendant les contes de la semaine prochaine.
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0: trajet. Quand le père nous l'a dit, c'était trop beau. Pour les vacances, nous avions un bateau.
1: You.
2: Bonjour tout le monde.
1: Bonjour tout le monde.
2: Bonjour Jean-Marie.
1: Bonjour
2: Will à la technique.
1: Bonjour.
2: Voilà, bonjour auditrices et auditeurs.
1: Oui, bien sûr, surtout d'ailleurs.
2: Voilà. Alors cette fois-ci, eh bien, nous allons vous parler d'une célèbre course à la voile.
1: Oui.
2: Jean-Marie, je te laisse le soin d'annoncer laquelle.
1: Ah bon, tout le monde connaît le Vendée Globe, hein. Qu'on appelait Vendée Globe Challenge avant, mais Vendée Globe, quoi.
2: Oui.
1: Mais là, on va vous parler du Vendée Globe de 96-97. Ça nous ramène quand même 30 ans en arrière.
2: Tant que ça ?
1: Ben, 80.
2: Eh oui.
1: Et 30 ans, quand même. Moi, j'avais pas l'impression, en faisant ça, que c'était quand même 30 ans. Mais c'est 30 ans, c'est déjà... Le Vendée Globe Challenge, comme on l'appelait à l'époque, maintenant Vendée Globe, tout simplement... C'est une course internationale transocéanique.
2: D'accord.
1: Oui, transocéanique, oui. Transmondiale, on peut dire, puisque c'est le tour du monde. Hein, qui consiste à partir donc, des Sables d'Olonne pour y revenir, après avoir bouclé le tour de la Terre en doublant les trois caps.
2: Ah.
1: Alors, Bonne Espérance, c'est, Arnaud ?
2: Au sud de l'Afrique.
1: Tout à fait. Mais il y a deux noms aussi pour ce cap. Vous avez à côté, hein ? Hein ? Cap des aiguilles et cap de et cap des tempêtes.
2: Ah bon ?
1: Oui, voilà.
2: Ça, ça je vais pas.
1: Voilà. Le cap Lewin pointe sud-ouest de
2: l'Australie.
1: Tout à fait. Et le cap Horn, extrême pointe sud du
2: continent américain.
1: D'accord.
2: Voilà.
1: Cap Horn parce que c'est sur l'île qui s'appelle Horn.
2: Ah.
1: Ouais. Voilà. Bien. Alors, on doit les laisser, ces trois caps, par bâbord, et sans autre point de passage. Voilà, hein. Bon, tout de même, il n'y a pas le choix, hein. Cette course est l'héritière du ancienne, bien sûr, du Golden Globe Race anglais, qui avait été créé par le Sunday Times en 1968.
2: Ah bon,
1: hein, c'est pas d'hier, quand même, hein.
2: Bon.
1: Voilà. Abandonnée, cette course a été recréée. En 1982, Philippe Gentot, que tout le monde le même le connaît, organisera le BOEC, le BOC Challenge, nouvelle course autour du monde en solitaire, et cette fois, ce sera sans escale. Voilà. Par la suite, l'esprit du Golden Globe renaîtra en 1989, donc 7 ans plus tard. Avec la course organisée par Gentot, sous le simple nom de Vendée Globe.
2: D'accord.
1: Voilà. Il faut aussi savoir que la course de 1968 est apparue comme un jeu de massacre.
2: Ah.
1: 9 skippers au départ, 7 abandons.
2: En effet.
1: Une disparition en mer et un seul bateau à l'arrivée. Celui de Robin Knox Johnston. Un modeste costre assez ancien d'ailleurs.
2: Ah oui.
1: C'est le seul qui est arrivé. Une navigation de plus de 10 mois non-stop.
2: Quand même. Hein.
1: C'est long quand même. Hein. Avoir que des vagues pendant 10 mois, c'est long. Évidemment, sans escale, hein. Bien entendu. Hein. Pas question de s'arrêter au bistrot du coin. Hein.
2: Ah.
1: Les bateaux admis maintenant à participer à cette édition sont des voiliers monocoques. D'une longueur, alors je dis maintenant, hein, déjà, compris entre 50 et 60 pieds. Alors le pied, c'est une mesure évidemment anglaise, hein, voilà. Rien à voir avec prendre son pied, ça n'a rien.
2: Absolument.
1: Voilà. Entre 15 mètres 24, c'est les 50 pieds,
2: oui.
1: Et 18 mètres 29, exactement d'ailleurs 18 mètres 288.
2: Ah
1: ouais. Pour les 60 pieds, voilà.
2: Voilà.
1: Pour l'édition 96-97, à l'exception du 50 pieds Aquacorum, tous les bateaux engagés étaient des 60 pieds, donc 18 mètres 28.
2: Ouais.
1: 29, 28. Ouais. À la demande des skippers, de nouvelles dispositions avaient été adoptées. Alors, ces nouvelles dispositions, c'était les données météo sont envoyées par satellite à tous les concurrents. Tous les concurrents. Hein. Voilà. La création d'un service médical opérationnel et professionnel, bien sûr, reste accessible 24 heures sur 24 par fax ou par radio.
2: Oui.
1: Voilà. À l'époque, il y avait les fax, hein, parce que les fax, ça fait un moment qu'ils ont disparu quand même. Hein. Oui. Voilà. Maintenant, c'est le Moyen-Âge, les fax. Hein. C'est comme le Minitel, ça. Hein. Minitel. À part dans les vides-greniers, des Minitel, il n'y en a plus. Hein. Voilà. De nouvelles technologies sont aussi utilisées. Qui basculante, coque carbone plus légère et plus solide que les coques en composite, en matériaux composites, mât profilé, avec aussi ce qu'on appelle des foils secondaires, qui sont des sortes de petites dérives lames, donc longues et fines, latérales, fixées sur la coque, évidemment dans l'eau, hein, pas dans l'air. Hein,
2: mais ouais. Oui, oui.
1: L'édition 96-97 fut marquée par l'arrivée dans la course de concurrents étant reconnus comme ayant qualité d'expert. Alors là, on a donc on avait Parlier, Yves Parlier et Isabelle Autissier, qui sont eux des ingénieurs de formation. Et Augustin Auguin, lui professeur de technologie.
2: D'accord.
1: Voilà. Ouais.
2: Alors, la course autour du monde, sans escale, le Vendée Globe 96-97, était la troisième édition de cette épreuve.
1: Ouais.
2: Le départ a été donné le 3 novembre 1996 des Sables d'Olonne, en Vendée, donc.
1: Hein. En Vendée, bien sûr.
2: Voilà. Cette course comptait au départ 15 bateaux, et à l'arrivée, eh bien, il n'était plus que 6.
1: Oui.
2: En raison d'abandon et de naufrages dus à des conditions météo qui furent terriblement destructrices.
1: Ouais.
2: Alors, ce Vendée Globe a été remporté par Christophe Auguin, arrivé le 17 février 1997, après un parcours de 105 jours, 20 heures et 31 minutes, c'est précis.
1: Ouais. Ah bah oui.
2: Ce qui a constitué un nouveau record pour cette épreuve. Alors, tous les 4 ans, en novembre, au Sable d'Olonne, eh bien, c'est le départ de cette course à la voile la plus dangereuse et difficile qui soit. Pour sa troisième édition, en 1996, deux femmes y participent. Isabelle Autissier, tu l'as dit, et Catherine Chabot, et 13 hommes également. Ces skippers tentent leur chance pour battre le record de 109 jours détenu jusque-là par Titouan Lamazou, en 90-91. Alors, Titouan Lamazou était passé par l'équipage d'Éric Tabarly.
1: Bonne école.
2: Voilà. Sans gagner au moins d'essayer d'aller jusqu'au bout, c'est déjà un exploit. Hein.
1: Oui,
2: donc,
1: même, ouais.
2: Auguin a battu le record de 4 jours.
1: Ouais.
2: Alors, cette épreuve est éprouvante déjà par ses seules règles. Hein. Une course en solitaire autour du monde, sans assistance, et sans escale.
1: Et donc, il faut avoir des vivres pour 3 mois, hein,
2: voilà.
1: Qui ne se périssent pas, quand même. Hein.
2: Le Vendée Globe incarne l'aventure ultime, en quelque sorte.
1: Hein. Ah, c'est ultime.
2: Si les plus rapides des concurrents mettront effectivement moins de 4 mois pour boucler leur périple, il en faudra en revanche près du double pour ceux qui n'ont pas encore l'expérience des conditions très éprouvantes de cette course.
1: Ouais.
2: Alors, d'abord, au démarrage, les vents contraires et souvent brutaux du golfe de Gascogne.
1: Oui, aussi déjà.
2: Ensuite, les tempêtes de l'Atlantique Sud, les nappes d'huile du poteau noir. Alors, on utilise cette expression car le poteau noir est une zone dite intertropicale, coupée en deux par l'équateur et où règnent des zones de calme total où les voiliers risquent de rester englués.
1: Ouais.
2: Mais souvent aussi soumis à des régimes de vent qui sont fréquemment désordonnés.
1: Ouais.
2: Alors ensuite, on arrive dans les déferlantes des 40e rugissants. Pour qui pourrait s'ennuyer, viennent les coups de tabac des 50e hurlants avec des icebergs ou des growlers, qui sont des petits icebergs parfois presque invisibles, sur lesquels les voiliers risquent de se planter. Et également des orages imprévisibles lors du passage des trois caps. Bonne espérance en Afrique du Sud, le Win en Australie et le mythique Cap Horn à la pointe sud du Chili.
1: Oui.
2: Ah,
1: entend un moteur là, hein, le moteur c'est interdit là, attention, hein, non. Tu vas être
2: disqualifié là.
1: Disqualifié, hein, non, c'est pas sérieux là. Et puis ils sont pas hurlants, non. Il faut lui mettre de l'hurlant là. Non. Alors, or si cette édition 1996 du Vendée Globe va rester dans les mémoires, c'est que la course va être matraquée par des conditions météo d'une dureté particulièrement brutale. Alors, elle va être le théâtre de naufrages tragiques, de sauvetages inespérés, et pire encore, eh bien, de la disparition d'un des concurrents.
2: Hélas, ouais.
1: Ouais. Alors, la deuxième édition du... La seconde édition, donc, du Vendée Globe en 92 avait déjà été marquée par deux drames.
2: Ah.
1: Avant même le départ, l'Américain Mike Plant disparaît en octobre 92 lors du convoyage de son bateau vers les Sables d'Olonne. Il n'avait même pas pris le départ, lui.
2: Ah ben.
1: Voilà, et il a disparu. Alors son voilier sera retrouvé chaviré le 29 novembre à 460 miles nautiques, donc 800 km au nord des Açores.
2: Mm-hmm.
1: D'autre part, l'Anglais Nigel Burgess disparaît dans le golfe de Gascogne dès la première nuit de la course. Il n'a pas été loin, lui. Hein.
2: Dès la première nuit,
1: la première nuit de la course, disparu. Alors, son corps va être retrouvé le 26 novembre au Cap Finistère. Alors, ça, c'est le Cap espagnol en Galice.
2: Mm-hmm.
1: Le cap qui constitue la pointe la plus avancée de l'Europe dans l'Atlantique. Donc, complètement au nord
2: de l'Espagne.
1: Ouest de l'Espagne, voilà. Alors, le corps de ce brave garçon est flotté dans sa combinaison de survie. Avec ses balises, il avait ses balises avec lui, et évidemment lui était mort. Son bateau a ensuite été retrouvé intact.
2: Oh.
1: Il avait continué à flotter. Et lui, il était mort. Donc certainement qu'il était parti à l'eau, et il n'a pas pu rattraper le bateau, et il est mort d'hydrocution. Voilà, parce qu'il avait la balise, là, il avait la combinaison de survie, donc il ne pouvait pas être noyé.
2: Mm-hmm.
1: Mais le froid, quoi.
2: Ouais.
1: La seconde édition du Vendée Globe contribuera donc déjà, à faire la sinistre réputation de cette course.
2: En effet, oui.
1: Alors, dans cette édition 92-93, Bertrand de Broc se sectionne profondément la langue avec une drisse de grand voile, alors qu'il navigue au large des Kerguelen.
2: Mm-hmm. Hein.
1: Alors, les Kerguelen, c'est un tout petit archipel en plein grand sud de l'océan Indien. Elles font partie de ce qu'on appelle les îles françaises australes.
2: Mmh.
1: Alors, ce garçon-là, il se recoue lui-même sa langue, guidé à distance par le médecin Jean-Yves Chauve, qui était donc au PC de course.
2: Ouais. Âme sensible, s'abstenir.
1: Hein. Ah, s'abstenir, faut être assez solide là quand même. Hein. Alors voilà ce que dit le médecin. Je l'ai engagé très fortement à réaliser l'opération tout seul, pour recoudre sa langue, qui était sectionnée en deux. Avant de lui proposer ça, j'ai réalisé sur moi l'intervention, sans évidemment me couper la langue avant, bien sûr.
2: Mmh.
1: Mais j'ai pris l'aiguille, j'ai essayé de suivre cette action dans un miroir. Et je me suis évidemment un peu piqué la langue pour voir si c'était vraiment douloureux et pour voir si tout seul on pouvait effectivement le faire. On imagine ici jusqu'où on peut aller dans l'esprit d'entraide.
2: Oui.
1: Le faire soi-même. Le marin, donc celui qui s'est coupé l'ongle, le marin va réaliser deux points de suture à vif devant un petit miroir et surtout bien se mettre dans les conditions dans un bateau qui remue plutôt violemment. Tu risquais vraiment de piquer à côté à chaque fois.
2: Oui.
1: Cet épisode vaudra à De Broc le surnom de Rambo, synonyme de, évidemment, dur à cuire.
2: Bien sûr, hein. Il a fallu qu'il en soit. Hein,
1: il l'a fait quand même.
2: Un dur à cuire.
1: Il paraît que depuis, l'un des défauts de langue que tu parles.
2: Oh. Bon, alors, lors de la course de 96-97, hein, notre sujet du jour,
1: oui.
2: Le bateau de Philippe Poupon se retrouve sur la tranche, c'est-à-dire couché sur le côté,
1: oui.
2: En quelque sorte à l'horizontale et dans une mer infernale.
1: Ah, vous avez, ça bouge.
2: Après avoir été littéralement balayé par une immense vague déferlante dans les 40e de latitude sud, dites aussi les fameux 40e rugissant. Puisque là, eh bien, l'océan, qui en quelque sorte fait le tour du globe sans trouver d'obstacle,
1: oui,
2: fait un bruit incessant, particulièrement infernal.
1: Oui.
2: D'où son nom de rugissant.
1: Et pour s'endormir le soir, ça doit être difficile quand même.
2: Ah, ouais.
1: Enfin, même pour tenir endormi dans ces bateaux-là.
2: Oui, ça devait être compliqué, oui.
1: Compliqué, oui.
2: Alors, trois bateaux sont déroutés pour tenter de porter secours à Poupon, dont celui de Loïc Perron, qui arrive le premier sur les lieux et tente différentes manœuvres pour secourir Poupon. Loïc Perron parvient à passer une remorque sur le bateau de Poupon, qui ainsi va être redressé par son skipper, une fois largué le mât d'artimon, c'est-à-dire le mât arrière qui a été sectionné.
1: D'accord.
2: La scène a pu être intégralement filmée par Loïc Perron. Elle fera le tour du monde. Hein. Les vagues ne sont plus des vagues, elles sont hautes comme les Alpes. C'est le dernier message envoyé au PC de course le 7 janvier 1996 par le malheureux Québécois Jerry Roof. Ce même jour, hélas, sa balise de détresse cesse d'émettre. Le corps du marin de 43 ans ne sera jamais retrouvé.
1: Ouais.
2: Par contre, eh bien, l'épave de son voilier, complètement disloquée, sera repérée quelques mois plus tard sur la côte sud du Chili.
1: Ah, c'est plus sérieux, là.
2: Là, en effet. Hein.
1: Là, c'est du sérieux.
2: Là, c'est...
1: Mettez le tourmentin, comme je t'ai dit tout à l'heure. Hein.
2: Là,
1: et
2: ça
1: même
2: doit...
1: des fois, à sec de toile. Hein. Ah, là, ça donne.
2: Là, ça doit remuer, là.
1: Oui, oui, oui.
2: Alors, pour l'instant, ici, vous êtes sur Radio Albi Jazz avec...
1: Exactement, avec Arnaud.
2: Jean-Marie.
1: Et on vous parle...
2: De la course du Vendée Globe de l'année 96-97.
1: Particulièrement terrible.
2: Voilà, dans l'émission Dessine-moi un bateau sur 95.4 et...
1: Et 104.2, bien sûr, comme d'habitude.
2: Voilà.
1: Voilà.
2: Alors, Isabelle Autissier est hors course puisqu'elle a été contrainte, elle, à faire escale au Cap pour raisons techniques qu'elle n'a pas pu gérer en autonomie.
1: Eh oui.
2: Mais puisqu'elle navigue en ce moment dans la même zone, eh bien, elle se déroute pour participer aux recherches du fameux Jerry Roof.
1: Ouais.
2: Elle non plus n'a pas été épargnée. Son bateau chavire à 6 reprises. Ouais. Malmené par des vents atteignant les 90 nœuds, c'est-à-dire 166 km/h.
1: Sur un bateau, ça fait chaud.
2: Ça souffle quand même. Hein.
1: Ah, ça souffle.
2: L'édition 96-97 du Vendée Globe est encore marquée par le naufrage de Raphaël Dinelli. Il chavire par deux fois le 25 décembre 96 au sud de l'océan Indien. Mais à chaque fois, son bateau se redresse. Un ultime et violent choc provoque un nouveau chavirage au cours duquel eh bien, le mât de son bateau se brise et il est donc désemparé.
1: Ah ben oui, parce qu'il n'y a pas de moteur, hein, tu ne peux rien faire. Hein.
2: Non.
1: Alors malgré des conditions dantesques, pour secourir Dinelli, un autre concurrent, Peter Goss, déroute son IMOCA. Alors on va expliquer ce qu'est un IMOCA. Cet acronyme signifie International Monohull Open Class Association, traduisez, association de catégorie ouverte pour les monocoques internationaux.
2: D'accord.
1: Voilà, c'est des IMOCA, donc c'est ce genre de bateau. Il désigne des bateaux de course hyper axés sur la performance, donc ce sont des bombes, et de ce fait, ils sont assez instables et ils sont même très compliqués à mener. Ils sont régis par des règles aussi particulières qu'innovantes, autrement dit, pour des casse-gueules de grande catégorie.
2: En effet.
1: Alors, ce sont bien sûr des 60 pieds, donc comme on a dit, 18 mètres 28. 18 mètres 28, ça fait, quand on est à côté, ça fait une belle taille. Hein.
2: Mm-hmm.
1: Voilà. Peter Goss donc, parvient à récupérer Raphaël Dinelli, qui était resté cramponné à un simple cordage.
2: Eh bien.
1: Le skipper dans le bateau est à ce même moment en train de couler, d'ailleurs, aura dû patienter 36 heures. Baignant dans une eau à 3 degrés, 36 heures, ça fait long. Ça fait très long. Surtout dans une eau à 3 degrés.
2: Ouais.
1: Même si tu essaies de bouger et de remuer, c'est long. L'idéal pour mourir d'hydrocution, au moins.
2: Oh oui.
1: Mais toujours en gardant le moral. c'est quand même un peu hard et c'est évidemment extrêmement compliqué.
2: Oui.
1: Voilà. Alors cette même édition catastrophe verra aussi le chavirage de Tony Bullimore. Il trouvera refuge dans la poche d'air du bateau qui flotte presque paisiblement, évidemment, à l'envers. Ah. Alors il y a une poche d'air à l'intérieur, il s'est mis là-dedans. Comme c'est à l'envers, c'est difficile de tenir dedans, mais bon, quand il y a la volonté de tenir, hein. Mm-hmm. Tranquille, Tony, sans lumière, ni vivre, au bout de 5 jours...
2: Quand même.
1: Il a été secouru par la frégate HMAS Adelaide de la marine australienne. Il a fallu quand même 5 jours pour le trouver. Ensuite, c'est au tour de Thierry Dubois, qui lui aussi, déjà hors course, comme Isabelle Autoussier, à la suite d'une escale technique imparable en Afrique du Sud. Il chavire et tant qu'à faire, il démate.
2: Oh.
1: Il va tout de même être finiment récupéré par un hélicoptère australien, là aussi. Il y a eu ensuite d'autres épisodes dramatiques que cette terrible course de 96-97. Évidemment, on ne peut pas tout raconter quand même, c'est long.
2: Oui.
1: Lors de l'édition 2008-2009, Jean Le Cam sera à son tour victime d'un chavirage. Après une journée passée lui aussi abrité dans la coque renversée de son bateau, Jean Le Cam s'extirpe le 6 janvier 2009 par la trappe de secours qui est toujours prévue dans la partie arrière de la coque. Hein. Il y a toujours une trappe de secours. Encore faut-il dans le noir total, avec les vagues qui te secouent, arriver à la trappe, la dévisser et sortir par là.
2: Ouais.
1: Ça se fait pas tout seul.
2: Je m'en doute, ouais.
1: Cette fois, c'est Vincent Rioux qui passe dans le coin. Il a vu de la lumière, il dit, tiens, il y a quelqu'un là-bas. Et qui lui porte secours. Voilà.
2: Ouais.
1: On imagine ce qu'ont dû vivre ces gens-là.
2: Oui.
1: Alors, en attendant l'arrivée des hypothétiques secours, Jean Le Cam était paisiblement resté à l'intérieur, très humide évidemment, de son bateau chaviré.
2: Et oui.
1: Alors Vincent Rioux raconte, quand il m'a entendu arriver, il a pris son courage à deux mains. A entendu, pourquoi? Parce que l'autre, il a dû mettre sa truc de... Comment de... Sa corne de brume, là. C'est comme ça. Parce que l'autre, s'il le voit pas, et tu l'appelles avec la corne de brume, parce que le bateau, avec les vagues qu'il y a, tu n'entends rien. Il est sorti, et il a réussi, dit Rioux, à remonter sur sa coque. Il s'est accroché à un safran. Alors, le safran, c'est le volet du gouvernail qui est dans l'eau. Hein. Ce grand volet qui est dans l'eau qui fait tourner le bateau. Alors, ces bateaux ont souvent un safran bâbord, arrière, et un autre à tribord arrière. Suivant l'allure où ils sont, ils activent un ou l'autre.
2: Hein. D'accord.
1: C'est des bateaux qui coûtent d'ailleurs un bras. Hein. Bon. Alors Vincent Rioux ajoute qu'il voyait à chaque déferlante le bateau de Le Cam s'enfoncer un peu plus. Jean Le Cam devient à son tour sauveteur. Là, il avait été sauvé, là, il devient sauveteur. Lors de l'édition 2020-2021 du Vendée Globe. Cette fois, il avait prêté main forte à Kevin Escoffier.
2: Oui.
1: Ouais.
2: Alors en effet, eh bien, Kevin Escoffier déclenche sa balise Argos de sécurité le 30 novembre 2020 en raison d'une importante voie d'eau qu'il ne peut maîtriser. Les conditions météo à ce moment-là, sans être terribles, sont déjà assez dures. Hein, avec des vents de 35 nœuds, ça fait 70 km/h,
1: ouais.
2: L'attente du sauvetage démarre. Le temps pour Jean Le Cam de se dérouter pour rejoindre la dernière position connue de Kevin Escoffier. Évidemment, tout le repérage se fait en coordonnées longitude-latitude.
1: Évidemment.
2: Et ces bateaux hein, sont équipés de GPS hein,
1: bien,
2: quand même.
1: Bien sûr.
2: Alors Escoffier passera plusieurs heures bien seul sur l'océan, mais quand même dans son radeau de survie qui fait son possible pour rester à l'endroit.
1: Oui.
2: Il va être secouru dans la nuit par le roi Jean, c'est le surnom qu'on donne à Jean Le Cam, qui lui aime bien trouver des surnoms aux autres. Hein. Le roi, c'est suite à sa 3e victoire dans la solitaire du Figaro.
1: Ouais, parce que voilà. Le Cam, c'est quelqu'un quand même.
2: Ouais, ouais. Alors le 18 décembre 2008, on est cette fois au 39e jour de la course, de cette fameuse course 2008-2009.
1: Mmh.
2: Yann Elias met son harnais, saisi sur la ligne de vie. C'est un solide câble qui, sur chaque bord, va de la proue à la poupe. Hein.
1: D'accord.
2: Avant d'aller effectuer une simple réparation de routine, un des étés à l'avant de son monocoque frotte beaucoup, beaucoup trop contre une barre métallique. Alors à ce moment, le bateau fonce à 25 nœuds, soit 45 km/h.
1: Et sur l'eau, ça fait vite. Hein.
2: Ouais, ouais. D'un coup, il est soulevé comme une plume avant de littéralement s'éclater contre une vague énorme juste au moment où il retombait. La violence est telle que Yann perd tout contrôle, balancé comme une poupée de chiffon. Il dit « j'ai eu un trou noir ». Et quand il rouvre les yeux, Yann n'est plus sur son bateau. Seul son harnais de sécurité le retient. La main gauche, instinctivement, encore accrochée au livet de pont. Ce livet de pont, hein, c'est la jonction entre la coque et le bordé de pont.
1: Oui, il y a des fernantes. La déferlante qui arrive.
2: Il y en a. Hein.
1: Et ça souffle. Planquez-vous, ça arrive.
2: Souffle.
1: Oh, la belle déferlante, Will. Oh là là, c'est toi qui l'a créée, celle-là, non?
3: Ah ouais.
1: Alors, le choc brutal, a brisé le fémur du marin. On voit ce que ça donne. Le fémur, c'est quand même le muscle, c'est quand même l'os de la cuisse. Hein. Alors qu'il se trouve à 800 miles de l'Australie, c'est-à-dire à 1500 km de l'Australie. Il vit ensuite l'enfer en attendant l'arrivée des secours. On peut imaginer des efforts surhumains pour regagner l'intérieur de son bateau et y chercher des antidouleurs. Pourtant, le garçon n'est certainement pas un douillet, heureusement pour lui.
2: Oui, sûrement.
1: Bon, mais quand ils s'embarquent pour ce truc, ces gens-là, ils savent très bien qu'ils vont affronter des trucs terribles, d'inquiétude, de terribles, quoi, physique et tout. Mm-hmm. Alors, le skipper devra attendre les secours pendant 36 heures. Un autre concurrent, Marc Guimau, qui a suivi tout ça sur la fréquence radio de la course, se déroute. Avant que la marine australienne ne puisse évacuer le skipper le 20 décembre 2008, donc deux jours plus tard.
2: Ah oui.
1: Le naufrage de Raphaël Dinelli, que nous avons aperçu tout à l'heure le 25 décembre 1996, joyeux Noël d'ailleurs,
2: oui.
1: Son bateau Algimus chavire et perd son mât dans l'océan Indien vers le sud-ouest de l'Australie. Le bateau très abîmé se remplit progressivement d'eau inexorablement. Et pire, il commence à couler irrémédiablement et petit à petit. Mmh. Alors là, Raphaël Dinelli reste quand même debout sur le pont, dont bientôt seul le haut du roof, alors le roof c'est la cabine qui dépasse un peu du pont, là, hein, et le haut de la barre à roues, parce que ces bateaux, ils ont des barres à roues, ils en ont deux d'ailleurs à l'arrière, mais qui sont très grandes. Il n'y a que qui sont hors de la surface, tout le reste du bateau est sous l'eau. Mmh. Avec l'état de la mer, on peut imaginer comment Dinelli peut se tenir en équilibre, projeté dans tous les sens. Alors, il lutte comme ça 36 heures durant dans une eau, toujours à 3 degrés. Elle n'a pas changé. Personne n'a réchauffé. L'anglais Peter Goss, qui est à ce moment le concurrent le plus proche, se déroute. Il est dans l'obligation de faire une route très dure contre le vent dans une mer épouvantable. Et il peut récupérer Dinelli deux jours plus tard, le 27 décembre. Alors, pour terminer ce tableau, évidemment, d'apocalypse, on peut rapporter ces mots de Marc Tiercelin, une référence d'ailleurs parmi les skippers de renom.
2: Ben oui.
1: Je suis stressé, je ne dors presque plus, je suis vraiment crevé et inquiet. C'est très dangereux. Il y a de la brume et beaucoup d'icebergs et la mer est très forte. C'est très dur ici. Et il dit même c'est trop dur. Étant donné notre créneau de temps pour l'émission, on n'a pas pu tout vous dire, car il y a eu d'autres circonstances qui sont tous aussi terribles. Mais là, on n'a qu'une demi-heure pour le faire. Hein.
2: Oui,
1: alors finalement, on peut se demander si cela est vraiment raisonnable. Quelle raison ou des raisons peut mener des organisateurs, tout autant que les skippers d'ailleurs, à se lancer dans de telles folies? Car même en gardant le plus grand respect pour ces marins, où est le bon sens? On y sent comme un relent de mégalomanie du style même pas peur. À chacun d'apprécier, je dirais pas en gardant les pieds sur terre, ça serait passablement sarcastique en l'occurrence. Hein.
2: Oui, oui.
1: Mais il faut savoir quand même que le règlement international de navigation, normalement, interdit la navigation seule à bord. Car il faut, oui, d'après la réglementation internationale, il faut toujours qu'il y ait une veille humaine. Or, quand tu dors dans le bateau, et il faut dormir quand même, les mecs, ils mettent trois mois, il faut dormir pendant trois mois. Eh bien, Tu peux pas veiller en même temps.
2: Il dort par épisode de courte durée.
1: Ah oui, des, un quart d'heure, 20 minutes, une demi-heure à tout casser. Mais... quand ils sont vraiment fatigués, cassés, ben ça peut durer une heure, mais c'est ouais. absolument... les gars, quand ils arrivent, ils sont complètement sur les genoux.
2: Ouais,
1: quoi.
2: Ouais, ouais.
1: Ils sont morts, quoi. Morts, hein.
2: Faut être presque des surhommes pour...
1: Même en étant un surhomme, il n'y a pas de surhomme. Hein. Tu as besoin de repos, tu as besoin de... Ouais. Même le stress qui te bouffe. Le stress te bouffe les nerfs. Quoi, hein. Là, on parle dans le studio, on est tranquille. Mais quand tu imagines ce que c'est d'être sur l'eau comme ça...
2: Ouais. Ouais, ouais. Donc, on peut se poser la question du sens de telle course.
1: Oui,
2: quoi,
1: oui, hein. Oui. Parce que ça avait été interdit. À une époque, ça avait été interdit
2: ah, bon.
1: Par la réglementation internationale. Mmh. Et

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Certains de nos jours déplorent les artistes pop, notamment français, n'ont rien à dire et qu'ils ne sont pas engagés et que c'est le nihilisme qui l'a emporté. C'est pas faux, mais faut bien dire que c'était déjà le cas à l'époque où la pop anglaise dominait tout. Donc bon, au final. Allez, on écoute Fleur Bleue avec le titre Les Étoiles, sorti fin 2022 sur Abitzes.

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Ils sont partis, peut-être avec au fond de leur poche, un peu de cette terre où ils sont nés, un peu de cette terre laissée par leurs ancêtres, une terre dure, plus souvent arrosée de larmes et de peines que de pluie. Ils sont partis d'une terre dure et tant aimée, qu'ils mélangeront à une autre terre, portant en elle une graine qui portera l'espoir d'une autre vie à leurs enfants pour s'enraciner à une terre.

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Connaissez-vous JP Maeso, musique made in Toulouse. Pendant le confinement de 2020, Maeso s'est acheté un looper pour s'amuser. Un peu plus tard, 10 chansons sont ensuite nées sur l'album Vie de Grenier. En 2021, un Vie de Grenier musical autoproduit, justement dans lequel on chine quelques raretés, notamment ce rendez-vous. On écoute Maeso sur Radio Albitzis.

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3: Où donner son sang ce mois-ci dans le Tarn, à la maison du don d'Albi, en prenant rendez-vous via le site dondesang.efs.sante.fr ou via l'appli Don de Sang, ou encore via les collectes mobiles dans le département, à Villefranche, salle Notre-Dame, lundi 8 juin de 13h30 à 18h30, à Albi, place Sainte-Cécile, le mercredi 10 juin de 10h30 à 17h30, à Castres, au stade Pierre-Fabre, du mercredi 16 au 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Première du groupe Happy, c'est tout, les quatre musiciens, que des tubes et c'est tout. À la salle des fêtes Georges Brassens à Agutz, dans le sud du Tarn, c'est le dimanche 7 juin à 18h jusqu'à 23h. Restauration et buvette sur place, food truck, soirée organisée par le groupe Happy, c'est tout. Rendez-vous donc le 7 juin à 18h, l'entrée est gratuite. La maison d'animation Luca Pial propose son 10e vide-grenier le dimanche 7 juin de 8h à 18h à Saint-Juéry-le-Haut, place Saint-Georges, place du Griffoul et rue adjacente. Plus de 100 emplacements, installation à partir de 7h le matin, réservés aux seuls particuliers. Les emplacements sont de 4 mètres, 10 euros. Le café est offert. Inscription jusqu'au 5 juin via le site lucapial.org. La nouvelle station de traitement d'eau potable de la Roucarier s'ouvre au public le temps de visites guidées menées par le pôle des eaux du Camozin-Ségala. Rendez-vous pour une série de visites guidées gratuites pour mieux comprendre le processus de potabilisation de l'eau brute à l'eau potable. 8 visites guidées sont organisées les samedis de juin, le matin de 9h à 11h. Réservez vite votre place auprès de l'Office du tourisme du Ségala-Tarnais au 05 63 76 76 67, 05 63 76 76 67, c'est pas facile à dire, ou sur le site tourisme-tarn-carmo.fr. L'association de quartier du Breuil à Albi vous invite à un bal occitan pour fêter la fin d'année de l'atelier danse et culture populaire occitane. Rendez-vous le samedi 13 juin sous le chapiteau du quartier de Mazicou à Albi. Le groupe Brenderdoc partagera la scène avec l'ensemble albigeois de musique traditionnelle du Conservatoire de musique et de danse du Tarn et ensuite avec les Gaffarots, tout nouveau groupe de musique traditionnelle albigeois. Une soirée en soutien au CCOA, Centre culturel occitan de l'Albigeois, association qui valorise la culture occitane sous toutes ses formes, partenaire de l'association de quartier du Breuil. Alors n'hésitez pas, venez les rejoindre dès 19h pour un repas partagé ce samedi 13 juin sous le chapiteau du quartier de Mazicou à Albi. Ce mardi 9 juin, à la salle des fêtes de Assac, à 20h30, on vous propose la conférence « L'histoire de l'art, c'est facile » avec Marion Tillier, médiatrice culturelle de l'association Les Mirettes. Du corps à l'œuvre, scruté, déformé, idéalisé, le corps traverse l'histoire de l'art comme un territoire d'expression et de métamorphose. De l'Antiquité à nos jours, cette conférence propose un regard éclairant sur le corps comme moteur de création. Ça dure 1h30, c'est à partir de 12 ans. Entrée libre, donc rendez-vous le 9 juin à 20h30 à la salle des fêtes de Assac pour la conférence « L'histoire de l'art, c'est facile ».

Un canard canois s'est déguisé un peu hippie, un peu huppé, col vert et queue de pie. 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Le canard canois marchait avec à son bras une canne anglaise. Était-elle aussi canoise ? Un canard col vert à canne, faut l'avouer à tous les canons de la beauté, une élégance sans égale. Il n'y a qu'à Cannes qu'on peut croiser sur la croisette un canard un peu hippie, un peu huppé, col vert et queue de pie, tissé de soie par un canard canu. La fête finie, le canard cané a nutassé et s'est assis en compagnie de sa canette préférée. Cette histoire de canard à canne, un peu hippie, un peu huppé, col vert et queue de pie, tissé de soie par un canard canu, comme vous pouvez vous en douter, n'était qu'un canular. Un canard canois s'était déguisé un peu hippie.

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0: cette conférence, direction la médiathèque de Carmaux, où s'est tenue le 15 mars 2025 une conférence intitulée « Carmaux, un nouveau Liverpool ». 50 ans de concert rock en terre minière, animé par Michel Bessette, mineur, programmateur, organisateur, bref, amoureux de la musique. Un moment d'échange et de témoignage concernant l'histoire du rock dans le Carmozin. Une conférence en deux parties. Pour la partie 2 de cette conférence, Michel Bessette revient sur l'aventure de Rock Time de 1991 à 2019 et revient sur les différents festivals Summer, Winter et Spring qui amena des milliers de personnes à Carmaux. Dans cette partie 2, on entendra aussi différents témoignages, celui de Henri Fabriès, président de Rock Time, celui de Jacques Brossard, ancien salarié à la direction service jeunesse de la mairie d'Albi, ainsi que Christian Gomez. Alors bonne écoute sur Radio Albigès.
1: Alors on arrive à la naissance de Rock Time, puisque jusqu'à maintenant c'était Transparence quand même. Transparence, pourquoi Transparence? Alors vite fait, je crois que j'ai cherché ce nom 6 mois. 6 mois, jour et nuit. Et un jour, vous ne savez pas comment c'est arrivé, comment j'ai trouvé ce nom, ben, il m'a traversé la tête. C'est bien, non? Bon, c'est un humour un petit peu décalé. Il n'y a pas de Belges ici ce soir, mais j'essaye quand même, je tente quand même ce quatrième degré, parce que bon, ça existe. Alors là, d'ailleurs, je vais redonner... En fait, j'arrête pas de redonner le micro aux gens. Ne croyez pas que ce soit par facilité, mais enfin, ils ont tout à fait leur place dans cette histoire qui là, devient tout à fait autre chose. Hein, parce que là, on est rentré dans des gros événements. On va rentrer dans des années où Rock Time fait en moyenne 19, 23, 27 000 spectateurs à Carmaux par an, ce qui est quand même... Il faut s'en rendre compte, tout à fait dingue, d'autant plus qu'on reste sur des artistes novateurs. Novateurs, Asian Dub, on l'a fait au tout début, Noir Désir aussi, d'autres, beaucoup d'autres. Après, on a fait des choses encore plus pointues que les gens ne connaissaient absolument pas. Moi, j'adorais faire ça, programmer des groupes que les gens ne connaissaient absolument pas, à condition qu'ils soient exceptionnels. Et c'était le cas, le plus souvent le cas. Ça, c'est un vrai métier, quoi. La programmation, c'est pas juste prendre le catalogue de la Redoute et puis dire « Ah oui, lui, 5 000. Il doit pouvoir faire 8 000. » Vous voyez le truc. Bon, enfin, c'est pas ce qu'on faisait, nous. Alors, Henri Fabriès. Bon, alors, je rentre à l'ADA. Enfin, je suis destiné à rentrer à l'ADA. Donc, je ne peux plus être président de Transparence. Et Rock Time est créé de la réunion du Centre culturel d'Albi et de Transparence. C'est une union, une alliance. Et bien évidemment, moi, je ne peux pas porter deux chapeaux. Et je demande à Henri Fabriès de prendre la présidence de Rock Time. Henri, tu nous expliques ?
2: Alors, j'expliquerai rapidement. C'est vrai qu'on a beaucoup parlé d'institutionnalisation et puis de structuration. Parce qu'en fait, il fallait à tout prix... on sentait qu'il y avait un virage à prendre. Et ce virage, il a été pris grâce au soutien d'un certain nombre de structures dont on parlait Michel et Thierry Morlet de l'ADA. À savoir qu'il y avait effectivement un développement tellement important qu'il fallait à tout prix créer une structure capable de porter un tel projet. Et ce projet-là, en fait, il y avait plusieurs acteurs déjà qui essayaient d'agir, et notamment la scène nationale essayait d'organiser des événements culturels en direction de la jeunesse, puisque la vocation du centre culturel, quand il a été créé, c'était pas encore une scène nationale, c'était un centre culturel. Il avait pour vocation de s'adresser à tous les publics et dont les jeunes. Et donc le directeur de l'époque, Jean-Louis Bonin, essayait à tout prix d'organiser des événements culturels en direction des jeunes, notamment des concerts. Sauf que leurs concerts étaient chaque fois un échec. C'est-à-dire qu'ils avaient par exemple organisé un concert des Inmates qui avait réuni à peu près une vingtaine de personnes. Même pas, voilà, la moitié étant des Aveyronnais. Très surpris d'arriver là dans une salle vide, alors que voilà, c'était un événement culturel régional. Enfin voilà, c'était un exemple. Et Jean-Louis Bonin, qui assistait quand il est arrivé, dès qu'il est arrivé, il assistait à tous les concerts de Transparence à la Verrerie. Il venait, il regardait, il observait et il se rendait compte qu'il se passait quelque chose qui le dépassait même lui-même, puisqu'il voyait bien que lui, ce qu'il n'arrivait pas à faire à Albi se faisait à Carmo avec une équipe de bénévoles sans aucun moyen, sans aucune subvention. Et donc, le fait est. Alors, il y a une institutionnalisation, mais c'était aussi une histoire humaine. Et l'histoire humaine, elle était faite de rencontres, comme elles se sont produites avec Jean-Louis Bonin, qui venait ici, Thierry Morlaix, qui rencontrait Michel. Et notre rencontre aussi avec Michel, qui était assez étonnante, parce que moi, on a parlé de docker, moi, j'étais un ouvrier aussi. Et là où j'étais ouvrier, au chantier naval de La Ciotat, j'allais voir Gong, enfin ces mêmes groupes qui jouaient à Carmo. Quand je venais ici, j'étais très étonné parce qu'à Marseille, les concerts attiraient 300, 400, 500 personnes de ces groupes-là. Et à Carmo, j'étais surpris quand je venais passer quelques week-ends ici dans la région, puisque c'est ma région d'origine ici. J'étais surpris de voir des affiches de Magma, de Gong, de Soft Machine que je voyais moi à Marseille. Et donc pour jouer là, je m'apercevais qu'en fait, ils attiraient du public de manière plus importante même que dans une ville comme Marseille. Et donc, on s'est rencontrés avec Michel un jour. D'ailleurs, l'anecdote, c'est que j'ai fait la connaissance de Michel en passant par sa cave, parce que ce jour-là, il refusait de voir quiconque. C'était... Ah oui, oui. Et je suis passé par la cave parce que c'était la seule façon pour aller le rencontrer et voir qui était Michel. Et donc, à partir de là, on a commencé à discuter. Jusqu'à ce qu'un jour, Jean-Louis Bonin, suite au décès de Michel Grèze, s'interroge sur le fait de soutenir l'association ici, l'association de Transparence, en proposant le soutien de la scène nationale. Et voilà comment il est Rock Time, en fait, avec une rencontre d'abord humaine, ça je tiens à le dire, parce que c'est vrai que ça a été Rock Time est devenu ensuite une institution, on peut le dire, avec des salariés, ce qui n'était pas du tout prévu au départ. Enfin, je pense que personne n'envisageait de construire une telle structure comme elle est devenue en quelques années, finalement, et avec tout ce que vous connaissez, que vous avez vu, et qu'on voit là sur les affiches, par exemple. Voilà, c'est avec cette agrégation de soutien institutionnel et d'énergie humaine qu'on a constitué cette association, qui est née en 91, en fait. En même temps que tu étais embauché à l'ADA, puisque l'idée c'était de faire un tuilage entre le départ de Michel et l'arrivée d'une nouvelle structure. Voilà.
3: Alors, deuxième festival d'hiver, cette année-là devient le Winter Rock, le premier. Un succès, 1000 personnes pour un plateau réunissant les Tugs, Roadrunners, Shredder Mins et les Sheriffs. Dans les Sheriffs, on les a fait donc en 1990, c'est ça?
4: Ouais, ah ouais, quand même.
3: Alors il y a aussi quelqu'un qui n'est pas là, qui ne pouvait pas être là, qui me donnait beaucoup, beaucoup de conseils, qui avait monté le magasin What Albi, qui s'appelle Marc Gossi, avec Christine, et qui était un esthète et un connaisseur en matière de rock, garage et punk radical, donc qui nous a donné accès à tous ces groupes. Donc on avait maintenant la possibilité d'avoir une connaissance précieuse de tous les groupes qui constituaient... ça, on est dans le début du rock alternatif, en quelque sorte. Hein. Alors vous voyez comment ça va vite, hein. Blues, rock alternatif, on mélange un petit peu les deux, mais on est en train de passer déjà à une autre époque. Donc les concerts deviennent de plus en plus nombreux, de plus en plus dynamiques. C'est l'année où on fait OTH aussi, à Albi. En 91, vite fait la liste, Fridge, Tattoo, Aficionados, Corrigans, Screaming Tribesmen, Mega City 4, Thompson Rolettes, Dr. Feelgood, Elliot Murphy, Les Crocs, The Six, Les Sheriffs, Fleshtones, Corman et Tuscadou, Ardons, Dirty District, Kid Pharaon, Toy Doll, Joe Louis Walker, Deserters, Dirty Hands, David Vincent, Aficionados, OTH, Luther Allison, Steve Clayton, Les Naufragés, Les Rats, Mr. Moonlight. Bon, Carmo devient en quelque sorte un petit peu la ville rock en région, ça c'est clair, et même au niveau national. C'est-à-dire que là, on a réussi à... D'ailleurs, on fait venir un public sur le summer qui vient de toute la France. Parallèlement, j'étais travaillant à l'ADA, je monte un réseau départemental avec des gens comme Richard, comme Jacques, et je coordonne un réseau pour les groupes amateurs du département qui s'appelait le Rockin' Town, qui va durer 20 ans, et ça donnera à peu près autour de 1000 groupes programmés du Tarn et de la région sur les scènes du département. C'est en parallèle. Mais Carmo a été un des lieux forts pour la diffusion de cette opération. Alors, c'est là aussi où un monsieur qui n'a pas pu être là aujourd'hui, et avec qui j'ai eu beaucoup de plaisir à travailler, un adjoint à la ville de Carmo qui s'appelle Robert Crespo, gérait à l'époque la fête de la Sérignée, la fête du Parti communiste, me demande, parce que ça faisait 4-5 ans qu'il faisait toujours gold, gold, gold, gold et gold, et il me dit, il faudrait que tu amènes du sang neuf là-dedans. Et je ne sais pas pourquoi, ça c'est un petit peu... Moi j'ai des trucs comme ça, je ne sais pas d'où ça arrive. Je dis, ah ouais, mais je sais ce qu'il faut que tu fasses. Gogol premier. Et je ne sais pas pourquoi j'ai dit ça, en fait je ne sais pas du tout, parce que moi Gogol premier, personnellement, je n'aurais pas fait, vous voyez. Mais là, c'était de la provoque en fait. On a toujours bien aimé la provoque quand même, hein. Et Gogol premier joue à la fête de la Sérignée. Résultat, 2000 punks. Pas beaucoup de cartes du Parti communiste vendues. En fait, ils faisaient plutôt des filtres de joint, vous voyez, avec les cartes du Parti communiste. Donc ça a eu un peu de mal à passer. Bon, après, on a rectifié un petit... Mais c'est vrai ce que je dis, hein, c'est pas des histoires. C'était pas évident, la relation, le contact entre les militants du PC et les punks, hein. Ça, c'était du lourd, hein. Je peux vous garantir qu'on a eu chaud, hein. On a eu très très chaud, hein. Alors, on va faire beaucoup de choses avec eux. Plein de choses. Bon, je ne sais plus où j'ai marqué ça. On va faire Zebda, c'est aussi le début de Zebda. Je crois que la première fois qu'ils ont joué à Carmo, c'était à la Sérignée, effectivement, Zebda. On les refera par la suite et c'est devenu un groupe fétiche qui nous a amené à faire des affiches qui réunissaient 8000 personnes le même soir, quoi. C'était quand même assez énorme. Toujours, bon, politiquement, à part Gogol premier, on n'a pas bien compris politiquement où il se situait. Mais j'ai quand même une anecdote qui peut donner une indication. C'est qu'avant le concert de la Sérignée, Gogol me dit « Il faudrait que je cueille des roses ». Moi, je ne connaissais pas Gogol premier. Je dis, il est curieux, ce garçon, il veut cueillir des roses. Bon. Et donc, je l'amène chez ma mère, chez mes parents, parce qu'elle a des rosiers. Et ma mère dit, ah oui, qui est ce monsieur, Gogol premier? T'as un sécateur? Oui, j'ai un sécateur. On coupe des roses, il fait un bouquet de roses comme ça. Et en ouverture du concert, quand Gogol est monté sur scène... Il est arrivé, on avait fait une estrade pour qu'il puisse slammer. Il est arrivé avec son bouquet de roses. On était en 91. Il est arrivé, il a jeté les roses dans le public. Il a gueulé 10 ans qu'il nous emmerde. Il a sauté dans le public. Extraordinaire. Le mec avait une culture politique assez poussée quand même. Il s'était enchaîné aux grilles de l'Assemblée nationale d'ailleurs. Et il s'était présenté au présidentiel aussi, si mes souvenirs sont bons. Bon, où j'en suis? Bon, bref, alors, le réseau rock du Tarn, avec Richard qui est ici, Richard Citenel, Patrick Montagnier, Panek, en fait, tous ces gens-là, les gens de Lavore, de Lacône, etc., ça crée une dynamique départementale. Il y a des groupes qui se professionnalisent. Bref, je passe dessus, c'est pas trop le sujet. Et on fait tourner ces groupes du Tarn en région aussi, dans l'Aveyron ou ailleurs. On se souvient des Daddy Burns, des Fridges et de Sweet Marie à Cap-de-Nac, par exemple. Et on crée un réseau rock sud-ouest entre les différentes régions du sud-ouest, Limousin, Bordeaux et Midi-Pyrénées. Voilà, bon, la Sérignée, oui, ça a été Zebda, Spook and the Gway, c'est l'époque Spook and the Gway, Flying the Tox, Armageddon, moi qui a joué à la Sérignée, je crois bien. Il y en a deux, Armageddon, là, dans le public, etc. Armageddon qui va jouer beaucoup, beaucoup, beaucoup, d'ailleurs, dans le Tarn et à Carmo. Et puis, c'est la même année où on fait jouer Dweezil et Ahmed Zappa, les fils de Frank. Extraordinaire, extraordinaire. Pas en termes publics, 250 personnes, mais un concert extraordinaire. Ouais, Il n'y a rien à dire là-dessus. On avait fait spécialement venir le son de Marseille. C'était très cher, mais c'est comme si les murs de la verrerie n'existaient pas. C'est-à-dire qu'ils avaient réussi à créer un son. Ouais, c'était absolument dingue. Et donc, on s'est aperçu qu'on pouvait sonoriser convenablement la salle de la verrerie, avec des moyens. Septième festival rock, Noir Désir, Senseless Sphinx, Heat, Burning Heads. Remplace Ride, cette affiche est là-bas, qui est annulée. Continue, alors ça continue, je vais pas vous assommer avec les noms des groupes parce qu'il y a des milliers. Donc voilà, mais ça va à une vitesse folle. Ça va à une vitesse folle pendant pratiquement 12 ans ou 13 ans. Je vous dis, la moyenne des semeurs passe à 14 000, 16 000, 17 000 personnes. Ça devient très très gros, enfin pour nous, hein, modestement. C'était quand même une époque où c'était... Le Summer a été le premier gros festival de Midi-Pyrénées, rock. Il y a eu quelques essais du côté du Tarn-et-Garonne, mais qui ont échoué lamentablement. Ça tenait une fois, la scène s'écroulait. Enfin bon, on était quand même vraiment au tout début de ces trucs-là. Et c'était pas facile à gérer, les concerts de rock. Hein. Franchement, voilà. Il n'y a qu'à Carmo qu'on pouvait tenir le choc, parce qu'on était un peu blindés quand même. Enfin, côté voilà. Bon, je passe volontairement. C'est cette année-là aussi, en 1994. Là, c'est l'année où Marc Lemaine remplace Michel Lafond en tant que directeur technique du festival. Et vraiment, une compétence majeure. Il n'est pas là, malheureusement. Je crois qu'il a eu un empêchement. C'était une compétence majeure dans la réalisation des concerts. Et je crois que c'était... En tout cas, moi, j'ai eu un plaisir énorme à travailler avec Marc. C'était vraiment quelqu'un de... à l'écoute, efficace, compétent, sérieux et dans l'esprit. C'est à ce moment-là qu'on a compris qu'en fait, la bonne organisation en dehors de la communication reposait sur le triptyque programmation, régie, administration. Donc en fait, Marie-Jo, Marc et moi, et après, sans parler de la partie bénévole qui était gérée parallèlement, c'est comme ça qu'on a travaillé et qu'on a aussi inventé des choses, parce que encore une fois, on était au début, là, on n'était pas, je veux dire, il n'y a pas de festival qui existait à ce moment-là. Et puis vient en 1995, la caravane des quartiers. Encore autre chose. Cantepo, la ville d'Albi. Bon, nous, on n'est pas très albigeois, mais on avait des relations grâce à ce qui est aujourd'hui la scène nationale d'Albi. On avait des relations avec les acteurs albigeois. Et donc, il y a un très gros projet. Tu nous diras, Jacques, après, d'où c'est arrivé ce truc-là. Un très gros projet par la Fondation Abbé Pierre, qui est associé aux habitants des quartiers de Valfouré, de Villeurbanne, de Saint-Étienne. Et tu vas nous en dire plus, Jacques. Jacques Brossard.
5: Alors, je m'appelle Jacques et je suis arrivé dans le Tarn en 1992. Je ne suis pas du Sud-Ouest, ça s'entend un peu à mon accent. Et j'arrive pour prendre la direction du service jeunesse de la mairie d'Albi. Alors non pas qu'il n'y avait pas des choses qui existaient à Albi, il y avait des tas d'associations dans les quartiers, avec des associations d'éducation populaire, Léo Lagrange, MJC à l'époque, hein. Même les éclaireurs de France, hein, et les Francas. Mais le problème de la mairie d'Albi, c'est qu'il y a beaucoup de choses pour les jeunes, mais quelle est la politique jeunesse de la mairie? Et donc, ma mission, c'est de les aider à définir ça. Donc, on travaille un petit peu en réseau, à rencontrer les équipes d'animation, dans un site qui est baptisé « Politique de la ville », c'est-à-dire des actions qui vont lutter contre toute forme d'exclusion, des jeunes et des moins jeunes. Donc, travailler là-dedans, c'est apprendre à se connaître, c'est apprendre à se reconnaître et à bâtir ensemble un certain nombre d'actions. Et puis, le temps passe, 93, 94, et là, la collègue secrétaire, un jour, me dit « Bon, en fait, il y a un mec de Carmo qui veut te voir. » Alors, à Albi, « Ah ouais, un mec de Carmo, c'est un peu étonnant. » Et c'était Henri qui représentait l'association et qui me dit, en fait, ce qui serait pas mal, c'est qu'on imagine ensemble des actions. Je dis, bah oui, pourquoi pas, on peut tout à fait faire ça. Et alors, d'où vient la caravane des quartiers? Je pense que ça vient par la scène nationale, qui a été saisie par, par l'organisation de la caravane des quartiers et qui a dit on pourrait l'installer dans le quartier de Cantepo. Ce qu'on a fait, alors je dis ce qu'on a fait, c'est faut être fou pour faire ça. Faut être complètement fou pour installer des chapiteaux pendant une semaine dans la proximité des quartiers, au milieu des bâtiments, avec une programmation tous azimuts hein, qui peut intéresser des familles de toute communauté, des jeunes, et avec une formule intéressante parce que première partie sous chapiteau, on avait là un spectacle équestre et après un concert. Donc on prépare le truc, on a des réunions de préparation un peu délicates. Il y a eu des levées de séance parce qu'on n'était pas d'accord avec un représentant de l'abbé Pierre qui s'appelait, comment on l'a appelé, Nuage Noir hein. Dents d'acier. C'était, voilà. Donc il a fallu parfois des suspensions de séance pour la préparation parce qu'on n'était pas d'accord. Enfin bon, au bout du compte, ça arrive et débarque dans le quartier de Cantepo des jeunes des quartiers du Val-Fouré de Mantes, les Garennes. En fait, c'était des jeunes qui avaient beaucoup zoné et qui donnaient un coup de main pour organiser la caravane. Alors, moi, ce que ça m'a appris, cette histoire-là, c'est les questions de partenariat. Alors, c'est un mot, les partenariats, on travaille en partenariat, etc. C'est, ouais, c'est très, très joli, mais moi, j'ai appris que le partenariat, d'abord, c'était d'être partie prenante. Parce que faire des phrases dans une réunion en disant on va travailler en partenariat, je ne vois pas trop l'intérêt. Sinon, de mettre un logo en bas d'une affiche, mais c'est à peu près tout. Tandis que là, d'être partie prenante, il y a effectivement tout le réseau Rocktime et les Carmozins bénévoles qui sont descendus dans le quartier de Cantepo, mais aussi tous les albigeois des équipes qui nous ont aidés à réaliser la caravane des quartiers. Donc ça m'a donné une définition du partenariat que j'ai appliquée après toute ma vie professionnelle sur travailler sur l'objectif de l'autre et être partie prenante. L'autre aspect aussi de tout ça, ça a été d'arrêter le clivage entre le socioculturel et le culturel. Je m'explique, c'est le socioculturel, ce sont les animateurs qui sont payés pour animer les jeunes. Le culturel, par contre, c'est plutôt sérieux, le culturel. Ce sont des artistes. Donc là, on ne rigole pas avec le culturel. Là, l'idée, ça a été d'être ensemble et de faire ensemble la caravane des quartiers et de casser la barrière entre le socioculturel et le culturel. Le dernier truc que ça m'a appris, c'est la place des artistes au sein de l'action sociale. Et ça, c'est essentiel. C'est-à-dire, lorsqu'on parle de prévention d'insertion, on parle de l'économique, on parle du social, mais rarement de l'artistique. Et quand les artistes s'engagent avec nous sur des actions d'insertion, c'est que du pain béni, parce que c'est que du plaisir. Une anecdote pour préparer tout ça. Je suis monté à Paris avec Michel pour sélectionner un groupe. Je bois un coup parce que c'était trop chaud. Le malheur, ça a été qu'on avait loué une seule chambre d'hôtel et c'était un lit double. Non, je vais pas tout dire. L'autre malheur, c'est qu'on a été foutu à la porte d'une structure de musique actuelle par les videurs, parce qu'on était les derniers, on ne voulait pas partir. Ma chance, c'est qu'il n'a pas dormi dans le lit toute la nuit. Notre malchance, c'est qu'on a raté l'avion le lendemain qu'on est redescendu à Albi. Merci, c'était super, mais en tout cas, pour faire ça, il faut être fou. Et je pense que si on veut organiser des choses comme ça, il faut de la folie. Et moi, j'aime rencontrer les gens fous. Il en fait partie, mais ce n'est pas le seul. Merci.
1: Neuvième festival rock, Nego Goriak, nos amis basques, Fergin Muguruza, Fleshtones, Lofofora, Human Spirit, Drive Blind, en première partie, Armageddon et Cherry's Flower.
3: Les Tux, Spicy Box, Prohibition et Ox furent à l'affiche du Winter. Ça y va, hein ? Ça y va, hein ? Ça galope là, pour de bon. Ouais. Un virage a été pris avec la caravane et on commence à s'intéresser aux musiques du monde, on peut dire ça, au rap, à l'électro, au raga, au dub et aux musiques africaines. En 1996, on monte le festival des musiques du soleil à Prat Gros Salle. Avec, après une rencontre avec Joe Corbeau, qui est une grande figure du reggae marseillais, avec qui on travaillera d'ailleurs jusqu'au bout, jusqu'à la fin, à travers des ateliers. On a beaucoup travaillé sur des ateliers hip-hop et autres, percussions à l'époque avec le CIJ de Carmont. Dans le cadre des festivals, on organisait souvent des stages de percussion d'une semaine avec les commandos percus ou d'autres formations, avec Sauter l'Atlas aussi sur le rail. Enfin, on avait tout un travail d'animation socioculturelle, comme tu dirais, Jacques, au quotidien. On n'était pas juste des producteurs de concerts, on n'en était pas d'ailleurs. Mais je veux dire, on a vite compris que ça passait par les gens, par les jeunes, et qu'ici, à Carmont, et malheureusement, je dirais que c'est encore le cas, et peut-être pire maintenant, les actions en faveur des jeunes, un lieu pour les jeunes, il n'y en a pas. Il n'y en a pas. Ce qui ne vous enlève rien, hein, ne prenez pas ça pour vous. Hein. Médiathèque ou cyberespace ou machin, c'est pas ça un endroit pour les jeunes. Il n'y en a pas. On prend son scooter, on se garde devant la verrerie, et puis je ne sais pas ce qu'on fait. Voilà, c'est l'inaction, le désœuvrement. Voilà. Ça, c'est vraiment, ça reste un gros problème à Carmont. Alors, le 10e Rock Festival, ben, on fait FFF, Enera, Zebda, 7-8. On ne va pas tous les citer, mais là commence une grosse collaboration aussi avec Massilia, qu'on va faire des tas de fois, avec beaucoup de gens évidemment. Et même le reggae va faire son entrée dans la programmation des concerts. Vous vous rendez compte, le reggae. Je pense qu'on devait être un peu, je sais pas, fatigué ou je sais pas quoi. C'est déjà le début du réchauffement climatique, à mon avis. Mais tous les concerts de reggae, en fait, moi je sais pourquoi je faisais ça, c'était plein tout le temps. Donc c'était assez opportuniste. C'était plein tout le temps. Je veux dire, que ce soit les Wailers, les Scatalites, les... Voilà. Donc il va y avoir plusieurs Spring Festivals. Parce qu'il y avait le summer, le winter, et il y a eu le spring, qui est devenu un festival de printemps, mais on n'a jamais réussi à faire l'automne festival. On ne peut pas gagner à tous les coups. Notre activité se développe, la gestion administrative et comptable s'autonomise vis-à-vis du CCA, et Marie-Josée Gonzalez prend en charge la gestion comptable et administrative de Rocktime. Le 8e Winter Festival fut axé sur la musique latine, le hip-hop, la musique traditionnelle. Les cadres dynamites, qui c'est ça ? Les cadres dynamites. Alors ça, c'est une bande de jeunes du Carmozin, de jeunes, par rapport à nous. Il y en a certains ici, pas tous. Ils élaborent sur un winter une structure avec des échafaudages qui permettaient de réunir les différents... les différentes expressions, art plastique, théâtre, musique, comme un genre de maison de poupée avec une chambre à coucher, une piste de danse, etc. Une structure dans le festival. Et il y avait même le loto. Alors, comme nous, les lotos, c'est pas notre truc. On a fait une espèce de je sais pas quoi, de loto à nous, quoi. Bon, on appelait ça le loto latino. On faisait d'ailleurs gagner des lots assez intéressants. On se souvient d'une tête de veau ou de cochon, sous cellophane, entre autres, et une Mercedes. Mais bon, c'est son propriétaire qui l'a gagné, c'était truqué, quoi. Il était dans la salle et il est sorti avec sa Mercedes, mais bon, voilà. Bon, là, ça délirait bien. Je crois qu'il y a des jeunes ici qui se... Et on va donner la parole à Christian Gomez, qui a un souvenir ému de cette époque-là.
6: Non, je voulais, moi, saluer ce bâtiment parce que j'y suis né. Du coup, ici, s'il y en a qui ne le savent pas, c'était la clinique de la mine. Voilà, c'est pas une parenthèse. Pour dire, pour signaler juste que sur ce... sur entre les cadres dynamites, donc du coup, qui m'ont proposé, puisque j'ai fait un spectacle... Enfin, nous avons fait un spectacle avec trois charmantes jeunes filles, femmes, à l'époque, encore que, il y en a que je ne vois plus, qui se nommaient Charlotte, Jamie et Sigrid, sur la sollicitation intense de Fabrice Poulain, qu'on salue ici. Donc j'ai accepté un petit peu de rentrer dans ce projet pour créer cet happening, on va dire. Ouais, voilà, ouais, comme ça. J'ai amené un coffret cadeau de photos que m'avait fait Donatien Rousseau, que vous pourrez regarder quand il est à disposition. Donc on verra un petit peu. J'ai aussi, au cas où, amené le morceau de musique. Je salue là Jean-Bapt qui m'avait proposé de faire la première intervention, puisque j'étais censé être Brian Setzer d'opérette avec ses choristes. Et la deuxième partie était l'incontournable morceau de... il s'appelle comment déjà ? De James Brown, Sex Machine, dont je suis fan. Hein, voilà, après... que dire quoi. Donc du coup on a un petit peu travaillé. Finalement j'appelle ça un happening parce que le travail qu'on a fait avec les filles à la salle du Bois Redon était un petit peu c'était un peu compliqué quoi. Finalement on s'est pas mal démerdé directement sur le comptoir d'abord du festival et ensuite sur la structure de qu'avaient monté les cadres Dynamite. Du coup, il n'y avait pas que nous. Hein. Il y avait une petite pièce où il y avait un appartement poupée Barbie. Il y avait le groupe Armageddon qui avait monté un petit lieu de répétition au rez-de-chaussée de l'immeuble. Voilà, c'était assez sympa. Moi, j'ai un souvenir assez extraordinaire de cette manifestation, de ce spectacle. Du coup, on était rentrés. Donc, du coup, moi, j'avais une CX à l'époque que j'avais achetée à Toto, pour ceux qui le connaissent. Elle était un peu kaki métal, quoi, si tu veux, voilà. Et alors, du coup, il fallait rentrer avec cette CX dans la salle et il y avait une putain de marche. Hein, et j'arrivais pas à rentrer la bagnole. Je me suis fait incendier par les choristes dans la bagnole parce qu'il y avait quand même la pression, c'est quand même du trac. Et du coup, je leur ai dit, vous énervez pas, c'est un tracteur, je le mets en position haute, on va rentrer dans la salle. Ce qu'on a fait, après, on est parti en live manifestation, enfin spectacle, quoi. Voilà, du coup, c'est tout. Je vais pas en dire davantage, il y a le bouquet, il y a le coffret là-bas qu'on pourra feuilleter, il y a des agrandissements, des photos du... de la manifestation, malheureusement pas des autres parce que Donatien s'est focalisé sur le happening de Brian Setzer et de James Brown.

Lights, Joe Corbeau double olympique. Le 13e summer, le 23 et 24 juillet 1999, avec Freestylers, Urban Dance Squad, Femi Kuti, Linton Kwesi Johnson. Le rêve absolu. À part que Urban Dance Squad annule. Mais les trois concerts sont absolument... C'est la programmation de rêve, en fait. Pour moi, je le dis parce que c'était... Je crois que tout le monde est resté avec les poils dressés pendant 5 heures. C'était magnifique. Un sans faute, ça arrive. Le lendemain où étaient programmés Zebda et Massilia, des émeutes éclatent. Le site est plein, évalué à 8000 personnes sur cette seule soirée. Nous découvrons les risques liés à ces événements. Alors, ouais, c'est vrai que là, on n'est pas toujours taillé pour l'aventure, hein. Et bon, là, on commence à comprendre que ça, on commence à en faire beaucoup, quoi. Réavoir Jean-Louis Murat au théâtre d'Albi dans l'année aussi. Artiste magnifique qui deviendra un de nos chouchous. Comme quoi, on peut aimer la chanson, en fait, du moins l'écriture, de temps à autre. Là, l'activité de Rock Time est devenue très importante à la limite de nos possibilités d'organisation. Un point s'impose. L'implication des bénévoles atteint sa limite. Il faut rappeler qu'en 1999, l'asso ne disposait que de 2 salariés, Marie-Josée Gonzalez et Christian Gomez. Christian Gomez est définitivement embauché par la Tanor, même s'il reste attaché à la communication de Rock Time. Mais Rock Time doit envisager son autonomie complète, sur le plan technique, financier et celui des moyens humains. Des changements sont en vue. L'année 2000 sera encore très dense. 50 groupes programmés, dont Muse, Orchestre National de Barbès, Trio, Asian Dub Foundation, Mad Professor, Smith & Mighty. Malheureusement, un décès survient en plein concert du Winter. Un jeune albigeois décède d'une rupture d'anévrisme. Son décès n'était lié ni à l'alcool ni aux stupéfiants. Mais c'est un choc qui nous assomma pendant près d'un an au point de nous interroger sur le fait de continuer ou pas. Là, ça a été franchement... ouais, je crois qu'on était sur le point d'arrêter, tout simplement. Rock Time est à son apogée, mais avec des gros pépins. De nouveaux recrutements, Marie-Ange Martin, Philippe Rousseau, Vincent Aboukaya gèrent la production, le développement autour du cirque et du théâtre de rue, parce qu'on a pris aussi cette fonction, développer le cirque et le théâtre de rue. Et les politiques s'intéressent de plus en plus à notre activité, qui devient quand même assez grosse, on va dire. Cap Découverte, Summer 2001. Alors là, bon, je ne vais pas vous faire pleurer, mais un peu quand même. Le projet du pôle spectacle de Cap Découverte a été conçu sur l'actif, globalement, de l'association Rock Time. Il était fortement souhaité que le summer se déplace là-haut. Les politiques l'avaient même formulé lors de la réception d'ouverture du summer 2000 en présence du préfet. Le projet pôle spectacle était pratiquement le prolongement de ce que Rock Time réussissait à développer sur le Carmozain. À l'origine, nous n'y tenions pas beaucoup et avons retardé pendant au moins 2 ans le déplacement du festival. Mais les sollicitations se sont faites de plus en plus pressantes et on ne voulait plus trop de nous à l'Indrévier. Il faut dire que l'Indrévier était pleine désormais comme neuf. C'est pas faux. J'étais moi-même plus qu'hésitant sur le fait de basculer, mais le risque était d'être remplacé par des structures étrangères au Carmozain. Puis c'est pas nous, c'est d'autres. Et d'autres professionnels de quelle qualité avec... Bon. Là, c'était un choix cornélien. Hein. Soit on reste au nez, et quelque chose met à côté de nous, qui peut être plus important que nous. Enfin, je veux dire, est-ce qu'on existe encore dans 2 ans? Bon, les questions se posaient. Il me fut confié par l'Ordre du Tarn l'étude de la définition du pôle spectacle et plus particulièrement de la conception de la maison de la musique. Ça a suivi pour moi et David Masculin, qui n'est pas ici, mais avec qui j'adore travailler, qui est un ingénieur du son de Limoges et en charge de la formation professionnelle à l'ADA du Tarn, un travail durant de nombreuses années sur la définition, le projet, le personnel, le calibrage, la définition des espaces, les dimensions, les choix des matériaux, des réseaux, du matériel technique et du chiffrage de fonctionnement de la maison de la musique. Je me rappelle de journées, surtout de nuit, d'un travail harassant. Nous bossions jusqu'à 18 heures et même 22 heures par jour.
et par nuit.

conséquent. Et la Maison de la musique, fruit de ce travail, vit le jour tel que nous l'avions conçu, à 3 ou 4 millions de francs près, ce qui représente beaucoup de millions quand même. C'est bien grâce au succès de Rocktime et par ce travail en commun que la Maison de la musique vit le jour. C'était très ambitieux, mais nous pensions que le Carmozain allait enfin avoir une structure culturelle moderne à la pointe des connaissances techniques de l'époque, un lieu de création, de répétition, susceptible de générer une dynamique artistique phénoménale et portée par les succès successifs de Rocktime depuis 10 ans. Mais tout allait trop vite. Ça allait vraiment très, très vite. Le Summer 2001 fut déplacé à Cap Découverte, sur un espace festival encore en cours de construction. Rocktime ne disposait que de 2 salariés à temps plein. La taille du site était de 10 fois l'Indrévier, 20 hectares au lieu de 2 hectares. Il faut reconnaître qu'il y eut un emballement, 2 mois, comme des élus, une sorte d'hyper-optimisme basé sur la confiance, mais sans véritable garantie de financière formalisée. Pour ma part, il me fallait gérer tout en même temps, avec le peu de compétences internes à Rocktime, la conception de l'espace Grand Festival, l'étude de définition de la Maison de la musique, la programmation de Rocktime, sans compter mes autres missions à l'ADA. Les travaux de l'espace festival prenaient du retard, mais la programmation du festival ne pouvait pas attendre. Nous misions sur 50 000 personnes pour amortir. Les parkings ne seront pas terminés à l'ouverture de l'événement. Et il fallait sécuriser tous les accès à la fosse par nos propres moyens. Le format du festival, c'était 5 scènes, 600 bénévoles, 500 agents de sécurité, 200 techniciens, 80 groupes, une scène Archaos, un village québécois animé par des artistes canadiens et destiné à la restauration, merchandising et autres commerces, un budget de 11 millions de francs en 2001. Le premier jour compta 16 000 entrées, mais l'annulation de Noir Désir le samedi et celle de Rita Mitsouko le dimanche, ainsi que l'état des infrastructures d'accueil furent dévastateurs. Le Summer ne totalisa que 27 000 entrées payantes et chuta de 5 millions de francs. Un désastre total. Nous nous sommes décarcassés pour accueillir près de 30 000 personnes. Au niveau organisation, on a fait tout ce qu'on a pu, c'était bien fait. Je ne souhaite pas m'étendre sur les conséquences des 10 années de paiement de la dette qui s'en suivit, l'angoisse de dizaines de personnes qui risquaient de tout perdre. Nous ne furons pas vraiment suivis par les collectivités pour qui le déficit était trop important. Nous étions au passé un enjeu politique, effectivement, et nous étions lâchés par à peu près tout le monde. Je dois saluer tout spécialement le travail, le moral, la force de Marie-Josée Gonzalez, d'Henri Fabriès et de nos entourages qui ont connu ces années terribles. On a failli tout perdre sur nos biens propres et sans parler des conséquences psychologiques et humaines que ça aurait pu avoir. Le dépôt de bilan est déposé, mais le tribunal nous demande de continuer. Différents ministères amèneront alors leur contribution. Nous allons donc continuer malgré des dissensions en interne, morale zéro et une réputation écornée.

0: Le Winter que nous pensions annuler se fait quand même grâce à la solidarité d'Asso Ami. Le 8 mai 2002, un concert de Magma au théâtre d'Albi fait ça le comble. Et le Summer 2002 voit le jour avec près de 20 groupes. Quelques noms, Rhinocéros, Science Pack, Roussin Semiglia, Miosec, Dominica, La Ruda Sanskas, Scapé, Télépop, Musique, Bumcello, 13 000 entrées payantes. Le 14e Winter se départementalise. On reçoit le soutien du Bolé Gaston, de la MJC de la Bruguière, de la Sopolux et de la Vore. Vous voyez, on est rentré dans une zone très, très, très, très compliquée. Un festival est gratuit. Alors oui, en 2003, le Summer est annulé dans un contexte de mouvements sociaux importants dans le pays. Le mouvement des intermittents que nous soutenons met en péril plusieurs festivals qui sont annulés. Et un festival gratuit est prévu dans le Larzac quelques jours après le nôtre. Il réunira 200 000 personnes autour de Manu Chao. Les locations ne sont pas bonnes. Et une équipe a commencé à travailler à Cap Découverte avec qui les relations ne sont pas bonnes. Rivalité. Le Summer est annulé et coûtera néanmoins 50 000 euros correspondant aux charges avancées. Deuxième coup dur. Mais bon an mal an, les Winter et Summer continueront. En fait, ça paraît fou, mais ça continue. Après, on décide de travailler avec Bleu Citron Production qui prenait les risques à hauteur de 50% avec nous. Et puis après, viendront aussi une association avec Première Pression. On ne pouvait plus continuer tout seul. De 2005 à 2007, le Summer fonctionne à Cap Découverte et celui de 2007 atteint 20 000 personnes. Bon, si vous voulez, on est en 2007, c'est ça 2007, je ne comprends plus rien, moi. 2007, voilà, 2007. Alors, 2007, on fait un Summer, on fait un Winter et on monte un nouveau festival. Comme disait Jacques, après, on est quand même un peu fou quand même, hein, un peu fou. Ça s'appelle le Rock in Opposition. Et pourquoi ? Parce qu'on commence à sentir qu'il y a un certain nombre d'organisations qui commencent à mordre sur ce qu'on fait nous. Hein, parce que c'est Rock Time qui a développé les musiques actuelles sur le département, c'est une évidence. Mais il y a, et c'est normal, d'autres organisations qui naissent et qui commencent à mordre. Et puis, moi, à titre personnel, mais pas que moi, ça commençait à me lasser de toujours faire les mêmes choses programmées, pas les mêmes artistes. Bon, les artistes, ça changeait, mais là, ça fait quand même à peu près 43 ans qu'on fait ça, et on peut comprendre qu'à un moment donné, ça devienne un petit peu routinier. Voilà. Mais l'amour de la musique reste le même, et avec mon ami Roger Trigaud, qui était le guitariste et le compositeur de Présent. Là, on passe dans un autre registre et on revient un petit peu au registre des débuts, c'est-à-dire sur la musique progressive, sur des musiques instrumentales considérées parfois comme élitistes, en tout cas difficiles d'accès. On conçoit un festival qui s'appellera le Rock in Opposition, qui en fait une renaissance du Rock in Opposition qui était créée en 1978 à Londres par des groupes qui n'étaient pas pris en compte par l'industrie musicale, et donc parce que c'est l'époque où les formats commençaient à être, aussi bien dans les radios que partout, des formats courts, commerciaux, etc. etc. Donc on s'est toujours opposé à ça aussi, et on monte ce festival. Au départ, c'est des rencontres, on se dit on les fera tous les deux ans. Au départ, du premier au deuxième, ça compte deux ans. Et après, on aura 12 éditions de ce festival qui était absolument magique. On va dire, bon, là où c'est fou, c'est que de toute façon, on se coupe avec tout le public précédent. C'est-à-dire, il y a une volonté. C'est vraiment un truc, bon, ça prend l'eau, on a une décision à prendre. Bon, on fait tout à fait autre chose. Ça, c'est une décision difficile à prendre. Donc, du coup, on a plus de 20 000 personnes. On en a 1000. Ils viennent de 27 pays différents, puisque le Rock in Opposition faisait venir des gens des États-Unis, du Japon, de Bolivie, des passionnés, quoi, des mélomanes passionnés. Et on revient à 45 bénévoles. On n'est pas à 800 bénévoles. Et on revit un truc magnifique. Ça a été magnifique pour tout le monde. Et on sort des poncifs, de la musique actuelle, machin, de ces trucs qu'il faut faire. C'est devenu des trucs qu'il faut faire, tu vois, parce que ça marche, parce que si, parce que ça. Tous les festivals font ça. Bon, voilà. Le virage est pris, un virage vers... Et c'est un retour aux premiers amours, parce que c'est ce qu'on faisait pratiquement au début. Là, on va boucler la boucle. On fera 12 éditions du Rock in Opposition. J'ai ici, pour ceux qui voudront le voir un petit peu, toute la programmation des différentes années. C'est devenu un festival international, à la différence du Summer. Le Summer avait une résonance à la fin. Bon, je veux dire, on était à peu près 40 en France à faire la même chose. Donc, ça devenait moins intéressant. Ce qui nous intéressait, c'est l'aspect politique, le volet politique et le volet lutte. Je veux dire, des musiciens qui travaillaient véritablement pas pour la musique et pas pour l'argent. Je veux dire, tous ces gens qui, en Grande-Bretagne, avaient créé une structure pour éditer, pour faire jouer les groupes en Europe. Je pense à des groupes, bon, pour ceux qui connaissent, Henry Cow, Sam Lamanas-Mana, Univers Zéro, Arzoid, Aksak Maboul. Alors, je sais que ça parle moins aux gens. Je sais que ça vous parle moins parce que on est quand même dans une culture pas commerciale. C'est absolument pas commercial. On ne parle ni de, en plus, on parle ni de rock, ni de jazz, ni de musique classique, surtout pas de chanson et un peu de tout ça. Donc, on va finir là-dessus à peu près. À part que, on peut peut-être discuter un petit peu, mais je sais pas quel temps on a. Donc, l'histoire, notre aventure finit en gros, en 2019, 18, en termes de... Mais la fin administrative, c'est 2019, plutôt. Et le dernier festival et le dernier concert que je programmerai dans cet esprit-là ne se fera pas à Carmont, mais à Lyon. C'est bizarre, la vie est bizarre. Enfin, c'est pas tout à fait bizarre, si vous voulez, parce qu'il y avait un gars là-bas qui... On revient à José Molina, qui était directeur d'une salle et qui aimait beaucoup, venait à tous les Rock in Opposition et a décidé de faire la même chose chez lui. Au passage, le Rock in Opposition a fait des émules et un festival a eu lieu au Japon, à Tokyo. Et un jour, au 3 ou 4e Rock in Opposition, on a vu débarquer une charmante japonaise avec un traducteur et un chargé d'affaires qui nous ont, après nous avoir offert des cadeaux, demandé humblement de pouvoir organiser un Rock in Opposition au Japon. Étrange. Étrange, mais vraiment gratifiant. Gratifiant. En fait, effectivement, ce festival faisait venir un public d'à peu près entre 25 et 30 pays. Et on a eu un public une année des États-Unis qui venait de 14 États américains. Ce qui veut dire que cet événement était vraiment, vraiment une référence. Et on a fini comme ça, sur la musique, sur l'amour de la musique. Et je crois qu'il n'y avait pas de plus belle fin. Je crois qu'on a bien géré cette histoire-là, quoi. Et sans vendre notre âme à qui que ce soit. À part quelques groupes qu'on a fait un peu par, comment on dit, opportunisme, parce qu'on n'avait plus un rond. Je ne citerai pas de nom, mais je n'y en a pas beaucoup. Alors, je les ai tous retenus, ceux-là. Par contre, en aparté, je peux vous le dire. Il n'y a pas de souci. Voilà, mais je crois que je vais m'arrêter là, en fait. Et je ne sais pas, peut-être qu'il y a des gens qui veulent soit boire, soit parler, je ne sais rien.
1: C'était la partie 2 de la conférence du 15 mars 2025 à la médiathèque de Carmaux, intitulée « Carmaux, un nouveau Liverpool, 50 ans de concert rock en terre minière » et animée par Michel Bessette. Un grand merci à Sébastien Piffre, responsable de la médiathèque de Carmaux, à Valentin, à la technique et aussi et surtout à Michel Bessette. Alors à bientôt sur Radio Albigès.

0: Vous êtes toujours branchés sur les ondes de Radio Albitzès et on va écouter Gérard Lanvin, oui, l'acteur, mais qui fait de la chanson aussi, du rock même. On écoute Entre le dire et le faire, issu de l'album Ici-bas, coécrit avec son fils Manu Lanvin, Gérard Lanvin, sur Radio Albitzès.
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1: 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Bonne écoute. Ce soir, on écoute un podcast autour de TCA, pas sur les mémoires du maraîchage, comme on a pu l'entendre sur cette même antenne, mais pour présenter un peu l'association Terre Citoyenne Albigeoise, mais aussi sa foncière, et surtout les personnes qui l'incarnent au jour le jour. C'est votre serviteur qui s'y colle, puisqu'il fait partie de cette association, et il parle de lui à la troisième personne, étrange. Albiville Comestible TCA et compagnie, un podcast de janvier 2021, c'est parti pour 20 minutes, avec Terre Citoyenne Albigeoise.
2: Manger local, c'est connaître de visu le producteur et la productrice de tout ce qu'on mange. Manger local, c'est voir de visu les mains qui plument le poulet, qui traient la vache et la chèvre, qui désherbent le navet, qui cueillent le raisin et qui pétrissent le pain. Manger local, c'est avoir la carte mentale de tous les produits du quotidien. On sait où trouver quoi et chez qui.
3: Oh, et aussi, ça veut dire pouvoir aller aider les producteurs et les productrices en temps de confinement.
4: Milliards, c'est le nombre de calories consommées par un homme durant toute sa vie. Pour une femme, c'est 62 milliards. Ça vous parle pas? Je vais plutôt vous parler en tonnes alors. Dans toute une vie d'occidentale, on ingurgite en moyenne 73 tonnes de nourriture, soit le poids d'un petit avion de ligne, de 50 voitures ou encore plus de 2 camions de 33 tonnes. Je sais pas vous, mais moi, quand on parle de bouffe, j'ai plein de souvenirs qui remontent. Je me souviens de l'odeur du biberon qui parfois me revient au nez, même 30 ans après. Je me souviens de goûter Choco Prince dans la cour de récré et le chocolat que je mangeais en premier. Je me rappelle avoir jeté une assiette d'épinards à la poubelle en faisant croire à ma mère que j'avais tout mangé. Je me souviens que ma mère a voulu me faire plus souvent des épinards après ça. Je me souviens que ma première bière était une Heineken et qu'elle était amère. Je me souviens que l'ivresse qui s'en est suivie était, elle, très douce. Je me souviens que j'aimais boire à la paille parce que j'aspirais directement la grenadine au fond du verre. Je me rappelle avoir fait des cauchemars quand j'ai appris qu'on mangeait des huîtres vivantes. Je me souviens de la mousse au chocolat de ma mère et des œufs montés en neige. Je me rappelle avoir mis des friandes dans mes poches à la cantine pour les manger après. Je me souviens que ma mère se demandait d'où venaient tant de miettes. Je me rappelle lui avoir répondu qu'elles venaient de mes poches, pardi. Je me rappelle avoir calculé combien de baguettes de pain on perd par mois avec toutes les miettes qu'on laisse sur la table chaque jour. Sachant que le poids d'une baguette est en moyenne de 250 grammes et qu'on perd environ 8 grammes de miettes par jour, on est à une baguette sacrifiée par mois. Et tout ça pourquoi? Pour faire gonfler des oiseaux. Super. Pourquoi j'ai fait ça? Peut-être pour avoir un truc à répondre à ma mère qui disait qu'il fallait que je finisse mon assiette parce qu'il y avait des enfants qui mouraient de faim dans le monde. Je voyais pas le rapport. Je me souviens que j'ai mis longtemps à comprendre que c'est toujours moi qui avais la fève dans la galette des rois. Je me rappelle avoir été dégoûté de trouver un cheveu dans ma soupe parce qu'après, j'avais peur d'avoir un cheveu sur la langue. Je me souviens aussi m'être posé la question de si je mangeais du poussin quand je mangeais un œuf de poule. Chez ma grand-tante, à la campagne, il y avait des poules, des lapins, des brebis, des carottes, des patates et des chiens de chasse. Quand on allait les voir avec mes parents, mon père, il disait qu'on allait
5: à la ferme.
4: Mais c'était plus vraiment une ferme. C'était un jardin avec quelques animaux. Dans les années 80, l'agriculture s'était bien modernisée. On pouvait manger à notre faim, notamment en mettant de l'eau chaude dans un bol en plastique.
6: Quand on a fait les boutiques toute la matinée,
7: quand on est tous les deux en train de bricoler,
8: ou bien quand il y a un super match à la télé,
9: on peut tout de même
10: d'un bon petit plat
11: se régaler.
4: Le modèle paysan autosuffisant, c'était déjà du folklore. Et du coup, moi, j'étais déjà bien éloigné de la terre. Le seul lien que j'avais avec le sol, c'était à table, avec les repas de famille. Chez ma grand-mère, il y avait notamment des escargots en sauce que mon grand-père avait amassés. Chez ma grand-tante, il y avait toujours au moins une ou deux entrées, deux plats, du fromage et un dessert. Et un petit sucre chargé de rhum pour faire passer tout ça. La plupart de ce qu'on mangeait venait de pas très loin, en tout cas pour les légumes et la viande. Mon père, lui, il se contentait de servir à boire et de faire la vinaigrette, pendant que ma mère était au four et au moulin. Et l'engueulait à lui disant
5: « Mais ne remplis pas tant les verres, on se resservira !»
4: Plus tard, j'ai fait l'expérience de repas dans d'autres cultures. J'ai mangé de la panse de brebis farcie avec une recette écossaise des parents de ma copine de l'époque. Le truc rigolo avec ce haggis, c'est que ça se mange accompagné d'un verre de whisky. Je vous raconte pas la fin de repas. Ring ding diddle little adio, ring da diddly io, I wonder if it's true what they don't wear beneath the kilt. J'ai aussi mangé 5 repas par jour lors d'un séjour au Maroc avec des hommes, uniquement des hommes. Les femmes passaient leur temps en cuisine et on ne les voyait pas lors des repas. C'est peut-être la seule différence avec ma grand-mère et ma grand-tante. Elles, on les voyait, mais par intermittence à table, entre deux sessions de vaisselle, comme ma mère d'ailleurs. Celles et ceux qu'on voyait de moins en moins, en tout cas, dans ces années 90, c'était les paysannes et les paysans.
9: Moi, je voulais aller à l'école et travailler. Ma mère n'a pas voulu, j'ai travaillé tout le temps là. Alors j'ai écouté, on était soumis à l'époque. À 15 ans, tu ne penses pas à la retraite. Et je suis là sans retraite, sans rien. Eh oui.
4: Aujourd'hui, moi, j'ai décidé de m'intéresser à ce que je mange. Pas pour faire un régime, mais pour savoir quelle économie ça nourrit, ce que je mange. Quelle convivialité ça sert ou ça dessert. Pour savoir comment je peux faire, comment nous pouvons faire, pour revenir dans la chaîne alimentaire sans en être les consommateurs et consommatrices, sans en être les prédateurs et prédatrices.
10: Alors, les terres agricoles disparaissent en France au rythme d'un département tous les 6 ans.
4: Les AMAP, les magasins de producteurs, les marchés de plein vent, tout ça, ça permet de garder un lien local avec les paysannes et paysans. Mais pour donner leur chance à des nouveaux et nouvelles paysans et paysannes, il faut pouvoir accéder aux fonciers, à des terres. L'association Terre de Liens permet l'achat collectif de terres pour aider à cette reprise en main des territoires par l'agriculture, par les citoyennes, par les citoyens. Mais elle ne peut pas être partout.
11: Comment favoriser une agriculture locale, bio et paysanne?
4: Non, Pascal, non, ne lis pas.
11: Au-delà de ses choix de consommation.
4: Ne lis pas, ça s'entend, Pascal.
11: On peut aussi orienter son épargne différemment. La sortir de la banque et la placer dans une société foncière locale.
4: Bon, c'est pas grave.
11: Qui transforme l'épargne en investissement dans les terres et facilite l'installation de paysannes et paysans.
4: Ah, c'est très bien.
11: C'est ce que fait la société Terre Citoyenne Albigeoise, gérée par des citoyennes et citoyens bénévoles autour d'Albi.
4: Merci Pascal.

0: Pascal, toi, est-ce qu'on peut dire que tu es de formation technique?
1: Alors moi, à la base, je suis formé et déformé. Donc j'ai une double formation. J'ai d'abord fait ingénieur et en parallèle, et juste après, j'ai fait architecte. Donc j'ai d'abord appris à tout analyser de manière très carrée. Et après, j'ai plutôt appris à penser les choses de manière globale. Donc voilà, je suis formé déformé. Mon rapport à l'agriculture, c'est que je suis pas agriculteur, mais je crois que j'ai quand même deux rêves dans ma vie depuis tout petit. Le premier, c'est de monter sur un tracteur. Et ça y est, j'ai assouvi ce rêve récemment grâce à la Terre Citoyenne. Et j'ai un autre rêve, mais ça, je pense que c'est un peu pour plus tard, c'est un jour d'avoir une vache. Alors un paysan ou une paysanne en quelques années, je pense que ça sera principalement des collectifs, du travail en groupe, du travail en collaboration, en coopération, pour mutualiser les services, mutualiser le matériel, mutualiser aussi le savoir-faire, et puis mieux gérer son temps, se permettre aussi de parfois partir en week-end s'il y en a d'autres qui peuvent prendre la relève. Bah, moi, je me dis que par rapport à ce que je sais faire et ce que j'ai envie de faire aussi, je me vois plus dans un rôle d'organisation, de développer, construire, monter des structures qui vont permettre de faciliter justement la mise en commun de matériel et de services pour les paysans, plutôt que moi-même de faire, parce que j'ai pas cette formation-là et que ça serait un peu compliqué pour moi d'apprendre tout maintenant. Donc je me vois plus, ouais, comme peut-être un rôle d'assistant quelque part aux paysans et paysannes de demain, ce qui m'empêche pas par ailleurs d'être là aussi, et j'aime bien ça de temps en temps, de donner des coups de main, d'aller mettre les mains dans la terre.
0: Toi, ta formation, c'est quoi ?
2: À la base, moi, je suis graphiste.
0: Du coup, c'est quoi ton rapport à l'agriculture ?
2: Je suis tombée dedans aux États-Unis après avoir rencontré Auguste. On a décidé de découvrir ce que c'était que de faire pousser des légumes pour nous quand on s'est installé ensemble.
0: Est-ce que tu te vois paysanne dans plusieurs années ? Et ça serait quoi dans ces quelques années le métier de paysan ou paysanne ?
2: Paysanne, oui. Alors, pendant 8 ans, on a travaillé sur des fermes. Donc, paysanne, oui, je me vois paysanne. Le métier de paysan, moi, je le vois avec un aspect collectif. Parce que c'est vrai que c'est difficile, le métier de paysan. Et c'est difficile de tout concilier entre vie de famille, prendre un peu de temps aussi en dehors, et puis gérer toutes ces petites vies qui poussent dans le sol. Et du coup, l'aspect collectif, je pense que c'est vraiment hyper porteur déjà pour vivre l'agriculture au quotidien. Et ensuite, pour permettre aux gens de s'entraider, aux agriculteurs de s'entraider et de s'accorder justement ces petites pauses sans mettre en péril leur ferme.
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4: On a recherché le rendement pour des raisons purement économiques, compréhensibles, mais on ne s'est pas préoccupé du problème de la qualité.
5: Claude Aubert.
4: Et il y a un exemple dont la presse a parlé, qui est celui des...
5: ingénieurs agronomes.
4: De la présence de nitrates dans les épinards et de nitrites qui sont toxiques, notamment pour les nourrissons.
5: Pionniers de l'agriculture bio en France.
4: Pourquoi est-ce qu'on retrouve trop de nitrites dans les épinards? Eh bien parce que...
5: 1973.
4: On a mis des grandes quantités d'engrais azotés sur les épinards pour augmenter le rendement. On est arrivé au but souhaité, on a augmenté le rendement. Mais on ne s'est pas aperçu, ou bien longtemps après, qu'on augmentait en même temps le taux de nitrate des épinards et que ça devenait toxique. Et puis, autre aspect, qu'on augmentait aussi la teneur en eau de l'épinard, c'est-à-dire qu'on diminuait sa valeur nutritive. Et actuellement, dans certaines conserveries d'épinards, il faut deux fois plus d'épinards frais pour faire un kilo d'épinards de conserve qu'il en fallait il y a 10 ou 20 ans. Autrement dit, on a multiplié par deux la teneur en eau de l'épinard. Donc on peut acheter un kilo d'épinards actuellement, vous achetez en fait l'équivalent d'une livre d'épinards d'il y a 10 ans, ou d'avant l'emploi des engrais chimiques.
6: Mais de toute façon, vous pensez que l'agriculture dite biologique peut permettre de répondre aux besoins du monde moderne?
4: Sans aucun doute, oui. Aux besoins quantitatifs...
6: En tant qu'agronome, vous l'affirmez?
4: En tant qu'agronome, je l'affirme. Aux besoins quantitatifs, et aussi, et c'est quand même ça dont on ne parle pas assez, aux besoins qualitatifs, parce qu'à quoi ça sert de produire des produits végétaux? Bon, à produire des aliments. Alors, si ces aliments contiennent des produits chimiques ou ont une composition déséquilibrée, à quoi ça sert? Enfin, l'agriculture rate son but.
7: Ma formation à la base, c'est la culture générale, la biologie, la psychologie, mais pas à but professionnel, puisque très vite, après mon bac en 68, la rencontre de l'écologie via Charlie Hebdo, les Amis de la Terre, Survive et Vive, Alexandre Gottendieck, ça a été le fait que je voulais déjà depuis très longtemps aller vivre à la campagne. Et que j'ai jamais supporté Paris et en communauté, donc c'est la rencontre avec l'écologie en 72, l'adhésion à Nature et Progrès, en 74 l'installation en communauté, en 73 pardon l'installation en communauté, et après 74-75, on s'est retrouvé producteur en couple dans la vallée du Viaur. J'ai jamais été un paysan parce que ce serait injure aux paysans. Moi, j'étais un néo-rural qui a vécu d'une production agricole.
8: Je m'appelle Marion, j'ai 28 ans et je suis à la Terre citoyenne albigeoise pour voir le lien qu'il y a entre ce qu'on mange et ceux qui produisent ce qu'on mange, et puis essayer de le faire découvrir au plus grand nombre.
9: Ta formation de base, c'est quoi toi?
8: Alors moi, j'ai une licence en anthropologie et après j'ai bifurqué sur un master, ça s'appelle gestion de projets environnementaux. Ça veut un peu tout dire et rien dire, mais ça... Puis après je me suis plutôt orientée vers le compostage et donc maintenant je suis maître composteur et c'est ça qui m'intéresse bien aussi.
9: Et donc tes antécédents avec ton rapport à l'agriculture, ça... C'est une histoire familiale ou c'est un peu nouveau?
8: Alors moi j'ai grandi à la campagne, mais mes parents ne sont pas du tout agriculteurs, mais j'ai toujours finalement été intéressée. J'ai fait mon stage de 3e dans une ferme avec des vaches. Et j'ai toujours voulu essayer d'avoir un stage dans une ADART ou Terre de Liens et j'ai jamais été prise. Et du coup, j'ai jamais trop touché à l'agriculture de près. Et c'est pour ça aussi que ça m'intéresse de découvrir ça maintenant sur le tard. Voilà.
10: Mais là, ça va être le concours d'escabeau par contre. Hein. Ouais,
11: elle fait bien qu'il y ait travaillé. Il y en a
12: peut-être en bas,
13: non, sur le local.
11: Qu'est-ce qu'il y a?
12: Un autre escabeau.
13: Pour être en eau. En plus, tu veux y arriver sans escabeau?
12: Non.
13: Il comprend pas pourquoi tu veux rentrer sans escabeau.
14: Donc, Lionel? J'ai 50 ans et puis je suis, on va dire, depuis très jeune intéressé par le domaine de l'agriculture et principalement du maraîchage pour avoir travaillé l'été quand j'étais jeune.
9: Et ta formation d'origine, ça a un rapport à l'agriculture?
14: Non, aucun rapport. En fait, moi j'ai fait des études techniques plutôt et puis je suis... J'ai plongé plutôt dans l'informatique et je suis actuellement enseignant, donc il n'y a pas de rapport direct. Mais depuis que je suis jeune, c'est quand même un domaine qui m'a toujours intéressé. Voilà, donc c'est pour ça que j'essaie de m'investir un petit peu à mon niveau dans ce type d'activité, quoi. Ça change un petit peu mon emploi du temps. On va dire que ça a commencé il y a une quinzaine d'années, quoi. Où je me suis rendu compte en fait qu'on faisait un petit peu que dans notre famille, hein, on faisait un petit peu n'importe quoi, c'est-à-dire qu'on allait faire les courses et puis en arrivant à la maison, je me suis dit, mais tu te rends compte, t'as acheté deux pommes dans une petite barquette en plastique et c'était un peu du n'importe quoi et ma femme m'a dit, mais attends, ils vendent des pommes bio juste à côté, quoi. Et on est allé voir, en fait, c'était une AMAP et là, en fait, ça a été réellement un changement de fonctionnement. Où j'ai commencé un petit peu à m'investir, à réfléchir un petit peu là-dessus. D'abord, c'était pour notre alimentation, et puis au final, on connaît les producteurs, on connaît les paysans, et donc du coup, on fait ça aussi quelque part, c'est du donnant-donnant, quoi, c'est du gagnant-gagnant. Et du coup, ça fait une quinzaine d'années maintenant qu'on essaye au maximum de s'alimenter avec les produits locaux, quoi, les circuits courts, et puis l'alimentation locale, quoi, qui doit représenter à peu près 80% de notre alimentation.
15: Je m'appelle Isabelle Guiraud, j'ai 61 ans. Je suis née à Toulouse, mais je viens de Lescure, puisque c'est la maison de mes grands-parents ici, maison de famille, donc j'y viens depuis que je suis née. Mais en fait, j'y habite que depuis 2012, donc j'ai un rapport avec Lescure comme ça par rapport aux grands-parents, qui étaient des gens très importants pour moi. Et je suis conjoint collaborateur, enfin j'étais, jusqu'à ce qu'il prenne sa retraite, donc moi j'ai pas tout à fait l'âge de la retraite, ça sera dans un an. Et j'ai des chambres d'hôtes aussi, donc on accueille des gens du mois d'avril au mois de novembre, depuis 2012. Avant j'ai été dans l'enseignement. J'ai eu 3 enfants, donc je me suis arrêtée un peu pour les enfants. Et ensuite, j'ai été bibliothécaire dans l'Aveyron pendant 18 ans. Mais j'ai aussi participé à l'élevage de pigeons, puisqu'on avait un petit abattoir et qu'on plumait, qu'on faisait de la vente directe sur les marchés et dans les restaurants.
16: Comment on voit l'évolution? Moi, je crois que c'est une bonne chose qu'il y ait beaucoup, beaucoup, beaucoup de bio qui s'installe. Maintenant, je pense qu'il y a un tel fossé entre les gens qui s'installent en bio et les gens qui sont en agriculture conventionnelle, quoi. Il faudrait que les gens qui font du bio fassent gaffe de ne pas rester entre eux. C'est ce qu'on ressent, enfin, c'est ce que je ressens, moi, comme je suis un conventionnel, j'étais un conventionnel, je discute avec ces gens-là et je vois justement ce fossé qui est établi comme ça. Et je crois qu'il faudrait vraiment en faire des passerelles. Terre citoyenne, ils sont venus nous trouver, notamment Auguste et Marion, quoi, parce qu'ils cherchaient des terres, et ils n'en trouvaient pas. Et donc ils ont atterri à Lescure et on a bien voulu leur céder 1,5 hectare, quoi. Et c'est comme ça que ça s'est fait, et c'est comme ça qu'on a connu Terre citoyenne, quoi. Parce qu'on était un peu embêtés, parce qu'on voulait transmettre quelque chose, sans pour autant que les agriculteurs autour continuent à s'agrandir. Il vaudrait mieux, on s'est dit, que ce soit des jeunes et en bio mais aussi qui s'installent. Même si on était en conventionnel, on a enfin une certaine idée des rotations des terres, etc. Quoi, de ne pas bousiller la terre.
17: De ne pas épuiser le sol.
16: Voilà, voilà. Et notamment en vue de les céder après, quoi. Donc, et puis d'abord pour nous, parce qu'on ne peut pas faire n'importe quoi avec la terre, quoi. C'est...
15: Oui, la rotation des terres, améliorer le sol, un rapport direct avec les animaux, et de la vente directe, contact avec les gens, essayer d'éviter les marchés boursiers, les spéculations pour les ventes de blé, enfin bon, des choses... où on perd pied avec la terre. Quoi.
16: C'est ça, être paysan, je pense. C'est faire attention à tout ça. Quoi. C'est être partie prenante avec la terre. Quoi.
18: Récolter des fonds, des légumes ou du blé. Des témoignages aussi pour raconter l'histoire du pays. Planter des arbres, des oignons, des idées.
19: Des graines de vocation, de paysannerie aussi. Se tromper parfois. Faire des ponts sans bitume. Et poser les conflits sur la table. Et pas en dessous.
20: Mettre les mains dans la terre,
17: comme pour y chercher des trésors de vitalité. Revendiquer la propriété collective contre la spéculation foncière.
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19: C'est peut-être un peu tout ça, la biodiversité.
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